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2: Pas trop vite, peut-être un peu plus droit dans la couleur du son, mais légèrement moins insistant. Les conseils prodigués au cours des masterclass par des très grands musiciens à des professionnels en cours de confirmation peuvent ressembler à des infimes réglages plus stylistiques que techniques. Mais puisque la personnalité des interprètes ne peut pas s'épanouir sans une haute conscience de leurs moyens, les enseignements pour les jeunes talents se placent dans un équilibre entre maîtrise instrumentale et conduite des caractères, entre appréciation de goût et retour plus objectif. Né un 18 octobre, le violoniste Nemanja Radulović est du signe de la balance et il est au bord de penser que cela participe à sa recherche de l'équilibre et au fait que cet équilibre est au centre de son enseignement. Métaclassique est allé en immersion tout au long de la saison dans la classe de Nemanja Radulović à l'Académie Philippe Jaroussky pour suivre l'évolution de 4 des jeunes talents qu'il a accompagnés entre cours et réflexions sur leurs cours. Vous entendrez les jeunes violonistes Oscar Hatzfeld, Victoria Guilbeault, Celio Torina et pour commencer, Gabriel Rostani.

0: J'ai trouvé super en fait la conduite du phrasé. C'est actif par moments, je dirais presque un peu trop actif. Peut-être ça peut être. Je me demande si ça vient du fait qu'il y a pas mal de portato dans le thème, tu sais, au tout début. J'entends un portato, ou est-ce que c'est un son qui est un peu fermé, ou est-ce que c'est un peu des deux? Parce que la deuxième fois, ça m'a pas fait ça. Au tout début, ça m'a fait un peu ça. Et du coup, c'était un peu comme ça, et un peu. Oui. Alors que je pense que déjà, il y a un peu d'activité, pas que un peu, mais beaucoup d'activité au piano. Peut-être nous, on peut justement faire le contraire et faire une grande ligne avec un son assez clair, pas en force, et des grandes lignes.
1: Gabriel Rostagni, ça fait presque 9 mois que vous êtes
0: Oui,
1: accompagné par
0: c'est
1: Nemanja
0: ça.
1: Radulovic. Est-ce que vous sauriez objectiver une espèce de parcours, de progression dans ce qu'il a pu vous apporter?
2: Oui, beaucoup. Je dirais dans tout ce qui est libération du son. Aussi le fait de prendre plus de risques en général, que ce soit musicalement et pas que aussi même dans le choix des morceaux, enfin oser jouer des choses que j'aurais pas forcément eu le courage de montrer. Et aussi, ouais, je dirais presque une hygiène de vie de violoniste et une philosophie de vie par rapport au violon aussi qui est assez qui fait du bien tout simplement. Donc là-dessus, oui, enfin, je dirais qu'il y a eu une vraie progression en assez peu de temps, ce qui est bien aussi, parce que des fois il faut quand même plus de temps pour faire un cheminement aussi important, je dirais.
1: C'est quoi la philosophie de vie d'un violoniste?
2: Vous voulez dire là sur
1: Celle
2: ces
1: que vous
2: 9
1: avez
2: mois
1: apprise, ouais.
2: ou en général? Je dirais que c'est un peu ce que je disais par rapport à la prise de risque, c'est-à-dire vraiment se concentrer purement sur ce qu'on produit avec l'instrument et pas forcément avec tout ce qui parasite autour, du style je sais que quand on est en parcours d'études, mais ça j'en avais déjà un peu parlé en décembre, on peut avoir vite tendance à tout de suite surtout quand on est encore étudiant, trop se préoccuper de ce que les gens pensent, ou même, on en parlait l'autre fois avec d'autres qui sont avec moi de l'académie, on peut avoir vite tendance, vous savez, à se comparer les uns les autres, à se dire, ah ben au concours par exemple, pourquoi un tel est passé, un tel n'est pas passé. Vous voyez, en fait, on a tous
0: Ouais.
2: internalisé des genres de hiérarchies entre nous, des fois qui datent des conservatoires aussi, hein. Enfin je veux dire, dans notre tête, on a des hiérarchies comme ça qui se créent, et c'est bien aussi de se dire, bon bah en fait, on est là pour faire de la musique, on n'est pas là pour se classer entre nous. Donc c'est ça aussi, ça permet de relativiser beaucoup de choses. Là-dessus, et puis ça nous permet aussi de. On voit que c'est quelqu'un qui a une pratique, je veux dire, qui est capable de nous transmettre toute l'expérience qu'il a réussi à avoir au cours de toutes ces années aussi. C'est
1: Ouais.
2: ça qui est intéressant.
1: Et ça arrive à être sensible pour vous? Qu'est-ce qui fait la différence entre un violoniste de haut niveau et un violoniste de très haut niveau, voire stratosphérique?
2: Par rapport à la pratique de la scène, etc.
1: Oui.
2: Alors, j'aurais peut-être deux anecdotes qui me viennent en tête. Pas forcément des choses qui me sont arrivées à moi, parce que, en fait, avant d'arriver à l'académie, j'avais déjà assisté à des masterclass publiques données par Nemanja les années précédentes. Il y a deux choses qui me viennent en tête là quand vous le dites. Par exemple, c'est le fait d'être capable de, quand on fait les masterclass publics, d'être capable de nous dire, voilà, par rapport au public, comment se placer. Par exemple, on va volontairement s'asseoir plutôt au fond pour voir est-ce que en termes de son ça passe. Ou alors un autre exemple qui me vient en tête, c'est une fois, je me rappelle, il avait fait travailler par exemple un des. C'était une année précédente, hein, c'était pas cette année, enfin peut-être qu'il l'a fait, mais je me rappelle pas. En tout cas pas pour moi. Il avait dit, voilà, tu vas jouer pour cette personne. Il avait pris quelqu'un dans le public. Il lui avait dit, tu dois imaginer que quand tu joues pour cette personne. Et j'avais trouvé ça super intelligent comme exercice, parce qu'en fait, c'est vrai que, bon, on a la tête dans le guidon, on fait nos notes, on joue, et puis on s'investit quand même émotionnellement. Mais de là à vraiment le destiner à une autre personne, à un autre humain qui est dans le public, et ça, c'est le genre de choses qui font vraiment la différence, je trouve, hein.
1: Parce qu'on pourrait sinon oublier l'adresse, en fait, oublier qu'on s'adresse.
2: Oui, on pourrait carrément, oui, oublier pourquoi on le fait et pour qui on le fait aussi. Des fois, quand on peut être actif, on peut être aussi tendu quelque part, c'est-à-dire vouloir trop bien faire, l'idée de peut-être vouloir surinvestir des fois alors que c'est pas nécessaire.

0: faut faire vraiment rester piano et sur les deux dernières mesures, mais il faut vraiment, vraiment ouvrir à cet endroit. Il y a des mini soufflets, un peu, mais c'est juste des phrasés. Ce n'est pas forcément niveau volume, plus c'est plutôt une conduite. Mais reste piano et puis d'un coup, 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
1: j'ai combien d'heures pour répondre?
2: 4.
1: Très bien, ça va, je suis habitué à ce format.
2: Oui, c'est ça.
1: Mais non, est-ce que le texte nous fait oublier le son? Ah, c'est une question intéressante. En fait, je pense que ça dépend. Déjà, ça dépend ce qu'on entend par son et ça dépend aussi par...
2: Ce qu'on entend par texte, d'accord.
1: Non. Texte, ça je comprends. Mais le son, ça dépend dans quelle logique vous le produisez. Est-ce que vous le produisez dans le cadre d'un concert? Est-ce que vous le produisez juste dans le cadre du travail? Je pense que nécessairement, si on se pose la question, c'est que trop souvent, on a tendance à penser que le texte, c'est vraiment la norme suprême. Mais quelque part, oui, des fois, ça peut avoir tendance, je pense, à faire oublier le son. C'est-à-dire, on a trop souvent tendance à peut-être faire des focus sur des micro-détails, alors que dans le feu de l'action, des fois, il y a des choses qui peuvent ne pas passer. Et faut pas non plus faut quand même être capable de, comment dire, d'avancer et de faire avec et se dire que, bon, c'est écrit, mais si le jour J ça ne passe pas, c'est pas non plus, voilà, quelque chose de dramatique.
2: Non, parce qu'on a des débats quasi infinis, oui, sur le son et le sens en musique. Or, il apparaît assez transparent, j'ai l'impression, dans l'enseignement d'Emmanuel Radulovitch, que le son est un lieu de travail du sens.
1: Complètement. Oui, ouais. Oui, non, non.
2: C'est ça. Oui. Ça, vous l'avez saisi tout de suite ou c'est justement ce qui aussi a pu se révéler au cours des mois?
1: Alors, c'est quelque chose que j'avais senti sans le formuler aussi précisément que vous le formulez, mais c'est quelque chose qu'on arrive assez bien à saisir. Je pense que si vous posez la question à d'autres personnes que moi qui sont dans la classe, c'est un peu, vous voyez, c'est le genre de choses qu'on arrive à sentir, on n'est pas forcément capable de formuler, mais c'est ce qui nous donne envie, par exemple, d'entrer dans sa classe. C'est le genre de choses où quand on doit remplir nos... C'est ce qui fait qu'on a envie de venir travailler ici, en fait. C'est un peu cette idée de, ah, c'est une autre façon de travailler, et justement, c'est un peu ce qui fait, je pense, en partie la différence, oui.

0: C'est ça. Un peu de différence. Ouvre plus la son, détends la son aussi, et garde la phrasée que tu fais et moins de portato. On tope vite dans la piège, dans ce mouvement. Vraiment, c'est jamais évident, foiré. Parce que l'expression est tellement différente qu'on a envie presque d'articuler chaque note, et du coup, ça peut devenir un peu comme ça tout le temps, tu vois. On a besoin de... À un moment de...
1: C'est comme si vous disiez moins de portato pour pouvoir détendre le son, donc pour pouvoir l'ouvrir.
2: Ah oui, c'est l'idée de dire que quand je fais du portato, par définition, j'ai peut-être tendance à un peu segmenter le son. Du coup, ça coupe un peu le discours et le phrasé.
1: Parce que articuler chaque note, ça fait suffoquer, en fait. C'était ce qui le...
2: Oui, là, dans ce contexte, oui. Là, pour cette pièce-là, particulièrement, ça faisait un peu suffoquer, oui.
1: Ouais. À cause de forêt. Non, enfin, du fait de cette...
2: Non, mais je comprends. Mais oui, ça avait tendance à peut-être... un peu à casser la ligne mélodique aussi, en partie, et empêcher cette liberté, ce son un peu coulé comme ça. Ça pouvait un peu le couper, oui.

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1: Enfin, vous disiez tout à l'heure que la philosophie de vie qu'on peut apprendre dans cette académie, elle est aussi une sorte d'alternative à une espèce de culture des concours qui insiste beaucoup sur la concurrence et qui peut être en effet dévastatrice.
2: La performance en général. L'obligation de résultat. Un peu si des presses de rentabilité permanente qui est assez omniprésente. Ouais.
1: Ça veut dire qu'il faut réussir à cultiver l'excellence à distance de la notion de performance ?
2: Je pense que oui, d'une certaine manière. Quand vous le formulez comme ça, là, ça me semble assez logique, oui, dit comme ça.
1: Ouais.
2: Mais parce qu'on peut avoir trop souvent tendance à penser performance pour quelque chose, c'est-à-dire pour satisfaire un prof ou pour être bien classé du point de vue des autres, ou toujours par rapport à quelqu'un et pas pour soi, ou aussi pour le public. Et en fait, on finit un peu par se perdre là-dedans. Et encore une fois, ça vient parasiter la raison pour laquelle, à la base, on s'engage pour faire de la musique. Et là-dessus, oui, je dirais que l'académie apporte beaucoup là-dessus, en tout cas. Wow.

0: une œuvre. Dans quel état d'esprit vous vous mettez? Est-ce que vous accueillez, vous écoutez, vous cherchez évidemment les défauts ou bien les écarts de style? Est-ce qu'à ce moment-là, en même temps, vous redécouvrez l'œuvre?
1: Alors, un peu de tout, à part que je ne cherche pas les défauts. S'ils apparaissent, je les rectifie, mais je ne suis pas à la recherche de ça. Je suis plutôt à la recherche de leur aider d'aller au fond de leur propre interprétation.
0: Alors, de leur propre interprétation, ça veut dire de trouver ce qu'ils apportent de personnel et d'essayer de fouiller ce que vous ne pouvez pas savoir puisque ça leur appartient, a priori.
1: Oui, absolument. Après, on est basé quand même sur la partition. Mais comme je dis souvent, et même à eux, de ma sensation et ma lecture d'une partition ou même d'un livre, ils ne vont pas le ressentir de la même manière. Donc, je ne me vois absolument pas imposer certaines choses. Par moments, je propose des choses, des solutions, et par moments, j'essaie juste de les pousser à aller plus loin dans ce qu'ils ont déjà comme idée.
0: Alors ce qui est à la fois très beau et très curieux, j'ai l'impression, c'est que on sent qu'il y a une espèce de fluidité entre des indications de caractère et des rectifications techniques. Et cette fluidité est en même temps troublante parce que on se dit que la technique, c'est pas censé régler le stylistique.
1: Non, tout à fait, vous avez raison. Je dirais en fait que par exemple, dans une partition, vous avez un style, je ne sais pas, là cette année on est dans Schubert, et c'est vrai que le style par moment peut nous enfermer dans quelque chose de tellement respectueux que finalement on ne s'autorise plus à faire sortir notre propre vision et notre ressenti de cette œuvre. Et je pense que malgré tout, tous les compositeurs, en discutant avec les compositeurs d'aujourd'hui aussi qui composent, à chaque fois ils me disent j'ai envie que mon œuvre soit jouée de différentes façons, de la ressentie de l'artiste. Donc quelque part, ça donne un peu plus de liberté aussi de penser et d'exprimer vraiment notre propre lecture, parce que mon piano ne sera pas forcément le vôtre ou celui de celui qui joue. Certes, ça va être un piano, mais on peut avoir 300 différents pianos d'expression.

C'est, je trouve, magnifique. Je le vois très différemment de toi. Je te donne comment je le vois et après, t'en fais ce que tu veux. Quand le thème arrive, c'est la première fois en fait où tu peux profiter réellement sans devoir exposer trop. C'est un peu comme dans le deuxième mouvement hier. Écarte-toi de ce que tu fais, mais profite de ce moment. Parce qu'il n'y a rien à l'orchestre, ils font juste. Donc c'est plutôt avec un sourire qu'une inquiétude. Surtout après, tu développes par petits bouts. Il y a l'accord.

0: développe de plus en plus. Il y en a quatre. Taram, taram, taram, taram, pam. Et tu arrives. Tout ça profite. Ça peut devenir très, très facile en fait à jouer. Dans l'aigu, quand on est trop serré, ça. Enfin, profite, tu profites déjà, mais.
1: Quand vous donnez une indication véritablement de caractère, par exemple, que vous dites là, il faut que ce soit la peur, là, il faut que ce soit la joie, il m'arrive de me demander si c'est une façon d'imager l'attente que vous avez, mais qui, elle, en fait, est technique, ce qui expliquerait cette espèce d'archi-souplesse entre, effectivement, des indications de caractère et des indications de technique.
0: Ah oui, ça peut être des images, ça peut être les situations de la vie de tous les jours, ça peut être de l'opéra.

0: par exemple avec Mozart ou avec certains compositeurs qui sont plus cinématographiques, certains sont plus liés à la peinture, certains sont plus liés à la photographie aussi. Et oui, je trouve que c'est important de trouver ce genre d'inspiration parce que les notes, de toute façon, on peut les jouer de début à la fin. C'est ce qu'on a appris pendant des années au conservatoire, mais c'est vrai que au bout d'un moment, il faut aussi donner un sens à cette œuvre.
1: Est-ce que vous arrivez à reconnaître la patte de leur professeur pour chacun des jeunes talents?
0: Pas forcément.
1: Vous vous dites pas à lui, il a été formé par un tel?
0: Non, non, non, j'y pense même pas. Parce que peut-être parce que j'ai eu aussi un apprentissage avec mes trois professeurs qui étaient vraiment assez uniques. Ils n'ont jamais voulu imposer une école. C'est-à-dire qu'ils ont toujours cherché à que chaque étudiant soit un individu.

0: grande qualité dans la, surtout dans ce concerto qui est presque de la musique de chambre. La seule chose que je peux te conseiller peut-être, c'est de prendre un tout petit peu plus de temps pour les couleurs, surtout dans les couleurs qui sont très, très engagées, comme des phrases très très longues, peut-être de te laisser un tout petit peu de place, tu vois, de commencer par l'ouverture du son avant de mettre toute la force qui est géniale, mais sur une durée, on peut décrocher un tout petit peu vers la fin. C'est marrant parce que j'ai senti que tu voulais détendre, mais tu n'arrives pas complètement à l'assumer.
1: Parce que quand il vous dit de donner de la place à l'ouverture du son, est-ce que ça vous a aidé dans votre rapport à l'œuvre que vous travaillez à ce moment-là avec lui, ou est-ce que ça vous a aidé de manière plus générale ?
2: Les deux, c'est pouvoir, ça, dans un premier temps, ça aide dans l'œuvre dans laquelle on travaille, et puis après on applique du coup, enfin moi j'applique cet enseignement dans tout, et donc cette ouverture du son, oui, ça peut s'appliquer partout, mais du coup, ça m'a aidé dans l'œuvre dans laquelle je travaillais. Ouais.
1: Parce qu'on a l'impression que c'est un enjeu qui n'est possible que dans la lenteur, c'est vrai ou pas tant que ça ?
2: C'est vrai, l'ouverture du son, oui, et pas forcément, parce que dans la rapidité, on peut aussi vraiment ouvrir le son, mettre plus d'archets, élargir, et donc dans la lenteur, on a plus le temps de le constater, de le savourer, mais dans la rapidité et dans la virtuosité également, on peut quand même ouvrir plus le son, mais c'est surtout dans la longueur que dans la lenteur que ça se ressent, oui.
1: Ça veut dire quoi, mettre plus d'archets ?
2: Mettre plus d'archets, plus de longueur d'archets.
1: Ah, de longueur.
2: Dans un passage, et du coup, dans un passage rapide où on peut détacher rapidement, plus on met de la vitesse, plus ça va sonner fort, plus il va y avoir de son, en fait.
1: Quand il vous dit de pas donner trop d'air à l'archet, ça veut dire quoi ?
2: Trop d'air, c'est trop de vitesse, c'est le rapport poids-vitesse. Trop de rapport par rapport à un poids qui n'était pas assez bon, ou trop de vitesse par rapport à ce que la musique permet. Et du coup, l'archet n'est pas assez en contact avec la corde. Ah. Si on va très lentement sur la corde, en fait, l'archet reste forcément en adhésion. Et ne peut pas sortir, on a un son du coup assez concentré, on peut rechercher dans ce cas un son assez concentré, assez pâteux. Alors plus on va mettre de la vitesse, plus on va avoir de l'air, plus on va avoir de la projection, et des fois on met du coup trop d'air, et des fois on joue également trop condensé, ça manque d'air, ça dépend.
1: Et alors le réglage de l'air, il est aussi une question de tension, c'est-à-dire que si on a un brin de stress, j'imagine que ça peut monstrueusement perturber le poids de l'archet. Alors.
2: Oui, complètement. Chacun gère son stress comme il peut, mais on a tous dû connaître ça. Moi, le premier, quand on est stressé, on a les mains qui tremblent. Donc avoir un contrôle de l'archet, c'est plus difficile quand la main tremble. Donc du coup, c'est sûr que c'est assez délicat à ce moment-là.
1: Ah oui, c'est tout de suite désastre.
2: Ouais. On apprend à le gérer, donc on sait comment le compenser ou comment se rassurer, mais on n'a pas le même contrôle. Oui.
0: Vraiment, le son, il ne faut pas le changer. Par contre, je le trouve presque un peu trop actif par rapport à ce qui se passe, tu vois. Parce que je pense que...
1: On retrouve dans ce qu'il peut dire, par exemple, à Gabriel, l'idée qu'il faut être actif, mais pas trop, qu'effectivement, on pourrait, à un moment donné, prendre trop le dessus sur ce qu'on dit ou...
2: C'est toujours la question de trouver le bon milieu, ouais. Prendre le dessus par rapport à ce qu'on dit. Il ne faut pas non plus exagérer un phrasé ou une intention. Il faut des fois que ça puisse rester subtil ou que ce soit suggéré. Donc c'est toujours trouver le bon milieu entre présenter une idée et ne pas non plus l'affirmer d'une manière trop... qui pourrait être prise comme prétentieuse ou bien qui pourrait juste desservir la musique au final.
1: Et ça, vous avez l'impression de effectivement reporter cette idée du respect de l'individu que vous avez devant vous, de servir plus sa singularité que ce que vous avez même potentiellement lui donné ?
0: En tout cas, c'est ce que j'essaye de faire. Je ne sais pas si je réussis bien, mais ce qui m'a fait du bien et là où ça m'a fait une petite récompense, c'est que souvent on voit quand même l'évolution de début, de la première session à l'académie jusqu'à la fin. Certains élèves, après avec certains, c'est vraiment flagrant de différence, d'ouverture, de façon d'essayer des choses, de travailler aussi. Avec d'autres, peut-être un peu moins, mais ce que je leur dis, c'est essayer tout ce qu'on vous dit pendant vos études et même plus tard dans la vie professionnelle, c'est vraiment d'écouter. Peut-être ce qu'on vous dit n'est pas pour ce moment-là, mais peut-être dans 5, 10 ans, vous allez peut-être ressortir une petite phrase qu'on vous a dit et ça va peut-être vous servir pour quelque chose.
1: Est-ce que leurs progrès sont proportionnels à la complicité que vous arrivez à tisser avec eux ?
0: Oui, c'est ce que j'ai dit. Avec certains, c'est même au-dessus. Avec d'autres, peut-être un peu moins. Mais en général, il y a quand même du progrès. En tout cas, je l'entends.

0: vous n'avez pas répondu à ma question.
1: Oui, d'accord, il y a des progrès, mais est-ce qu'ils sont proportionnels à la complicité que vous avez avec tel ou tel ?
2: C'est difficile de répondre parce que... En fait, j'ai pas de réponse à cette question. Voilà.
1: Parce que la complicité, elle est évolutive, elle dépend des séances, des sessions, ou bien des violonistes eux-mêmes.
2: Chaque cours est différent aussi. On peut être plus en forme, on peut être plus près, on peut être moins près. Par moment, c'est pas encore défini l'interprétation qu'ils ont envie de donner. Donc, c'est pour ça que c'est difficile de dire si c'est proportionné entre la complicité et les progrès, parce que tout dépend de chaque cours.

0: plus percussif, un tout petit peu plus de direction, je dirais. Ils sont super ronds, très beaux de son. Ça manque un tout petit peu plus de direction.
1: Et alors, quand il est question de, d'être plus percussif pour résoudre un manque de direction, c'est là quelque chose qui devient très ténu, parce que ça voudrait dire que on pourrait compenser effectivement un manque de lisibilité de la ligne par une façon d'articuler qui,
2: c'est ça,
1: qui
2: oui.
1: est plus affirmative ou,
2: En fait, l'articulation peut faire ressortir un élément rythmique et cet élément rythmique peut donner du coup plus de direction. Donc de par ce rythme et cette direction, du coup, on en vient à un phrasé qui a plus de sens, qui arrive plus à emmener le public.
1: Parce que des fois, on a l'impression que ces conseils, qui sont des conseils de bon sens, tellement ils sont adaptés au moment très très présent de ce que vous produisez, quand on les recoupe, ils deviennent presque des injonctions contradictoires. Parce que d'un côté, il s'agit de prendre plus de temps dans les couleurs, de profiter du moment. Et puis d'un autre côté, il vous dit, Nemanja, de vous mettre au second plan, de vous laisser aller à ce qui se passe derrière. Alors ça veut dire quoi ?
2: Ben c'est... En fait, c'est toujours dur du coup de trouver le bon milieu parce que ils disent forcément ça par rapport à des défauts ou des améliorations possibles. Et donc, il y a des moments où on peut prendre trop de temps, d'autres on n'en prend peut-être pas assez. Des moments où on n'a pas assez de direction, des moments où on a trop. Donc c'est sûr, des fois il nous dit, des fois et pareil pour revenir sur l'air ou bien le son assez pâteux, des fois il va nous dire de mettre plus d'air et des fois de mettre plus de pâte. Ça dépend vraiment de ce qu'on va lui proposer en fait initialement. Je pense que c'est rare d'avoir qu'une seule manière de jouer pendant tout un mouvement entier une œuvre. Et donc, forcément, oui, il se contredit au sein du mouvement, oui.
0: Il faut chacun a sa propre personnalité. On n'est pas tous obligés d'avoir le même parcours. Il y a certains artistes qui sont plus focus sur un répertoire original. Ils vont chercher dans les créations. Je me rends compte avec le temps, j'ai de plus en plus envie de défendre ce que je pense être capable de défendre. Et puis, il y a des moments aussi où j'ai envie de jouer ce que j'aime bien et ce qui me fait du bien.
1: Et en l'occurrence, c'est quoi vos dernières transcriptions en date ?
0: La dernière grande transcription, c'est la sonate Kreutzer de Beethoven pour un orchestre et violon. Donc ça fait un peu l'esprit un peu d'un sextuor, plutôt de musique de chambre. Donc voilà, j'ai passé 6 mois avec la partition, mais plusieurs années en amont à entendre à chaque fois quand je jouais avec différents partenaires. Aussi, chacun propose des choses différentes et puis dans un petit coin de ma tête, j'entendais ce qu'on pourrait faire éventuellement avec... Voilà, en l'occurrence, cette œuvre, je ne voulais pas forcément l'arranger, mais je voulais l'arranger justement pour cet ensemble avec lesquels on aime bien explorer les choses et différentes interprétations où il n'y a pas forcément de leader, mais tout le monde participe et c'est formidable quand vous avez une famille de 20 personnes qui donnent les envies, les idées, etc.

0: prendre plus de temps dans les couleurs. Et ça, je me demande comment est-ce que ce genre d'enjeu dans votre parcours de progression peut se préciser, s'approfondir.
1: C'est assez particulier, parce qu'il y a évidemment plusieurs écoles, mais prendre plus de temps pour la couleur, c'est pour qu'on puisse mieux la ressentir, en fait. Donc c'est,
0: alors vous dites qu'il y a plusieurs écoles, c'est-à-dire qu'il peut y avoir hésitation sur la question.
1: C'est ça, parce qu'il y en a qui peuvent vouloir aussi une grande ligne dans le discours, et donc pas forcément d'appuyer chaque couleur, mais que le discours soit plus construit par une grande ligne. Mais les deux ne se contredisent pas forcément aussi. Et puis,
0: mais il y a l'idée qu'il faudrait choisir entre ligne et couleur ?
1: Non, mais des fois un peu sur des petits choix, mais le grand choix se contredit pas forcément. Mais dans la couleur, oui, c'est ça.
0: C'est quoi la différence entre petit et grand choix ?
1: Petit et grand choix, la différence, c'est le petit choix, par exemple, ça va être la petite couleur à un endroit dans l'œuvre, prendre un petit peu de temps à un endroit, et le grand choix, ça va être de décider de ne pas en prendre, mais pour essayer d'avoir une vision très globale de l'œuvre, d'avoir un discours très construit, de ne pas forcément appuyer chaque petite émotion, mais d'essayer de rendre le tout plutôt.
0: Oui, il faut être engagé sur plusieurs temporalités à la fois.
1: Oui, complètement. Oui, oui, complètement.
0: Et donc de servir le moment présent en même temps que de rester dans la conscience de la ligne générale.
1: Oui, c'est la difficulté, parce que sinon on pourrait appuyer chaque couleur, mais ça pourrait casser ou abîmer le texte de la grande ligne, donc il faut trouver le bon entre-deux.
0: Parce que le fait qu'il soit du signe de la balance pourrait aussi expliquer sa passion de l'équilibre qui l'amène à aussi bien vous dire d'aérer pour exprimer plus et en même temps d'exprimer peut-être moins pour justement aérer.
1: C'est possible, je ne suis pas très connaisseur en signe astrologique, mais...
0: Vous-même, vous êtes de quel signe ?
1: Moi, je suis taureau.
0: Ah !
1: Je suis taureau.
2: Si t'es déjà dans la force, à mon avis, faut vraiment la garder pour la dernière. Vraiment qu'elle soit complètement égorgée. Faut pas... Par la suite, donc la descente... Quand j'ai dit de prendre l'énergie, c'est-à-dire il faut pas trop attendre, faut vraiment sentir... Leçon d'après. Et c'est avec une expiration, pas... Ça va te permettre qu'elle soit pile juste, sans que tu te poses la question... Ah oui, où est-ce qu'il faut que je me nettoie, tu vois ?
0: Victoria Guilbeault, quand on vous écoute travailler avec lui dans les différentes masterclass, il y a quand même des thématiques qui reviennent beaucoup, comme le rapport entre la couleur et de s'installer dans une couleur. Il vous avait dit de prendre le temps de la développer, mais en fait, il l'avait aussi dit à Oscar, c'est cette idée que les couleurs doivent prendre une certaine durée.
3: Bah, une certaine durée, je sais pas, je pense que c'est plus...
0: Une certaine épaisseur, alors.
3: C'est plus, je pense, aller chercher la couleur par rapport à ce qu'on veut et par rapport à ce qui est possible de faire à ce moment-là, en fait. Je crois que dans ce qui veut dire par couleur, c'est vraiment l'atmosphère, parce que la couleur, ça peut être plein de choses. Ça peut être une couleur sonore, ça peut être une couleur effectivement d'atmosphère, ça peut être une couleur de vibrato. Enfin, il y a vraiment pas mal de panels possibles pour des couleurs. Mais effectivement, dans le côté installer la couleur, c'est aller la chercher et aller la façonner, en fait. Et ça, c'est très différent selon les moments, selon ce qu'on veut aussi. On peut jouer tout à fait différemment des pièces.

0: C'est peut-être même pas une question de nuance, c'est peut-être une question de son et de couleur qui est un tout petit peu plus relâchée et moins tenue sur les longues notes. Parce que plus tu les rallonges, plus pour ce début, moi j'imagine toujours comme elle est longue, cette cadence, elle fait au moins 4 minutes. J'imagine un type, tu vois, un tzigane, comment il aime s'appeler. Tu vois, souvent ils sont en voyage et souvent ils te racontent des histoires, mais des histoires qui peuvent être très drôles, des histoires qui peuvent être improbables aussi. Tu vois, et souvent ils sont avec des sacs un peu lourds. Donc j'ai cette image pour avoir justement ce côté du son. Tout ça, c'est avec un peu plus de lourdeur, je dirais, plutôt qu'avec la force, tu vois. J'avais l'impression, en fait, que tu te noyais un peu niveau son, parce que tu prenais de plus en plus de temps, au lieu de le conduire, à mon avis, avec l'énergie.
1: Et à la fois, il parle aussi d'énergie et de parcours énergétique qui vous sensibilise à pas trop attendre, à sentir le son d'après, comme si finalement à peine une couleur s'était épanouie, qu'il fallait amener la transition vers la suivante.
2: En fait, ça s'apparente beaucoup à la phrase, en fait,
1: Oui, à la direction.
2: exactement, à la direction musicale. Donc, en fait, quand il veut qu'on aille vers l'autre couleur, vers tout de suite vers la phrase, c'est vraiment pour que la phrase soit, même s'il y a plein de choses à l'intérieur, même si on va chercher beaucoup de couleurs dans une grande phrase, dans une pièce, il veut vraiment que la phrase, comment dire, soit entière, en fait. Qui est pas, on a souvent beaucoup de tendance, ce qui est très compliqué, c'est de trouver le mixte entre ce qu'on va vouloir chercher comme couleur, sans perdre, en fait, la phrase, sans perdre la ligne, en fait, directrice, entre guillemets, la ligne musicale. Et du coup, c'est ça qui va être compliqué, de trouver ses couleurs, d'arriver à faire ce qu'on veut musicalement, sans perdre la ligne.
1: Mais alors, il y a une question de superposition des échelles, parce qu'il y a en effet la direction, la ligne d'un geste, d'une phrase, de l'œuvre, et il faut arriver à articuler ces différents niveaux.
2: Oui, tout à fait. C'est pour ça que dans les couleurs, dans ce qu'on va chercher, on va effectivement aller chercher profondément la couleur, mais sans se poser dessus, entre guillemets. Ça va juste être un. Après, ça dépend de la pièce, etc. Mais ça va juste être une sorte d'effet, entre guillemets, pour ne pas casser la ligne, pour que tout soit inclus, toutes les couleurs, tout ce qu'on va chercher musicalement, tout soit inclus dans le phrasé, dans la ligne, et qu'en fait, cette impression de ligne qui ne s'arrête pas, en tout cas qui va jusqu'à un point, d'un point A à un point B, soit entendue et soit liée avec les couleurs, avec ce qu'on va chercher dans les intentions.
1: Ce qu'on dit là, c'est commun à tous les violonistes, ou est-ce que c'est effectivement un des points d'accroche importants de l'enseignement de Nemanja Radulovic?
2: C'est un point très important de son enseignement, effectivement. Après, par rapport à tous les violonistes, ça c'est très personnel. Il y a des gens qui vont être plus axés techniquement, et des gens qui vont être. On cherche évidemment, le but étant, ça reste de la musique, hein, donc le but étant qu'on aille chercher des couleurs, qu'on aille façonner la ligne à notre manière, parce que par contre, c'est ce qu'il cherche dans son enseignement. D'avoir, il nous impose jamais rien.
1: De vous aider à personnaliser votre jeu aussi,
2: Exactement.
1: plutôt que d'aller vers le sien. Ouais.
2: Exactement. Et souvent d'ailleurs, il y a plein de moments de personnes dans les années précédentes, dans nos années à l'académie, où la personne jouait, c'est ce qu'il nous disait, et moi-même il me l'a dit à une des pièces, où en fait les personnes jouaient complètement à l'opposé de ce que lui faisait, mais c'était tellement convaincant qu'en fait, il n'avait pas besoin d'aller changer des choses parce que c'était extrêmement convaincant. Et c'est d'ailleurs ce qu'il disait aussi de heureusement qu'on est différent. C'est ce qu'il disait, il compare souvent ça à une histoire, en fait. Il dit, mais moi, je vais lire une histoire et toi, tu vas la lire d'une autre manière, en fait, l'histoire.
0: Ton geste, il est trop gentil pour ça. Je pense qu'on a besoin d'un tout petit peu plus.
3: Okay.
0: Ah avec un tout petit peu plus d'archet, prends-le à peu près par là. Waram. Ok. Moi j'entends param au lieu waram. Tu l'entends ou pas? C'est waram. Un peu comme les violoncellistes, tu vois, quand ils mettent leur main vraiment à fond, pas, ils tiennent pas comme ça, mais plutôt vers le bas.
2: Je crois que ce qui est important, c'est d'essayer de... J'ai appris ça récemment, en plus. Ouais, j'ai appris ça récemment, de me dire qu'à chaque séance de travail, j'essayais de me donner... c'est pas un objectif, parce qu'il n'y a pas de sens de... Mais par contre, c'est vraiment trouver... aller chercher dans une séance de travail quelque chose quelque chose qu'on a envie d'obtenir à la fin de la séance.
1: Donc on va de se fixer soi-même son objectif en tant qu'apprenant, en fait.
2: Ouais, c'est ça. Ouais. Dans la séance de travail, en se disant, OK, aujourd'hui, là, maintenant, pendant, je sais pas, une heure et demie, je vais me concentrer sur le son, en fait. Je vais me concentrer sur le son. Là, je vais aller chercher plus loin dans les couleurs, qu'est-ce que je peux aller chercher, ou jusqu'où je peux aller. Bon, là, je vais faire un travail mécanique, voilà. Mais c'est très compliqué, effectivement, d'ensuite tout rassembler. En fait, on a plein de pièces du puzzle, et après, bah, faut faire le puzzle.
1: Oui, parce que les enjeux sur lesquels on se focalise peuvent être aussi ceux sur lesquels on peut devenir excessif. Parce que exactement. De même que si on se concentre trop sur le texte, on peut être trop rhétorique, mais si on se concentre trop sur le son, eh bien, on peut en effet perdre l'intelligibilité.
2: Tout à fait. Ouais. Et c'est toute la difficulté, en fait, de notre métier. C'est quelque chose que Nemanja arrive extrêmement bien à faire, parce que, en fait... il est tellement, après, bon voilà, il est extrêmement fort et tout, donc il n'y a pas de... Mais il ne cherche pas du tout. En fait, nous, on va se tromper, on va avoir un truc, ça va nous perturber, Lui, il s'en fout, en fait. Il va vraiment... on a eu des trous, on a eu des trucs, mais ce n'est tellement pas ce qu'il importe, en fait. Et il va tellement essayer de chercher, c'est ce qu'il dit, la beauté de la musique, sans le côté violonistique, en fait.
1: On a pas mal parlé aussi avec Victoria aussi de l'équilibre entre le son et le sens, c'est-à-dire de en effet laisser le son s'exprimer, cette insistance sur la couleur sans perdre en effet la ligne, ce qui peut servir le sens. C'est quelque chose qui nourrit beaucoup l'esthétique, la réflexion sur qu'est-ce que la musique. Est-ce que dans vos choix de répertoire, vous faites attention à aussi trouver des partitions qui permettent cet équilibre-là?
3: Dans mon choix de répertoire, j'essaye de choisir du répertoire en fonction des concerts que j'ai. Donc déjà, j'ai pas tout le temps le choix, mais lorsque j'ai le choix de prendre un répertoire qui va me faire progresser, donc il y a des fois, des fois ça va dans cette direction-là, si j'ai besoin de travailler justement, de laisser la respiration du son, le son très pur, je vais choisir un type de répertoire, et si j'ai besoin d'un son plus je sais pas, charnel, intense, là je vais pouvoir prendre un autre type de répertoire.
1: Mais ce besoin, il dépend de quoi? De ce que vous pensez être le public, de vos envies du moment,
3: de ce que je pense qui peut être bon pour ma progression, de ce que je ressens comme un manque dans mes capacités, dans mon tiroir de technique, c'est ça. Et puis après, j'en parle aussi avec mes professeurs, mes professeurs que j'ai le long de l'année, qui peuvent me dire « travaille ça peut te faire du bien pour ça ». Enfin, voilà, on essaye de trouver un terrain de jeu à ce niveau-là.

0: Ça peut être plus directionnel sur on tempo pam.
1: Sylvio Torina, est-ce que quand on travaille le son du violon, on travaille en même temps le sens du texte de
2: Ah
1: l'œuvre?
2: ben, c'est le cœur même de tout notre métier, donc oui, évidemment. Enfin, c'est peut-être, vous pouvez préciser
1: Non, parce
2: peut-être.
1: qu'il y a quand même beaucoup de théoriciens
2: Oui.
1: qui, esthétiquement, attestent d'un écart entre le son et le sens, et on pourrait très bien imaginer qu'on se repaît tellement du son qu'on finit par s'écarter du texte.
2: Vous savez, on a notre métier, c'est interprète. C'est pas, on n'est pas compositeur, on n'est pas créateur, on n'est pas voilà. Donc je pense qu'on a notre mission, c'est reste celle-là, ça reste celle d'être interprète et d'être le média entre le papier et les oreilles des gens qui nous écoutent. Et l'interprétation, ça amène par défaut une dose de subjectivité et une dose de vision personnelle. On peut, si on regarde dans un sujet un peu plus compliqué et un peu plus houleux, ça va être la religion. Mais par exemple, le nombre d'interprétations de l'Ancien Testament, on le voit avec le Talmud, enfin, c'est des milliers de pages, il n'y en a pas un seul qui est d'accord. Donc c'est un peu pareil en musique finalement, c'est juste qu'on on se bat pas trop pour ça, on se laisse chacun dans notre coin avec nos visions respectives. Mais non, je pense que tant qu'on est sincère dans notre approche de l'œuvre, c'est difficile d'être à côté de la plaque. Après, on peut parler évidemment de jeu historique. Dans ce cas-là, c'est un autre débat, c'est de dire essayer de se rapprocher de la vision et d'un sens esthétique d'une époque qui n'est pas la nôtre.
1: Et là, ça relance quand même
2: Et là, ça relance le débat.
1: l'exégèse, ouais.
2: Mais malgré tout, il y a beaucoup de textes. Enfin, de plus en plus, on a réussi à justement à faire cette exégèse-là, justement de tous ces textes, de ces traités, des témoignages, des lettres, correspondances de plein de compositeurs. Rien que la correspondance, par exemple, de Mozart, c'est une mine d'or pour plein de choses. La méthode de son père, Léopold Mozart, pour le violon, pareil, pour comprendre la méthode du violon classique, de comment ça se joue. Déjà, rien qu'avec ça, enfin, on a quand même plein d'éléments qui nous permettent de comprendre.

0: Pardon, je t'embête avec l'archer, mais je pense que c'est important parce que tu vas voir l'évolution. Oblige-toi de te dire, je ne vais pas dépasser ça. Je reste sur place. Et comme ça, tu as le forte. Mais ici, c'est plus facile en fait si concentre un tout petit peu, si tu concentres un tout petit peu plus l'archer pour avoir la direction et...
1: Quand Nemanja Radulović vous dit qu'il faut concentrer l'archer pour avoir la direction et pour pas ralentir la main gauche, parce qu'il en va d'une répartition des poids et qui va avoir une responsabilité sur en effet la direction du son.
2: Oui, ben en fait évidemment comme on est notre métier il est entre l'intellectuel, le physique et du coup, le résultat final doit être quand même le son. Le langage qu'on utilise parfois, il est un peu entre les deux. C'est-à-dire qu'il n'a pas forcément vocation à être purement physique, dire voilà, là, tu as ton index, machin, qu'il faut que tu mettes 20% de plus de pronation sur l'index avec 20% de plus de poids ou contracte pas ce muscle-là. Donc, on a souvent tendance à utiliser des mots un peu génériques, mais qui en fait englobent un peu les deux aspects de notre métier. Notamment, là, par exemple, quand on parle de direction. On va plutôt parler de phrasé, donc de comment on interprète le texte. C'est-à-dire de dire, on a cette phrase-là, et on veut qu'elle tienne en haleine jusqu'au bout l'auditeur. Donc dans ce cas-là, en effet, il y a plus ou moins des manières techniques, donc des manières physiques avec l'instrument, de donner ce ressenti-là au public. Donc là, notamment dans cet exemple-là, en effet, quand par exemple, on a un archer qui est assez déséquilibré, notre archer moderne, évidemment parce qu'au talon, on a presque tout le poids du bras, et à la pointe, l'archer est très léger. La pointe en elle-même est légère, et il faut, avec notre poids naturel du bras et tout ça, infléchir la baguette pour qu'en fait le poids se répartisse de manière égale jusqu'au bout de la baguette. Si on ne fait pas cet effort-là, ou que tout du moins on n'y pense pas, ou alors que ça n'a pas été volontaire, justement quand on revient un peu à cette chose de la volonté dans ce qu'on met, en effet le son peut se perdre, et dans ce cas-là, un son qui s'efface un peu, ça peut inviter plutôt à un relâchement, ou à une fin, ou à quelque chose tout du moins qui invite à la respiration. Et si on veut que la phrase soit pas encore finie, on n'a pas forcément intérêt à ça. On a intérêt plutôt à concentrer l'archer. Alors concentrer l'archer, qu'est-ce que ça peut vouloir dire? Ça peut vouloir dire contrôler un peu mieux le poids du coup sur toute la longueur. Ça peut vouloir dire aller moins vite avec l'archer, le développer moins rapidement, c'est-à-dire arriver moins vite à la pointe pour justement permettre de garder ce son un peu plus riche. Et si on parle en termes purement acoustiques, aussi de garder le plus d'harmonique possible, parce qu'évidemment quand on a un son plus timbré, plus riche, Il invite quand même à la suite, au développement, toujours.
1: Parce que, donc ça, c'est une remarque qui vaut à l'échelle d'un coup d'archer dans toute la longueur qu'il peut avoir. Sauf que la direction, on en a aussi une saisie, une nécessité à l'échelle d'une phrase. Et puis aussi à l'échelle d'une œuvre, puisqu'il vous dit aussi...
0: Ne sois pas trop généreux tout de suite, parce que si tu donnes tout au premier, t'auras plus pour...
1: Ne sois pas trop généreux tout de suite, qui veut dire que là c'est une direction et donc une espèce d'économie de l'énergie à l'échelle sans doute de l'œuvre tout entière. Si bien qu'il y a un dosage a priori compliqué entre les différentes échelles de direction.
2: Évidemment, c'est tout le... Souvent d'ailleurs ça arrive qu'on puisse dire voilà, par exemple j'aime beaucoup ta phrase mais par contre elle est pas assez vivante. Dans ce cas là ça veut dire qu'en effet peut-être l'échelle en dessous, l'échelle un peu plus petite, elle est peut-être pas assez détaillée, elle est peut-être pas assez soignée, ou elle a pas assez justement de petits aléas. Parce qu'évidemment comme dans le monde dans lequel on vit, les aspects très purement mathématiques n'existent pas. C'est-à-dire une droite qui serait droite vraiment parfaitement point par point, tout ça dans la vie on n'en croise pas, jamais même. Il y a toujours des aspérités, il y a toujours la musique c'est pareil finalement. Donc il y a ce relief là qui est important, et à toutes les échelles évidemment. On peut voir si par exemple on ferait une analogie disons un peu plus naturelle, on pourrait dire par exemple que l'œuvre ça serait une montagne qui aurait peut-être juste en dessous les reliefs de la montagne, sa forme, s'il y a des plus gros rochers plus ou moins, les arbres, voilà, et elle est plus ou moins détaillée. Si évidemment on fait juste un gros caillou pointu sans aucun détail, c'est pas très impressionnant. Ou alors si on fait plein de détails mais qui ont aucune forme et en fait c'est tout plat, bon, donc c'est un tout évidemment, c'est un tout.
1: Oui, parce que d'un côté, Nemanja Radulovic, il est capable de dire à Oscar Hatzfeld de prendre plus de temps
2: Oui.
1: dans les couleurs.
2: Oui.
1: Mais j'imagine qu'une fois qu'on commence à faire ça, il faut aussi pas s'appesantir dans telle ou telle couleur. Enfin,
2: Bien sûr.
1: tout est toujours question de dosage. Et en quoi
2: Évidemment.
1: l'apprentissage arrive à apprendre le dosage, parce que lui-même est une question, une fois qu'on a acquis une bonne technique de goût personnel.
2: Donc ce que vous entendez par là, c'est de dire comment
1: Comment on dose?
2: c'est ça, mais
1: Et
2: comment on
1: est-ce
2: s'éduque
1: que...
2: à doser, c'est ça, ou
1: Oui, c'est
2: comment
1: ça.
2: on...
1: Et est-ce que des masterclass avec un excellent violoniste apportent...
2: Bon, de toute façon, rencontrer un autre instrumentiste qui fait le même travail que nous, c'est de toute façon enrichissant.
1: Oui.
2: Même un plus jeune, parfois même juste d'enseigner en fait à des petits. De devoir par exemple expliquer quelque chose très clairement pour quelqu'un qui peut-être ne comprend pas ou qui n'est pas encore à l'aise avec certains concepts, parfois ça les éclaire pour nous aussi. Donc à toutes les échelles, on peut apprendre en fait d'un autre instrumentiste, d'un autre violoniste dans mon cas. Et évidemment, tout est question de dosage. Et je pense, quand on pense au dosage, je pense toujours à Ivry Gitlis, qui quand même, dans son style, a un timing et un dosage qui est absolument parfait. À mon goût, et qui est, je trouve, absolument magnifique. Mais si un autre violoniste devait s'aventurer à avoir son type de dosage, je pense qu'on pourrait vite virer à la catastrophe, par exemple. Donc, c'est toujours justement cette question du coup de personnel, de quelque chose qui est sien, qui est vraiment personnel, qu'on ressent physiquement, et de dosage par rapport à cette échelle-là que nous, on comprend.
1: Faut pas essayer d'avoir la signature d'un autre.
2: Je pense que c'est voué à l'échec.
1: Ouais.

Ouais, je dis, on va explorer un style qui s'appelle, qui s'appelle Fourth World. C'est inventé par Jason et Brian Eno en 1980.

On ira voyager un peu dans le jazz ici. J'aime bien tout ce qui est jazz spirituel. Des morceaux très longs, très progressifs.

On vient d'écouter Solar System de Underworld. Un morceau très calme pour ce groupe qui d'habitude fait plutôt dans la rave party. Et avant ça, on avait Sun Blues de Alain Belay. Et From Common Center de Kay Limer. Voilà, on va commencer à rentrer un peu dans le rythme. Se réveiller un petit peu. Donc là, c'est Bittersweet Symphony Mix de Tornado Wallace. Excellent producteur aussi. Vraiment discographie de ouf.

0: Mystic Waves, c'est déjà fini pour ce mois-ci. J'espère que vous avez passé un bon moment. Et je vous souhaite une bonne semaine et puis au mois prochain. Salut.
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2: La douceur. La fantaisie et la violence fleurie. Animomo de Florico.
4: Cocorico. Un rayon de soleil passe à travers les coucous. Dans les champs, au bruit des cocoricos, les céréales blondissent. Les violettes poussent le vent au fond de l'étang. Le ruisseau entretient la clarté des pétales de magnolia. Un insecte brille, gros comme la feuille de dingo qui hésite sur l'arbre. Le cerisier caresse le ton. Les gentils fantômes entrent par la fenêtre.
2: C'était Animomo aux éditions Béton Roman.

0: Salut, bienvenue sur Esprit Tranquille. Esprit Tranquille est une émission qui invite un artiste à s'exprimer sur les liens entre son expression artistique et ses rapports à la société. En plaçant les musiques électroniques dans un contexte actuel et politique, Esprit Tranquille veut construire du commun en mettant en valeur les singularités de ses créateurs. On y parle de trouble et de sérénité. On y laisse la place à une musique qui apaise et qui agite. Nous partons du postulat que c'est dans la création et l'intégration de cette création à une scène esthétique et sociale que se situent des enjeux essentiels. Quelles forces contraires rencontrons-nous? Que se passe-t-il lorsque les motivations intérieures se confrontent à leur contexte extérieur? La création est-elle un apaisement ou une mise en désordre? Esprit Tranquille crée un espace de réflexion privilégié pour que ses invités puissent partager leur démarche dans une expression fleuve d'une heure et apporter une matière sonore signifiante. Ambiance, inspiration, extrait de performance ou de répétition. Esprit Tranquille souhaite donner l'opportunité à des artistes de présenter les sons qui accompagnent leur création et qui sont habituellement circonscrits à des espaces intérieurs. Comment ces sons s'articulent-ils avec leur expression artistique publique? Esprit Tranquille s'intéresse autant aux artistes qui créent pour être diffusés qu'à celles et ceux qui vivent leur art comme une résistance individuelle, une création à soi. L'émission souhaite placer la création et ses modes d'expression dans un contexte social, politique et philosophique. Et enfin, c'est une émission qui est accolée à Ataraxie, un collectif basse musique engagé et résolument politique. Et pour cette première itération de Esprit Tranquille, j'invite Loïc Guérino. Salut Loïc.
1: Salut Victor.
0: Est-ce que, s'il te plaît, tu peux te rapidement présenter qui tu es et ce que tu fais?
1: Qui je suis non, c'est compliqué, mais je suis artiste sonore, réalisateur radio et compositeur de musique électroacoustique.
0: Alors, qu'est-ce que ça veut dire pour toi tous ces termes un peu différents, un peu similaires aussi?
1: C'est des termes qui renvoient chacun un peu à une histoire, à un champ disciplinaire un peu particulier. En vérité, tout se mélange un peu, mais on va dire que artiste sonore, c'est plus c'est plus une pratique du sonore qui va peut-être venir des arts plastiques et donc qui va plutôt donner lieu à un traitement du son comme une matière avec les textures. Qu'on peut retrouver dans des formats comme des installations, comme des tableaux sonores en fait. Le terme de réalisation sonore, radio, documentaire sonore, tout ça, bon bah c'est plus lié à, comme son nom l'indique, en fait une pratique radiophonique, mais aussi, enfin voilà, il y a des gens qui parlent de cinéma pour l'oreille, tout ce qui va être lié peut-être plus à un aspect dramaturgique, mais aussi à la récolte de la parole, à l'archivage de la parole. Et pour la composition électroacoustique, c'est le mot, et en plus électroacoustique n'est pas très bien choisi. Un autre mot que je trouve qui donne plus de sens, c'est acousmatique. C'est une musique de tradition, musique savante occidentale, entre guillemets, qui est née après la Seconde Guerre mondiale, qui est une musique de son. Je pense que c'est la meilleure définition. C'est une musique pour laquelle notre instrument principal, c'est à l'origine le microphone et l'enregistreur. Et on peut en réalité utiliser aussi des sons de synthèse, etc. Et en fait, c'est une musique en tout cas qui ne se base pas sur le vocabulaire classique du solfège. Donc c'est pas une musique qui se contraint au rythme, à la mélodie, aux notes. Voilà.
0: Ok. Et donc du coup, quand tu dis que ton instrument c'est le micro, ça veut dire qu'en réalité ton ce que tu la ta matière première, c'est tous les sons qui nous environnent et aussi les sons que tu peux créer, que tu peux faire émerger en associant des effets, en associant des sons. Donc un peu une grande liberté, un champ super large dans tes pratiques, quoi.
1: Ouais, complètement, complètement. Mais c'est pour ça que, enfin, c'est pour ça que c'est difficile de se définir, et c'est pour ça que, de toute façon, enfin, ça sert à rien de séparer des pratiques qui communiquent entre elles en réalité. Mais c'est pour montrer qu'il y a différentes approches du sonore justement, différentes approches du son qui communiquent. Et donc, musique de son, ça veut dire ça aussi. C'est que, oui, la liberté, elle est dans le fait que, en fait, le son, il peut te raconter des choses par rapport à ce qu'il signifie. un son de mouette, bon bah ça t'évoque des mouettes, donc ça, là ça te dit quelque chose au niveau narratif, tu vois, donc tu peux vraiment raconter des histoires avec le son, mais en fait le son c'est aussi des matières qui peuvent te provoquer des réactions, même presque physiques, hein, des grosses basses ou que ce soit, ou plein d'effets psychoacoustiques qui voilà, et après il y a le côté un peu plus, enfin c'est libre en fait, il y a pas de oui, il n'y a pas de contrainte. Et effectivement, le côté où le micro, c'est ton instrument, ça veut dire... Enfin, après, moi, j'aime bien ça. Hein, je ne parle pas du tout au nom de toutes les personnes qui font ça. Mais c'est parce qu'en fait, pour moi, un microphone, c'est un instrument dans le sens où, comme en photo, tu vas cadrer le réel au niveau visuel. Mm. Bah, un microphone, déjà, pour commencer, ça fait ça aussi. Ça cadre. Mm. Qu'il soit directionnel ou pas, tu captes une zone circonscrite du réel que tu choisis d'enregistrer. Donc déjà, tu poses un cadre. Et après, en plus, parce qu'en fonction des types de micros que tu vas utiliser, c'est déjà une première étape pour entendre les choses vraiment différemment d'au quotidien, tu vois. Quand tu vas enregistrer de très près avec un micro directionnel, par exemple, ça, en général, ça booste un peu les basses. Et du coup, ce qui est un tout petit son, si tu grattes un peu, passe-moi ta casquette là. Si tu grattes un peu la casquette de loin, t'as un certain son. Mais en fait là, quand tu le rapproches, c'est vraiment ça. On est dans un autre monde, quoi. Enfin bon, peut-être que là, ce sera pas si efficace que ça, mais.
0: Ouais, mais le parallèle avec la photo, je pense qu'il est réel. En photo, tu peux avoir un objectif macro. Et faire émerger le microscopique et le rendre monstrueux, énorme et tout. Là, j'imagine qu'avec le son, c'est pareil.
1: Carrément.
0: Tu peux changer un peu les échelles de perception. Apporter de la profondeur et de la complexité.
1: Juste dans la
0: façon technique, donc tu vas capturer ce son, c'est déjà une interprétation en soi, quoi.
1: Ah bah ouais, totalement. C'est clair. Bon, en plus, après, bon, là... T'as aussi des types de micros, tu vois, avec un micro contact, tu captes pas les vibrations du son dans l'air, mais des vibrations qui traversent des solides. Du coup, grâce à ça, tu peux faire des hydrophones, c'est un micro contact dans un truc étanche pour aller sous l'eau. Mm. Comme ça, t'enregistres sous l'eau. Ou alors, j'ai un micro, enfin pareil, constructeur slovaque un peu star dans le milieu des geeks du son, dont on taira le nom, qui fait un géophone. Bon bah c'est un micro contact qui te permet de très très bien enregistrer des vibrations de basse, et là du coup t'entends proprement des choses un peu inouïes. Le meilleur exemple c'est les capteurs électromagnétiques, les micros électromagnétiques, c'est ce qu'on a sur les guitares électriques, mais en fait on peut tu peux les utiliser pour capter les interférences électromagnétiques. Là, c'est vraiment en mode chasseur de fantômes, quoi. Chasseur de fantômes.
0: Donc un peu électro-acousticien, c'est un peu un super écouteur. Quelqu'un qui veut écouter, renforcer son écoute, quoi.
1: Ouais, une personne super écoutante. Oui, il y a un peu de ça. Mais c'est marrant que tu dises électro-acousticien, je crois que ça existe. Enfin,
0: non.
1: Je sais pas comment. Écoute, j'ai pas de nom. Mais
0: on n'est pas là pour mettre des étiquettes.
1: On n'est pas là pour mettre des étiquettes, voilà.
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1: Esprit tranquille, le but, c'est du coup bah, voilà, de donner la place à des personnes comme toi pour présenter un peu, défendre leur pratique, ou en tout cas exprimer leur sensibilité, tout ce qu'ils mettent dans leur pratique, et aussi de utiliser la radio pour faire quelque chose d'assez ludique, c'est de mettre en avant des sons qui sont parfois circonscrits dans les étapes de création. Et là, pour toi, c'est hyper intéressant parce que tu dis que pour toi, la captation du son, c'est hyper importante, que derrière, tu t'en sers pour la transformer, la modifier, sans pouvoir y revenir. Mais du coup, l'objectif, c'est un peu que tu puisses présenter des sons intéressants, cocasses, juste voilà, des choses que tu as envie de faire sortir un peu du studio ou en fait d'un processus qui est un peu personnel d'habitude. Du coup, je crois que tu as un extrait assez marrant, assez récent, que tu peux nous faire écouter.
2: Oui, parlons de processus. Ouais, bah là c'est assez littéral pour le coup. Je suis en train de bosser sur Casquette Radio, un documentaire sonore sur les vautours et le rapport à la mort un peu physique. Et dans le Béarn. Et donc j'ai des prises de son effectivement de vautours. Que pour la petite anecdote, on n'est pas censé pouvoir. C'est difficile à faire parce que le vautour est un animal très prudent et très peureux et très intelligent et qui... Enfin, on peut pas s'en approcher comme ça. Du coup, voilà, il y a un contact qui m'a permis de... Qui en fait est ami avec les vautours et ça fait depuis de très longues années. C'est une longue... comment on dit, ils se sont apprivoisés, lui et les vautours, depuis des années. Bref, du coup, j'ai pu y aller avec lui et poser les micros et les enregistrer de près. Donc, on a un enregistrement brut qui va être utilisé, je pense, tel quel, hein, dans le projet documentaire. Donc, un extrait qui ressemble à ça, là.

0: C'est un mélange de poule et de...
1: Ouais.
0: Il y a des trucs... Et t'as entendu éternuer ou pas? T'as
1: Non.
0: entendu un peu le... Attends, peut-être que il doit y être là. Ah, il est après. Voilà. Je vais... Oui.
1: C'est un vautour qui éternue.
0: Oui, parce qu'en fait, ça éternue pour de vrai. Et comme des humains, quoi. Genre, ils sont vraiment là en mode... Bref. D'ailleurs, pour l'anecdote aussi, beaucoup de gens m'ont dit, légende urbaine, que ce serait avec des vautours que les vélociraptors de Jurassic Park auraient été sound designés.
1: Ah ouais, mais c'est vrai que maintenant que tu le dis, ça a un côté un peu dinosaure, un peu
0: Ouais.
1: raptor, ouais.
0: Voilà, et du coup, oui, du coup, pour entendre ce que ça donne, enfin, c'est un son que j'ai capté pour un projet précis de documentaire, mais quand je te disais en plus que les pratiques communiquent et tout, bon, bah évidemment, on fait du réemploi, pratique écolo, ouais. Non, mais je veux dire, on réutilise un peu nos matières, quoi, Et donc du coup, je m'en suis servi pour une pièce du coup électroacoustique, donc là plutôt destinée à être écoutée en concert. Et bon, un type particulier de concert, je pense qu'on pourra en parler après aussi. Et ou du coup modifié, mélangé à d'autres sons. Je sais pas si on va reconnaître, mais un extrait qui ressemble à ça.

0: assez drôle ce que l'effet première écoute des vautours sans effet, j'imaginais des vautours un peu l'image de documentaire de vautours qui sont en train de dévorer une proie. Et là avec les effets, je me suis retrouvé sous l'eau, dans une caverne, je savais plus où j'étais, enfin vraiment ça a débloqué un univers assez enfin plein d'imagination, j'ai trouvé quoi.
1: Bah ouais, c'est un peu le principe de la musique, ouais, comme ça, acousmatique à la base, c'est de, du coup, en fait, quand on décorrèle le son de sa source, c'est ça que ça veut dire acousmatique, c'est, ça vient du grec, et ça, c'est même plus, si c'est acousma, enfin, je sais même plus le mot grec exact, mais c'est, t'as compris, les cours de Pythagore derrière le rideau, on entend
0: Ouais.
1: sa voix, on le voit pas, machin, tout ça. Et en gros, c'est le principe, c'est que du coup, oui, on perd tout l'aspect signifiant du son,
0: Un peu littéral.
1: un peu littéral exactement, où du coup, là, t'es un peu face à quelque chose que tu sais pas ce que t'es en train d'entendre, t'arrives pas à la coller à quelque chose que tu connais déjà, et du coup, bon, bah, t'essayes, et c'est ça qui te provoque des images, c'est ce décalage qui fait que tu crées toi-même aussi une poésie à la réception, enfin, qui est super cool, quoi.
0: Et du coup, le fait de perdre un peu ton auditeur ou de décorréler le son à son signifiant, pour toi, ça lui redonne une nouvelle valeur ou alors ça décèle quelque chose qui était en lui et que t'as pu révéler? Enfin, comment tu vois un peu cette phase un peu de je prends mon son de base et je vais jouer avec? Est-ce que tu veux l'enrichir? Est-ce que tu veux le modifier? Est-ce que tu veux juste t'en servir pour tester des choses?
1: Bah ça dépend en vrai, enfin tout ce que tu dis, tout ça, enfin dans le documentaire sonore j'ai envie que ce soit que les gens enfin j'ai envie que ce soit littéral, que vraiment on écoute ça, enfin c'est qu'on écoute ça comme ce que c'est-à-dire des sons de vautours et qu'on s'intéresse, enfin que ça nous plonge dans une immersion, dans un rapport aussi, voilà, enfin le rapport au vivant, rapport au réel, enfin qu'on soit avec les vautours et que tout simplement c'est bête quoi, mais par contre après à d'autres moments ça peut créer générer plein d'autres choses et tout ce que tu as dit. En fait l'idée d'utiliser des sons au-delà de ce que littéralement ils te disent pour c'est le truc qui est vraiment beau, je trouve, dans cette idée, un peu de ce principe de la musique acousmatique, c'est de dire que, en fait, le son tout seul, en lui-même, a des choses, à nous dire, que certes, ça requiert peut-être un peu des conditions d'écoute, voire une écoute un peu active aussi, et que, donc, c'est un peu exigeant de ce point de vue-là. Mais que en tant qu'abstraction aussi, le son c'est beau et que l'écoute en fait est un sens, enfin l'ouïe est un sens qu'on utilise, enfin qui arrive en deuxième en vrai après la vue quoi, de loin, de très loin dans notre expérience quotidienne et dans l'attention qu'on y met quoi. Et que du coup, je trouve que remettre un peu l'écoute au centre de l'église, au centre du village, l'écoute au centre de la vie. Au moins sur des courts moments comme ça tu vois, de performance ou de proposition, moi je trouve ça super beau et important. Voilà.
0: Ouais, ça m'intéressait quand tu m'en as parlé. Tu m'as dit que du coup, l'importance de l'écoute pour toi, elle était vraiment centrale et d'une écoute, enfin d'une disponibilité à accepter d'écouter et de prendre
1: Ouais.
0: ce temps-là, c'est hyper important pour toi, dans ta
1: Ouais,
0: pratique.
1: carrément, ouais, bah c'est. Je trouve que ça a des implications. Enfin, c'est pas moi qui le dis, enfin, je veux dire. Mais c'est. Ça a des implications philosophiques, aussi, politiques, qui sont indéniables. Enfin, je veux dire, l'écoute, c'est la base de l'empathie. L'écoute, c'est aussi la base d'un rapport à l'autre qui est sain. C'est aussi. Enfin, voilà, on est. Enfin. Période de conscience écologique de plus en plus acérée et accrue. C'est aussi un rapport à l'environnement qu'il y a autour de nous.
0: Tu parlais d'écologie sonore?
1: Ouais, carrément. Ça, c'est bien vague et large aussi comme concept, mais en gros, Ouais, l'écologie sonore, je pense que le truc le plus facile à... une partie de l'écologie sonore au niveau, par exemple, un peu scientifique, de la recherche scientifique, c'est par exemple la bioacoustique, qui est une discipline où on étudie les écosystèmes par le son. Et donc on va vraiment mesurer acoustiquement, on va faire des enregistrements, parfois ça dure des heures d'un milieu à plusieurs moments de l'année, machin, pour essayer de suivre en fait l'évolution de l'écosystème, quoi. Tu vois, quelles espèces sont en train de s'éteindre, quelles espèces sont en train de revenir, comment ça communique, tout ça. Bon, ça c'est l'aspect scientifique. Voilà, d'études presque d'une étude animalière, quoi. Mais après, en soi, sinon, l'écologie sonore, c'est le fait que de porter attention au son comme une donnée écologique et comme quelque chose qui nous connecte vraiment au monde qu'il y a autour de nous. Et le fait aussi de considérer que, ça, c'est la partie un peu, on va dire, la réciproque, que je trouve vraiment très belle, qui est de dire qu'on peut aussi avoir une expérience esthétique du monde, une expérience sonore esthétique, donc enfin musicale, osons les gros mots, même du monde à l'état brut, quoi, tu vois. En fait, si tu te places dans des bonnes conditions, enfin si tu te places dans une condition d'écoute pour prêt à recevoir une expérience sensible, enfin en fait tu peux totalement en t'arrêter. Écouter même jusqu'aux voitures qui passent, hein. C'est une expérience qu'on fait beaucoup quand on est à la campagne, qu'on écoute les oiseaux, ou que tu te retrouves à la montagne et que le silence il est vraiment impressionnant, ou enfin c'est un truc qui nous vient spontanément de temps en temps, mais en fait même tu peux le provoquer toi-même. Bon, c'est peut-être méga nerd, mais j'ai vraiment, enfin tu vois, j'ai déjà adoré au cours d'une balade sonore à Marseille, tu vois, j'ai adoré quand l'artiste promeneur nous a fait écouter l'autoroute. Et genre, j'étais en mode, c'est tellement beau!
0: Et
1: C'était tellement beau!
0: il vous a incité à écouter différemment, vraiment écouter les voitures qui passaient ou le...
1: Ouais, ben ça sera, t'es presque dans un registre de méditation, quoi. D'ouverture, d'être là un peu en mode bon, ok, je me concentre sur ce que j'écoute et j'essaye de pas penser que c'est des voitures qui polluent, qui machin. Enfin, de toute façon, enfin, voilà, enfin, j'essaie de pas penser à tout ça, juste d'écouter et puis en fait, t'as des trucs qui se passent, quoi. Genre, tu sens le son bouger dans l'espace, les réverbérations, ça fait plusieurs couches en fonction de la taille des véhicules et de leur prise au vent, ça fait même, t'as un peu des notes, hein, des harmoniques qui sonnent, qui sont pas les mêmes. Et c'est... Enfin, en fait, c'est comme... Enfin, du coup, c'est comme en photo, quand t'apprends, ou en dessin. Enfin, tu vois, j'imagine quand t'apprends à regarder le monde avec d'autres lunettes, quoi. Enfin, quand t'apprends à regarder... à faire gaffe aux perspectives, aux lignes, aux couleurs, machin, etc. Bon, bah là, en fait, c'est une manière aussi d'apprendre à entendre autrement et qui est super stimulante, quoi. Qui réinjecte un peu de poésie dans le quotidien.
0: Ouais, donc ça, c'est un des effets positifs de ta pratique, c'est que c'est un peu réenchanté ou remis de la magie ou de l'intérêt dans le fait juste d'écouter et
1: Ah
0: d'être
1: ouais.
0: disponible à
1: Ah
0: tout ce qui vient à
1: ouais.
0: toi, quoi.
1: Ah ouais, grave. Bah ouais, du coup, il y a des... Bah déjà, tu te balades tout le temps avec un enregistreur. Et puis, ouais, des fois, t'es là en mode genre, oh! Waouh! Putain, mais cette machine de travaux fait des bruits incroyables. Tiens, d'ailleurs, j'en ai une de machine de travaux là.
0: J'ai l'impression que c'est
1: technoïde un peu le truc.
0: Un vautour qui a un rhume, moi, je trouve.
1: Un vautour qui a un rhume. Mais là, c'est parce qu'on l'a écouté depuis l'ordi, mais ça sonnera avec le vrai fichier. C'est.
0: Ouais.
1: Merde. Ouais, un vautour qui a un rhume. Oui, c'est vrai.
0: Non, mais
1: pourquoi
0: il y avait un côté ouais, très lancinant et en même temps très. Ouais, texturé, très fou, quoi.
1: Ouais. Bah ouais. Bah, y a plein de. Enfin, bref, après, oui, voilà, il y a plein de. Il y a plein de sons comme ça. Ça, c'est les trucs un peu. Enfin, de toute façon, quand t'aimes la noise et tout.
0: Ouais.
1: Ça, c'est les trucs un peu gros sabots. Mais après, t'as aussi juste. Des fois, tu passes, puis tu te rends compte que. Les voitures, elles font beaucoup ça. Je sais pas si c'est les systèmes d'alarme de sécurité ou quoi, mais t'as des ultrasons qui font parfois des petites lignes. Enfin, peut-être plein de trucs que tu te mets à capter. Les ventilations qui font des drones de bâtards aussi.
0: Ça, c'est
1: Les
0: ouais.
1: clims et les ventilations, ça
0: Des
1: fait
0: choses qui
1: des.
0: sont pas synchronisées, qui font du phasing aussi. T'as vraiment des sons qui se décalent, qui se resynchronisent, qui se redécalent. Ça, c'est un truc aussi qui est assez,
1: Grave.
0: qui peut être assez hypnotique. Ok, donc ouais, donc tu dirais que ça, c'est un côté cool de ta pratique, c'est qu'elle a infusé dans ta vie de tous les jours pour faire que tu kiffes juste marcher dans la rue ou juste, que ce soit le quotidien, ou alors avoir accès justement à des bruits comme là, tu faisais écouter les vautours. Donner grave de la valeur à des bruits qui sont peut-être un peu rares ou qui sont
1: Ouais.
0: rares et qui sont que t'es content, t'es limite chanceux, tu dis je suis chanceux d'entendre ça quoi.
1: Ah ouais, mais carrément. Mais carrément. Mais c'est exactement ça. Mais c'est encore une fois, enfin, le parallèle avec la photo, il me vient parce que même justement dans la pratique un peu, enfin, tu sais, genre perso, loisir et tout, c'est ça aussi. C'est genre quand tu te mets à faire des photos et que après, à partir du moment où tu, enfin, quand tu pars en vacances, c'est ouf. T'es là avec ta
0: Ouais,
1: caméra, clic clic clic clic
0: c'est
1: clic
0: vrai,
1: clic
0: c'est
1: clic.
0: vrai.
1: T'en peux plus quoi, tu vois.
0: Et c'est vrai que des fois, tu as des moments de félicité où tu dis yes, je suis trop content que là, tout se mette bien dans un axe qui fait qu'il y a un intérêt de fou et qui peut être sur un instant, c'est parfait. Et si tu la saisis, tu es super content. Donc, ouais, je vois un vrai parallèle dans le côté, tu es avec ton instrument, mais qui est un instrument de captation, quoi, que ce soit un appareil photo
1: Ouais,
0: ou un micro, quoi.
1: carrément. Exactement. Après, attention, hein, je suis pas évidemment dans la vie de tous les jours. Enfin, tu sais, je suis pas à chaque trajet que je fais tout le temps. Je suis pas constamment sur ce registre de stimulation méga écoute, trop bien. Enfin, faut pas abuser non plus. Mais en tout cas, oui, c'est quelque chose qui vraiment. Enfin, en vrai, ça m'a grave. Ça m'a vraiment, à un moment donné, je pense, donné un nouveau sens. Bon, j'exagère, mais enfin. Si, ouais, je pense, une vraie. C'était un peu une renaissance. Enfin, c'est un peu extrême. Mais de toute façon, en vrai, les musiques. Enfin, ce truc. J'ai l'impression qu'il y a beaucoup de gens, enfin, même dans les figures historiques des musiques électroacoustiques, et c'est un peu un truc mystique aussi, quoi. T'as un rapport un peu
0: Ouais, une
1: spirituel
0: reconnexion
1: avec la
0: avec le.
1: chose.
0: Tu dirais que c'est une communauté qui a vraiment un rapport au son qui est assez spécifique, qui veut expérimenter, qui veut tricoter, qui veut. C'est ça que tu retrouves un peu dans les gens que tu côtoies ou les autres personnes qui font ça?
1: Ouais, bah ouais, carrément. Mais c'est marrant parce qu'en fait, en plus, enfin. Ouais, c'est curieux comme pratique et comme milieu parce qu'en fait, moi, j'ai l'impression, tu vois, que quand même, les gens que je fréquente, enfin, déjà, ce que j'aime, ce que j'adore, c'est que les élèves ont en moi, enfin, entre 20 et 80 balais, quoi. Vraiment. C'est genre les seules classes ouvertes aux adultes et aux vieilles personnes dans les conservatoires, quoi.

0: Ah, il y a un enjeu politique, c'est que je pense qu'on peut, de premier abord, lui faire un procès un peu en élitisme pour ce côté un peu culture froide, un peu culture parfois dure à appréhender, où il n'y a pas forcément une médiation délirante. Et du coup, la pratique, en tout cas l'écoute active, il n'y a pas forcément de lieu propice à ça. Enfin, je trouve qu'il y a un peu. J'aimerais bien voir ton avis là-dessus, sur un peu ce procès en élitisme qu'on peut faire parfois à ces pratiques un peu expérimentales, quoi.
1: Ouais, bon, bah déjà pour commencer, il est justifié. Enfin, commençons par là où il est justifié, ce procès en élitisme. Je suis pas d'accord, hein, mais je commence par voilà. C'est sûr que la genèse, les origines de ce type de musique, c'est soutenu par les institutions. C'est des musiques, mais enfin à l'époque en plus où c'est avant même qu'on pense aux politiques culturelles, c'est avant même Malraux tout ça. C'est enfin ça fait partie de la culture légitime. Ça vient d'en haut. C'est
0: Quoi, c'est encouragé par des financements,
1: ah oui. En gros, c'est
0: l'avant-garde qui
1: c'est
0: est
1: ça. À la
0: valorisée,
1: base,
0: quoi.
1: c'est une partie de l'avant-garde de la musique savante occidentale qui bénéficie de beaucoup d'argent. C'est l'ORTF. C'est le début de. Enfin, c'est des grosses institutions qui ont beaucoup d'argent public, beaucoup de moyens et qui sont poussées en ce sens et qui, enfin voilà, sont plus comme une espèce d'excroissance à côté de la musique instrumentale contemporaine, mais on est plus proche de cette famille-là à la base que d'une musique populaire, quoi. C'est juste qu'en fait, après toute l'attention que ça a apporté au son, à la texture et tout, c'est aussi parce qu'au début, désolé, je digresse, hein, mais parce qu'au début, les technologies d'enregistrement et de manipulation du son, donc, enfin, les micros, les magnétophones à bande, machin, et puis quand ça commence à. Les premiers synthés analogiques, puis la musique informatique, les premiers ordinateurs, tous ces trucs-là, à chaque fois, c'est des trucs énormes qui coûtent très cher, qui sont pas accessibles. Donc forcément aussi que oui, ça vient d'un endroit qui est élitiste, enfin qui n'est pas populaire
0: Aux
1: par
0: origines.
1: essence, aux origines. Mais c'est marrant comme du coup quand même ça a beaucoup beaucoup inspiré des genres. Enfin, tu vois, dans la jeunesse, c'est des trucs qu'on dit souvent, tu vois, ça a inspiré par exemple au niveau du rock, ça a inspiré Kraftwerk, qui a inspiré plein d'autres trucs. On cite même Kraftwerk comme des influences de techno des fois. Enfin, il y a ça, enfin pareil sur le registre plus ambiante. Enfin, on parle beaucoup de Brian Eno aussi, tu vois. Enfin, c'est quand même t'as plein de. Après, les filiations, elles se font, et au final, aujourd'hui, t'as beaucoup de pratiques qui sont plutôt des pratiques populaires et underground.
0: Désargenté, pas comme aux origines.
1: Désargenté, voilà. Mais et la oui, et c'est sûr que la démocratisation, enfin démocratie, c'est pas un bon mot parce que c'est pas vrai, c'est pas ça en fait, c'est l'industrie de masse qui a réduit les coûts, qui fait que du coup maintenant c'est facile de se procurer un ordi, un enregistreur.
0: La pratique est devenue plus facile
1: Ouais,
0: matériellement, quoi.
1: oui, voilà. Mais du coup ça fait que parlons vraiment du coup du vrai sujet qui est-ce que c'est possible que esthétiquement, le fait que ce soit une musique qui te demande une écoute active et qui ne soit pas une écoute qui est vraiment liée à une fonction ou un contexte social vraiment qu'on va rechercher pour beaucoup de raisons, la danse, enfin, je sais pas, pour comparer au club, la danse, le club,
0: Ouais, mais le
1: la
0: loisir, le
1: drague,
0: lâcher-prise, ouais.
1: lâcher-prise, les substances, enfin tu vois. Et donc du coup, ouais, je disais, voilà, est-ce que vraiment, esthétiquement, on peut dire qu'une esthétique est élitiste en soi ou pas? Moi, je pense pas. Est-ce que le fait que ce soit une écoute active fait de cette musique-là, de ces musiques-là, des musiques qui sont élitistes, tout ça parce que c'est pas. Enfin. Tout ça parce que c'est. C'est pas. Parce que c'est exigeant en fait, oui, ça va demander un peu d'attention, machin, etc. Mais en fait, à un moment donné, dire que ça c'est élitiste, ça reviendrait à prendre les gens pour des cons. Enfin, moi je pense pas que parce que tu
0: Que
1: n'es.
0: seules les élites peuvent se concentrer plus de
1: Bah
0: 5 minutes,
1: non,
0: quoi.
1: oui,
0: Bon.
1: non, tu vois. Genre, je ne nie pas évidemment le fait que ça fait partie du capital culturel bourgeois que de t'apprendre dès que t'es petit et petite que bah si, enfin. L'art, enfin, c'est important de machin, ça rentrer et tout, mais

0: En tout cas, c'est pas quelque chose de. Enfin, l'enjeu, il est pas au niveau esthétique, il est au niveau social, économique, culturel. Donc c'est plus un enjeu de médiation, de qui a accès à quoi, comment on arrive dans ces conditions-là et tout, tu vois. Mais
1: Mais
0: en
1: du
0: fait,
1: coup.
0: c'est de la sociologie, c'est pas.
1: Ouais, c'est
0: Genre,
1: des.
0: artistiquement, je vois pas où est le sens. Dans ces cas-là, tout l'art est élitiste. Et ça, à la limite, je peux être d'accord, tu vois. Oui, ok.
1: Et
0: Mais
1: donc du coup,
0: d'ailleurs.
1: y a pas un élitisme intrinsèque à l'électroacoustique, mais
0: Non.
1: y a un élitisme en fait de toute forme d'art et un besoin de médiation pour la
0: Bah
1: rendre
0: oui, mais
1: disponible, quelle
0: musique
1: que soit
0: de.
1: la
0: En
1: pratique,
0: fait, c'est
1: quoi.
0: ça, une musique, un art de niche, c'est pas forcément un art élitiste.

0: Je dis ça aussi parce que pour le coup, quand même, j'ai l'impression que ce soit dans les. J'ai effectivement, on peut dire que c'est une pratique d'initié dans le sens où effectivement, je connais pas beaucoup de gens qui vont écouter des concerts d'électroacoustique qui n'en font pas elles-mêmes. Tu vois, ça, j'avoue. Mais dans ces personnes-là, franchement, je suis désolé, mais si on veut parler de provenance sociologique, genre. Bah, désolé, mais c'est moins bourgeois que les Beaux-Arts, par exemple. Enfin, je veux dire, c'est. Il y a de tout, et enfin, moi j'ai plein de collègues juste en situation de grosse précarité. Enfin, moi-même, tu vois, je suis très heureux d'avoir mon intermittence au taux minimum. J'ai même pas un SMIC, c'est pas un truc. Voilà quoi. Et donc, c'est là où, effectivement, oui, pour en revenir à qu'est-ce qui. Enfin. Au fait que c'est plutôt peut-être effectivement l'art en soi qui est élitiste et bourgeois, bon bah en fait là c'est aussi que effectivement le fait de pouvoir se consacrer à une activité artistique non rémunératrice à plein temps, bah oui du coup ça va supposer peut-être quelque chose de bourgeois, mais moi de toute façon c'est pas un modèle que je recherche en fait.
1: Ouais, tu dis que gagner sa vie par sa pratique artistique, c'est pas une fin souhaitable en soi, et que maintenir une sorte de d'indépendance, ou en tout cas de réussir à faire vivre sa pratique sans que ce soit un objectif en soi, que ce soit son gagne-pain, c'est hyper vertueux.
0: Bah, après, c'est juste, tu sais, encore une fois, il n'y a aucun jugement ni aucun truc. Je dis pas que tout le monde doit penser comme ça et doit faire ça. Moi, c'est juste que je viens pas de là, de fait. Tu vois, moi, je viens pas de ma pratique artistique en mode j'ai la niaque, j'ai l'écrou, je veux vivre de ma pratique artistique, mais en fait genre enfin en fait je bosse à côté genre je et dans d'autres trucs, et en fait enfin je pense que effectivement moi je trouve ça souhaitable en ce qui me concerne. Je me rends compte que moi j'aime bien, j'ai un côté un peu j'aime bien le côté autogestion aussi des conditions de production artistique, et donc moi j'aimerais bien me dire que je suis pas que artiste. Genre en fait la séparation des tâches comme ça, en mode toi t'es artiste, toi tu programmes, toi tu fais la prod, toi tu fais la régie. Enfin, moi j'aime bien l'idée selon laquelle si justement en fait tu veux être responsable de bout en bout de l'accessibilité de ce que tu vas créer, bah il faut que tu mettes les mains dans le cambouis à d'autres endroits quoi, tu vois. Genre
1: et tu t'intègres aussi dans la médiation, dans créer des bonnes conditions pour que ta pratique elle soit accessible, que ce soit des moments,
0: ça,
1: des lieux,
0: tu vois.
1: Des explications.
0: Après c'est d'autant plus vrai pour une pratique comme ça, parce que c'est sûr que par exemple quand ta pratique artistique c'est quand ta pratique artistique, par exemple, c'est de la musique destinée à la scène club ou d'autres trucs, je sais pas, moi, ou du cinéma, je veux dire, quand ta pratique artistique, c'est quelque chose qui, effectivement, est de toute façon déjà inséré dans des pratiques culturelles qui sont accessibles et qui sont massives.
1: Et puis il y a un écosystème qui est déjà
0: en place,
1: voilà. Qui est déjà
0: effectivement, t'as peut-être pas besoin de penser à tout ça. Tu vois, et encore, je pense que tu y penses quand même. Tu vois, je pense quand même que quand tu fais du son pour la scène club, par exemple, bah, tu vas quand même réfléchir à où est-ce que tu vas te produire, pour quel public, dans quelles conditions. Et qu'en fait, tous ces à côté, c'est quelque chose qui est quand même intéressant. Et qu'à un moment donné, c'est peut-être cool d'avoir un peu la main dessus. Genre, qu'est-ce qu'on va boire et manger, à quel prix, à quoi ressemble l'espace, est-ce qu'il y a. Enfin,
1: ouais.
0: Quelle est la charte qu'on met en place aussi pour. Pour dire quels comportements sont ok ou
1: non,
0: pas.
1: Non, mais c'est intéressant de rappeler que dans une pratique artistique, il y a ce que tu fais concrètement avec le son et tout, mais derrière, il y a tout le travail de. Effectivement, tu fais ça pour des humains, tu fais ça pour des gens. Et je le vois en organisant des soirées, tu veux passer de la musique, mais aussi tu vas rédiger une charte parce que du coup, tu sais que tu vas réunir des gens qui ont des interactions, que tu veux un peu t'assurer qu'elles se fassent dans des bonnes conditions, qu'il y ait des valeurs qui soient respectées. Donc, tu as obligatoirement tout ce travail-là qui vient aussi. Faire partie en fait intégrante de ta pratique quoi.
0: Bah ouais, carrément, c'est ça. Et après, voilà, encore une fois, je te dis, je suis pas du tout, je donne aucune leçon, et puis je pense que juste ça tombe sous le sens dans le fait, dans l'électroacoustique, parce que de toute façon, c'est pas juste un choix politique trop bien de ma part, enfin, c'est juste que de fait, de toute façon, il n'y a pas de marché
1: sur ça,
0: qu'on peut pas vivre que de ça, enfin, je veux dire, même des, enfin, voilà, quoi, même des artistes qui vivent que de ça, en fait, vivre d'autres trucs aussi à côté, enfin, tu vois, tu fais de la... Enfin, de la musique pour de la musique pour d'autres choses, de la musique d'application ou alors des profs, enfin donc de toute façon c'est aussi juste de fait je suis un peu
1: c'est ça, c'est politiquement juste, tu veux refuser un peu la marchandisation de ta pratique, mais de toute façon si tu voulais tu pourrais pas le faire, quoi.
0: oui voilà, elle arrivera pas, la marchandisation des musiques électroacoustiques, c'est non ça n'arrivera pas, donc c'est facile aussi de dire ce que je dis, mais bon, du coup je trouve ça quand même je trouve quand même cette idée intéressante ça m'inspire pas mal des modèles de gens qui sont partis, tu vois, par exemple créer leur lieu ailleurs, tu vois, pas dans un gros centre urbain de métropole connecté à la mondialisation et tout, sans forcément que ce soit la campagne, même juste dans des petites villes ou juste dans les banlieues, d'être de monter par exemple un lieu qui soit en lien avec les gens qui habitent l'endroit où c'est, et que du coup au fur et à mesure des années il se passe des choses, tu crées du lien, tu penses à tout ce qu'il y a autour en fait de ces musiques là et bon, pourquoi je parle de tout ça, parce que moi j'ai trouvé ça génial l'exemple du lieu vers le Mont Ventoux en Avignon là, le milieu où la personne qui a monté ce lieu-là est venue faire une masterclass là où je prends mes cours, bref, nous a raconté que par exemple aujourd'hui, après des années d'implantation là-bas et plein de projets participatifs, genre des petites pastilles sonores de tous les commerçants et les commerçantes du village, machin et tout, et des classes qui font que les enfants des gens sont venus aussi, machin. En fait, là-bas, t'as des concerts de musique de création, donc de musique exigeante, machin, je sais pas quoi, élitiste, entre grosses guillemets, et en fait, t'as une jauge à 200-250 qui est pleine, quoi. Avec les gens du village qui viennent, qui kiffent, qui passent un bon moment, mais tu sais, t'as aussi à boire, à manger, enfin... Et tout ça, ouais, je trouve ça hyper... De toute façon, je trouve ça inspirant et important et intéressant, quoi. Quand tu crées des choses artistiques, quoi, de penser et d'avoir une réflexion sur comment après c'est diffusé et comment c'est médié, bullshit culturel, comment tu fais de la médiation autour, quoi, comment tu transmets, et... voilà quoi. De pas juste être là dans ta tour d'ivoire, moi je compose et c'est mon métier, et ciao, tu vois. Et avoir une réflexion, ça veut pas dire juste forcément le faire toi-même. Parce que tu vois, je repense à l'exemple que je disais sur, par exemple, sur des music clubs, tu vois. Je vais pas demander à, quelqu'un qui produit ou mixe des musiques électroniques destinées au club de créer son festival c'est pas ça le truc, mais juste d'y penser quand même. Et d'ailleurs, ça se fait de toute façon, je pense bien que t'as des gens quand même qui vont... j'ai bien vu que ça a fait un tollé, par exemple. Ça remonte à quelques années, mais quand Glitter, elle avait accepté de jouer à l'Elysée pour le nouvel an de Macron, et que, qu'elle avait publié une longue publication fleuve en mode sur... juste à quel point c'était trop bien, et merci beaucoup, et trop bonne opportunité... ça s'est bien vu, tu vois, qu'en fait les gens ils lui ont pas forcément reproché, il y a beaucoup de gens qui lui reprochaient de base d'avoir joué pour Macron à l'Elysée, mais t'avais aussi des gens qui étaient juste là en mode à la limite que t'y ailles, parce que ouais, à un moment donné, juste c'est une bête d'opportunité, puis faut graille, et puis donc ça c'est super intéressant. Moi je pense que je suis d'accord, tu vois, je lui reproche pas d'être allé jouer, mais le fait de pas avoir de réflexion dessus, tu vois, et de vraiment même pas poser le truc en mode quand même, est-ce que c'est pas questionnant de servir de token
1: il y avait eu un tollé, il y avait aussi Kiddy Smile qui a joué à l'Elysée, mais il avait mis un t-shirt fils d'immigré, noir et pédé.
0: Bon, bah voilà.
1: Lui, il l'avait vécu un peu comme un moyen revendicateur de se retrouver dans cette, cet endroit et de pouvoir un peu être dans ce lieu de pouvoir et d'apporter qui il est. Donc,
0: mais je voilà, pense que... de ouf. Oui, on va pas tous et toutes faire les totos à la campagne. Ouais. C'est pas ce que je demande et c'est pas ce que je dis. Mais effectivement, quand ça. Enfin, avoir une réflexion dessus. Et oui, bah, de se servir de ce genre de moment en plus comme tribune, bah oui, c'est génial. Bon, en vrai, même pour d'autres exemples encore plus consensuels, enfin, je sais pas, mais tu vois, par exemple, pareil, genre, la cérémonie d'ouverture des JO de Thomas Joly, genre, enfin, au final, bon, là, pour le coup, je sais pas, j'ai pas entendu Thomas Joly non plus, enfin, je sais pas si vraiment il y a eu une prise de position, nanana, mais en tout cas, enfin, je sais que... On a été quand même beaucoup à se regarder en mode genre oh, le JO fait chier, machin et tout. Mais putain, la cérémonie d'ouverture, elle claque.
1: Ça claque, c'est vrai. Mais du coup, on a beaucoup parlé de la politique, de l'intégration de ta pratique dans, bah, dans sa scène, en fait, juste la façon dont tu l'apportes à son public. Donc tout le travail qu'il faut faire là-dessus. Et moi, du coup, j'aimerais parler aussi, parce qu'on parle aussi du sensible sur Esprit Tranquille. Du coup, j'aimerais que tu nous parles un peu des émotions qui traversent un peu lors... On peut peut-être écouter une captation, ou peut-être écouter une interprétation que t'en as fait, une réorchestration, et que tu nous dises un peu qu'est-ce qui te passe dans l'esprit, un peu, quelles sont les forces un peu qui te traversent quand tu captures un son que t'aimes. Peut-être tu veux le partager, tu veux l'enrichir, enfin, un peu qu'est-ce qui se joue un peu dans ta pratique, quoi.
0: Bah après, sensible et politique, c'est complètement lié, hein, ça va ensemble de toute façon. Mais je sais pas, si tu poses la question du processus de composition, c'est ça parce qu'en fait, enfin, je sais pas, c'est difficile. Je pense pas à une musique en particulier ou à un projet en particulier quand j'enregistre un son, quoi. Enfin, disons que je dirais qu'il y a plutôt deux types de moments où quand je produis des matières sonores. D'ailleurs, je dis depuis tout à l'heure, on parle d'enregistrement, parce que moi, c'est le truc qui me passionne le plus, parce que c'est aussi le rapport au réel, enfin, au fait de considérer que la beauté, elle est là, et qu'on l'enregistre, et qu'on la passe. Et, enfin, moi, c'est un truc qui me parle beaucoup, mais après, je fais aussi, enfin, j'utilise de la synthèse, hein, de toute façon, évidemment. Donc, je produis aussi du son, mais... oui, du coup, quand je produis du son ou que j'enregistre du son, c'est soit parce qu'il y a un projet précis et particulier et je sais à peu près ce que je veux et du coup je vais essayer d'aller creuser dans cette direction-là, soit j'enregistre beaucoup, enfin surtout pour l'enregistrement, tu vois, mais des fois aussi ça m'arrive d'expérimenter, de faire bouit-bouit et voilà, soit je fais des trucs comme ça parce que juste je trouve ça beau et j'ai envie de faire ça sur le moment, ou j'enregistre à la volée parce que je trouve ça beau. Et je garde banque de sons et après ça servira, tu vois. Mais c'est vrai que j'ai pas trop eu de révélation mystique eureka jusqu'ici de waouh, j'ai entendu ce son, il faut absolument que je le développe et ça devient une pièce, tu vois. Genre non, j'avoue, j'ai pas encore eu ça.
1: T'es plus en mode petit collectionneur un peu de Pokémon qui récupère des trucs et qui après derrière tu trouves de l'inspiration, après tu peux revenir à des sons que t'avais enregistrés précédemment et ouais. te faire des liens un peu ou...
0: Ouais, l'inspiration elle vient souvent d'autres choses quoi en fait. Hein,
1: ou découvrir une nouvelle technique de synthèse et te dire tu peux l'associer à un enregistrement passé pour
0: créer. Ah ouais, grave. Oui, ça oui, par contre, oui, par exemple, oui, c'est vrai, oui. Oui, par exemple, j'ai fait un master de musicaux, on avait fait... musico et acoustique, et du coup on avait des expériences de psychoacoustique, et du coup
1: c'est quoi la psychoacoustique?
0: je vais me faire tailler, je sais pas, non, c'est la psychoacoustique, c'est en gros c'est plutôt la perception du son, c'est notre perception de je sais pas expliquer ça, c'est comment on perçoit parce que l'acoustique c'est les données physiques, tu vois, mesurables du son, et la perception c'est ce qui est subjectif et donc pas mesurable et ce qui dépend de toi, et du coup la psychoacoustique c'est entre les deux, quoi. Okay. C'est par exemple le fait que...
1: La déformation de l'acoustique qui est mathématique, ouais, par voilà. La subjectivité un peu de ton ressenti.
0: Oui, mais par exemple, j'ai peur de dire des bêtises, mais je pense que c'est par exemple... Enfin, quand on parle d'effet psychoacoustique, par exemple, tu vois, c'est comment on peut réussir à te... C'est comment on peut réussir à créer une illusion, par exemple, sonore, tu vois. Genre, quels sont tes seuils de perception, genre à partir de combien de décibels tu entends ou t'entends pas, à partir de combien de décibels t'entends ou t'entends pas la différence entre deux sons, tu vois, enfin, c'est un peu ce genre de truc, quoi. Bref, et du coup, il y avait des petits sons de laboratoire, là, qu'on devait écouter des centaines de fois, pour protocole expérimental, quoi, tu vois. Et du coup, en fait, c'était des sons qui étaient générés par un code MATLAB, et du coup, j'ai demandé au chercheur qui faisait ça de me filer le code MATLAB. Moi, je suis une bille, donc il m'a filé tout cuit le code, machin et tout. Et du coup, je pouvais un peu changer les paramètres, et du coup, à partir de là, j'ai pu un peu sortir les sons du labo, quoi.
1: Enfin, et tu les as, les extraits, là, tu peux nous les faire écouter ?
0: Ben, j'ai pas les extraits de sons originaux. J'ai déjà des sons, en fait, qui sont... J'ai déjà des sons qui sont traficotés.
1: Du coup, c'est des sons qui sont générés à partir d'un code informatique ?
0: Ouais, et que derrière, j'ai retransformé... Mais d'ailleurs, ma transformation, en soi, elle est pas... Enfin, c'est... un ami à qui je faisais écouter quand j'étais en train de travailler là-dessus, il me disait, mais c'est quoi la différence ? Pourquoi tu utilises ça et tu te fais chier à utiliser ça et tu n'utilises pas des synthés ? Parce qu'en plus, effectivement, ça sonne pas ouf. Enfin, pour le coup, en termes de son... En termes d'exploration sonore, c'est vrai que ça sonne juste comme un synthé super rêche, pas hyper intéressant en soi. Mais du coup, c'est quand même des sons hyper ciselés et qui du coup disaient quelque chose par rapport à ça, quoi. Mais après, tu vois, moi j'étais parti avec l'idée de me dire je sors les sons du labo, c'est ça un peu le propos, c'est j'essaie de leur faire... J'essaie de les rendre un peu plus organiques, tu vois, ces sons qui sont hyper arides, machin et tout. J'essaie de voir comment je peux faire des choses un peu plus belles, musicales et tout. Au final, le rendu était quand même super aride, mais il y avait un propos poétique qui s'est un peu dégagé, c'est qu'en fait, en expérimentant, je me suis rendu compte que ça me faisait un peu penser... ça me faisait un peu penser aux phosphènes. Donc c'est les traces que ça laisse quand tu fermes les yeux, là, tu vois, avec t'as des espèces de trucs comme ça, des trucs qui s'impriment comme ça dans ta rétine, je trouvais que ça faisait un peu ça au niveau sonore.

0: Tu les vois les phosphènes là?
1: Ça t'a fait penser à des phosphènes du coup?
0: Ouais. Mais ça m'y a fait penser après du coup.
1: Mmh. Ah, du coup c'est un peu synesthésique, enfin, t'as associé...
0: Oui c'est ça, c'est pour ça que je l'ai appelé phonosphène. Mmh. Mais là pour le coup c'est oui un truc qui enfin tu vois d'abord j'ai un... enfin d'abord j'ai expérimenté enfin tu vois d'abord j'ai expérimenté avec un truc dont j'avais pas l'habitude et mais du coup c'est très de toute façon moi je trouve quand même que c'est des processus très expérimentaux. Après il y a toute une manière de composer qui est plus liée quand même à la composition musique savante occidentale et tout, qui est quand même d'essayer de se poser à une table, d'écrire vraiment tes intentions, ton propos, de structurer, machin. Moi, j'avoue que je sais pas trop comment me placer par rapport à ça. Il y a un truc que je trouve très intéressant parce que c'est proche de l'écriture, de la littérature aussi. Enfin, je veux dire, il y a un côté où t'es sur... Bah, ça, je trouve ça intéressant quand même, les structures.
1: Ouais, bah ça, c'est une question
0: d'avoir un propos en amont. Mais je trouve quand même aussi que c'est hyper intéressant de juste partir de la matière, expérimenter et... Enfin, tu vois, je trouve que les deux, je trouve que c'est important de...
1: Tu cumules un peu les deux, à chaque fois, juste d'expérimenter pour expérimenter, de faire des expériences. Mm. Mais est-ce que parfois, du coup, tu as des projets que tu penses et que tu veux terminer? Est-ce que parfois, tu as un peu du mal à te dire, ce projet, il a abouti, je peux plus le faire progresser, ou alors j'estime qu'il est terminé, ou est-ce que, du coup, c'est un peu une... Je sais pas, tu ressens un peu de la difficulté à dire, ce projet est terminé, je vais me dire que c'est... Il est là et je l'offre au monde, entre guillemets. Enfin, en tout cas, je considère que j'ai accouché, quoi.
0: Ouais, bah, je sais pas, c'est tout le temps galère de terminer. Bah, souvent, en fait, c'est juste qu'il y a une... C'est juste qu'il y a une contrainte de temps ou de diffusion, tu vois.
1: C'est ça qui fait que...
0: C'est ça qui fait que tu considères le truc terminé. C'est qu'en fait... Ça joue là, et puis après c'est fini, et puis t'as envie... Il y a le truc aussi où t'as envie de... moi j'ai envie de passer à autre chose, tu vois, du coup tu passes sur autre chose. Après, en soi, le truc est pas nécessairement terminé. Là, tu vois, et puis des fois, effectivement, le regard, là en l'occurrence l'écoute des autres, peut t'amener à changer de braquet, quoi, parce que, tu vois, par exemple, là j'avais une courte pièce de 5 minutes... qui a joué à un festival cet été et qui est passé en radio ensuite et que je considérais comme terminé parce que j'avais envie de passer à autre chose, machin et tout. Et en fait, en faisant écouter des collègues, il s'est avéré que « Ah, mais ce serait cool que tu fasses une suite. » Et du coup, là, c'est ce que je suis en train de faire. Je suis en train de bosser à la suite de ça.
1: C'est le regard des
0: autres
1: qui a...
0: C'est la première fois que ça m'arrive. Mais,
1: ouais.
0: Mais je pense que ça arrivera de nouveau plus tard, tu vois. C'est en fait, je considérais le truc comme terminé, parce que la deadline était passée, que ça avait déjà joué, et puis en fait, on m'a dit, mais attends, ça appelle une suite, on aimerait en entendre plus, et du coup, je tombe, ah oui, c'est vrai.
1: Donc c'est le regard des autres, ou la réception des autres qui a modifié ta vision de la chose, et de te dire, tiens, je pensais pas aller plus loin, et en fait, retourner dessus, quoi.
0: Ouais. Donc c'est pas... De manière générale, moi perso, j'avoue que je suis pas... Ça dépend vraiment des gens, mais moi j'ai un peu... Si je suis pas dans une inertie, dans une stimulation un peu machin et tout, moi j'ai pas des milliards de trucs à dire que je sens comme une mission, une vocation depuis le centre de mon être, tu vois, qu'il faut que j'exprime, quoi.
1: T'as pas ce truc-là d'avoir envie de diffuser, c'est pas essentiel pour toi dans ta pratique de...
0: Si, non, je veux dire que pour composer, c'est plus, je prends plus les choses comme des jeux, quoi, tu vois, et que... Mais de tout, et que de tout, enfin, je sais, ouais. Mais par exemple, parce qu'on parlait de processus, de trucs un peu expérimentaux, machin et tout, tu vois, par exemple, bon, l'orchestration, c'est utilisé partout, quoi, c'est comme une superposition de calques sur des arts visuels. Bon, bah là, c'est pareil, l'orchestration dans tous les types de musique ou d'art sonore, t'en as, quoi, de mettre des sons les uns par-dessus les autres pour créer un autre son. Et ça, c'est quand même... C'est des choses où tu peux te dire à la fois, t'as les deux, tu vois. Des fois, tu te dis, ah, j'ai envie d'un son qui ait telle et telle et telle caractéristique, donc je vais associer tel son, tel son, tel son, tel son. Donc là, par exemple, tu vois, j'ai un objet en entier qui donne ça. Et en fait, bah, tu vois, là, je me disais, j'avais envie d'avoir une aspiration qui est en même temps un grain, qui est en même temps une queue de résonance. Enfin, et du coup, mais en même temps, j'ai aussi juste empilé des. Il y a aussi des sons que j'ai empilés juste un peu comme ça pour essayer, et au final, voilà quoi. Et tu vois, du coup, t'écoutes tout séparément, t'as tout ça quoi.
1: C'est quoi cet extrait?
0: Ça, c'est. Ça, c'est de la tôle.
1: Ok.
0: Un archer sur de la tôle. C'est très classique, c'est un peu une tarte à la crème. Ça, c'est du synthé. Tu vois, pour créer les petits grains. Ça, c'est un autre. D'ailleurs, déjà, tu vois, quand tu mets les deux ensemble, bah.
1: Ils jouent les uns avec
0: les autres. Ils jouent les uns avec les autres, parce qu'ils sont tu joues avec les panoramiques, donc l'espace stéréo. Là, t'en as un autre. Tout ça, tu vois, je voulais que ça accueille cette espèce de matière. Un peu ear-pleasing. People pleasure, mais de son genre.
1: Et du coup, en associant tout ça, qu'est-ce que tu voulais faire ressortir? Tu voulais ressortir un truc un peu. Vrombrissant, un peu. Bah, c'était quoi ton attention?
0: Là, à l'échelle d'un son comme ça, là, de quelques secondes, il y a peut-être des gens qui fonctionnent comme ça, mais moi, j'ai pas de. Il n'y a pas d'interprétation, il n'y a pas de sens particulier, ou d'émotion. C'est plus une intuition musicale par rapport au développement qu'il y a autour, par rapport à ce qu'il y a avant et ce qu'il y a après, tu vois. Mm. Genre, avant, il y a une tension qui s'est un peu construite avec. Enfin, la tôle, elle continue un peu avant et. T'as une tension qui s'instaure et ça monte un peu en intensité. Et donc, il y a un moment où, pour un peu relâcher cette tension-là, j'ai envie d'avoir ce passage qui, effectivement, tu vois, t'aspire vers cette espèce de coupure nette et de. Histoire de repartir après, tu vois, d'avoir une sorte de un élan, une suspension, un rebond, et on y repart. Mais il n'y a pas de. Ça va pas trop au-delà.

pareil sur le fait de à la fois de superposer mais aussi d'enchaîner des sons différents et d'entendre quelque chose du coup de nouveau après ben tu vois là quand on écoute les trois ensemble, il y en a trois, quand on écoute les trois ensemble ça fait ça.

0: Et en fait, bah quand tu décomposes, du coup, tu as cette partie-là, et cette partie-là. Et voilà. Et qu'on retrouve d'ailleurs juste après, pas dans le même ordre. Et pas avec les mêmes moments, et du coup ça sonne pas exactement pareil,
1: Ouais.
0: quoi.

0: Trop bien. Bah vas-y, on peut peut-être conclure. Là, c'était chouette, tu nous as présenté
1: Ouais.
0: ta pratique, tu nous as présenté ce qui se jouait d'un peu politique dans la diffusion, dans l'effort qu'il faut faire pour la rendre accessible, faire un travail de médiation. On a parlé un peu l'amour que ça t'a rendu sur le fait d'écouter, le fait de donner du sens et de la poésie dans le son. Est-ce qu'il y a quelque chose que du coup tu veux un peu laisser pour conclure, pour peut-être bah voilà, pour laisser un truc sur l'électroacoustique, ta pratique, à des gens qui peut-être la connaissaient pas. Est-ce que tu as des choses que tu voudrais recommander ou un dernier mot à dire?
1: J'ai pas révisé. Non, bah c'est super de. Enfin, le concept de l'émission, il est vraiment, vraiment, vraiment top. Et donc, enfin, j'ai hâte d'entendre aussi d'autres personnes, d'autres personnalités, d'autres pratiques décortiquées comme ça et mettre en relation tous ces aspects personnels, sensibles, politiques. Et après, bah, sur l'électroacoustique, j'ai pas, justement, j'aimerais ne pas mettre le focus vraiment là-dessus parce que c'est pas non plus un cabinet de curiosité en mode ah, regardez une pratique bizarre. Enfin, en fait, c'est très ouvert, ça amène à plein d'autres choses, ça a des applications et des communications avec plein d'autres pratiques artistiques et pas que artistiques. Et moi, enfin, ouais, c'est une philosophie de vie en fait qui se. De partager l'écoute aussi ensemble et collectivement et que j'ai envie de militer pour ça et que c'est pas enfin voilà, pas juste la musique électroacoustique en soi quoi.
0: C'est toute la philosophie derrière sur l'écoute, quoi.
1: Ouais. Et le fait de la partager et le fait qu'elle est puissante et le fait qu'elle est politique.
0: Trop cool. Bah, merci beaucoup Loïc d'avoir pris ce temps de nous présenter tout ça.
1: Merci à toi, esprit tranquille.
0: Et du coup merci à toi. Et puis c'était la première de Esprit Tranquille. Salut.
1: Salut Victor, merci.

Dans la deuxième rangée sud du village Solvay, il y avait un appartement laissé à l'abandon depuis très longtemps. Il avait appartenu à une vieille dame qu'il avait quittée après la mort de son mari. Elle était originaire d'un petit village du nord de la Calabre et tout juste adolescente, elle était venue habiter à Rosignano avec son père qui avait trouvé du travail dans une toute nouvelle société belge du nom de Solvay et compagnie. Il y a longtemps, cette entreprise avait abordé le rivage de la commune de Rosignano pour y trouver l'endroit idéal afin d'y installer une usine de bicarbonate de soude. En ce temps-là, le littoral était peu investi par les humains. Des marais s'étendaient de dunes au pied de collines et étaient peuplés de minces animaux. Au milieu des eaux stagnantes, plusieurs familles d'agriculteurs se partageaient les quelques parcelles cultivables. Et lorsque l'entreprise leur proposa de racheter leurs terres, ces derniers accueillirent l'offre positivement et avec hospitalité. Après la vente, Solvay et compagnie se hâta de transformer les terres agricoles en zone industrielle et redirigea les eaux des anciens marais. Lentement, elles blanchirent au contact de l'entreprise et, comme elles, les herbes hautes, les dunes, les roches et les autres matières qui composaient le sol revêtirent cette nouvelle couleur. Alors, pendant que les marais et les animaux qui les peuplaient disparaissaient, le village Solvay s'imposa.

0: Moi, je suis Gabriella Mazzantini. C'est mon nom en entier, mais tout le monde me connaît pour Gabi. Et même en Italie, je me fais appeler Gabi.
1: Est-ce que tu peux nous dire où est-ce qu'on se trouve?
0: Et ici, on est à Abgemeppe-sur-Meuse, près de Liège. C'est une commune où j'habite depuis mon arrivée en Belgique. Et je viens de Toscane. Je suis née là-bas et j'habitais là-bas jusqu'à l'âge de 21 ans, lorsque je me suis mariée. Et je suis venue ici parce que mon mari habitait ici. Et j'aurais jamais imaginé que j'aurais laissé ma ville, mon pays. Mais voilà, j'ai toujours bien accepté mon immigration, ce n'était pas un problème. Le fait de me déplacer, d'apprendre une autre langue, de connaître leurs habitudes, leurs coutumes.
1: Et c'est à quel moment de l'histoire aussi de l'immigration ici italienne, enfin dans la région que toi tu viens? C'est à peu près à quelle époque?
0: Moi, je suis arrivée plus tard. Disons que l'immigration, le plus gros de l'immigration italienne s'est faite à partir de 1946, lorsque les deux pays, l'Italie et la Belgique, ont signé un traité qui prévoyait l'envoi de main-d'œuvre de la part des Italiens en échange des charbons que la Belgique aurait envoyés en Italie. Donc il y a des milliers d'Italiens qui ont commencé à arriver.
1: Et ton mari, lui, comment il est arrivé ici?
0: Il avait 8 ans, lui, quand sa mère est venue rejoindre son mari. Il a été ouvrier à l'usine Cochril, ici, à Seraing, qui était l'usine la plus importante de Belgique à l'époque. Elle a fait de tout. Tout ce qui était, je vais dire, à partir du minerai de fer, des avions, des trains, de tout, des navires. C'était Cochril qui faisait vivre toute la région ici. Et tout le monde était fier de travailler à Cochril. Les hommes, en général, tout le monde essayait de rentrer à Cochril parce que c'était une place sûre, une bonne place, même si c'était dur. Mais bon, voilà, c'était quand même mieux que dans la mine.
1: Et est-ce que tu as des souvenirs de l'usine?
0: De l'usine. J'ai des souvenirs de l'usine. Au départ, ça fait, je vais dire, une sorte de fascination de voir l'usine, de voir autant de travail, autant d'ouvriers qui se rendent et qui rentrent dans l'usine. Je me rappelle que la porte d'entrée où mon mari est entré dans le côté où il était, c'était une toute petite porte. Et ils rentraient et ils sortaient par là, comme si ça les engloutissait. Donc, d'une certaine façon. Et c'est vrai qu'ici, dans les environs, on ne pouvait pas l'arrêter. En venant de Liège, tout le long du chemin, le long du fleuve, ce n'était que d'une fumée et des grands feux. La nuit, surtout, c'était éclairé par les feux des hauts fourneaux et des hautes cheminées. C'était immense. C'était des kilomètres d'usine. C'était vraiment comme un enfer, quoi. À l'époque, quand je suis arrivée, il y avait encore beaucoup de mines qui étaient ouvertes. Et entre l'usine et les mines, il faisait noir. Les façades étaient couvertes de poussière. On se retrouvait les mains toutes noires. Quand on se mouchait, c'était noir. Et je me rappelle les femmes qui nettoyaient leurs façades avec une lance à eau pour essayer d'en venir à bout. Et c'était comme ça partout. Il fallait changer, laver les rideaux souvent, la figure aussi, les cheveux. Et les odeurs étaient très fortes. Parfois comme une odeur de soufre, de pourri. On sentait aussi la façon de respirer aussi. On sentait bien qu'on avait difficile parfois. Mais je dis, quand on revenait d'avoir été ailleurs, C'est à ce moment-là qu'on le remarquait. Parce qu'une fois qu'on est habitué même aux odeurs, on ne le sent plus. Et en effet, surtout quand on rentrait des vacances, et on sentait en descendant vers Liège que l'air devenait, je vais dire, lourd. Ouais.

0: Au fur et à mesure des années, le pouvoir d'attraction de Solvay s'amplifia. Les habitants et les habitantes du village voisin vinrent frapper à la porte de l'entreprise pour y trouver du travail. C'est comme ça que la vieille dame rencontra son mari. Il avait été embauché lui aussi à l'usine et tous deux avaient sympathisé. Après leur mariage, Solvay leur vendit, comme à tous les jeunes couples d'ouvriers, un appartement dans une maison Solvay de type 5 bis ou crépi orangé. Lorsque l'entreprise s'installait dans un pays étranger, elle souhaitait appartenir au territoire. À Rosignano, Solvay voulait être italienne en Italie. L'appartement du jeune couple et le tout nouveau village prirent alors l'allure et l'esthétique des villages italiens de l'imaginaire de l'entreprise belge. La vieille dame et son mari eurent une fille. À ses 18 ans, cette dernière partit faire ses études à Florence. Pendant plusieurs années, elle y étudia la peinture figurative. Mais ce n'était plus très en vogue et elle ne parvenait pas à payer son loyer. Un jour, elle décida de revenir vivre à Rosignano avec son amoureux, car elle y voyait un horizon propice pour ses peintures de paysages. Depuis que les plages du village, les spiagge bianche, étaient devenues blanches au contact de Solvay, la fille ressentait envers elle une attraction intense. Elle n'était pas la seule. De plus en plus de monde se rendait sur les plages pour les photographier. La vieille dame, qui avait quitté son appartement depuis la mort de son mari, décida alors de le donner en héritage à sa fille. Au contact des pas de deux amoureux qui redécouvraient les lieux, l'absence qui avait habité l'appartement résonnait contre les murs. Les givres rongeaient les climatiseurs et les calcaires s'étaient incrustés dans les canalisations. L'ancienne chambre de la vieille dame était vide et insalubre. Les nouveaux arrivants bouchèrent les trous, dégorgèrent les tuyauteries et réhabilitèrent l'appartement grossièrement afin de pouvoir y habiter rapidement. Mais leur situation ne s'améliorait pas. L'un avait des difficultés à trouver du travail à Rosignano et les peintures de l'autre se vendaient bien, mais cela ne suffisait pas à subvenir à leurs besoins. L'homme porta alors son attention sur l'appartement et il constata qu'elle n'avait pas encore envisagé tout son potentiel. L'ancienne chambre de la vieille dame leur servait de chambre d'amis, mais ils ne l'utilisaient que rarement et elle restait vide la plupart du temps. L'homme décida d'en exploiter ses ressources éventuelles. Depuis que les spiagge bianche, les plages blanches, faisaient parler d'elles, de plus en plus de touristes venaient chaque été et il manquait d'infrastructures pour les loger. Les deux amoureux revêtirent le mur de l'ancienne chambre, les lits, les coussins et les rideaux d'une apparence nouvelle. Ainsi, ils transformèrent leur chambre d'amis en chambre de guests et devinrent hosts Airbnb.
1: Si t'as besoin d'une autre écharpe, j'en ai, hein, de chaude. C'est ou une couverture.
2: Je te dirai merci, oui. Je pense que ça va. Je vois qu'il y a beaucoup de tableaux dans ton salon. Est-ce que tu peux peut-être nous décrire un peu ce que c'est, ce qu'on voit, ce qu'il y a sur les tableaux?
1: Oui, et ici dans le micro?
2: Oui.
1: Il y a eu un moment où j'ai fait de la peinture et donc je me suis inscrite. Enfin, je suis allée dans un atelier qui donnait des cours le soir, une fois par semaine. J'ai un petit peu fait de tout et j'en étais arrivée à celles qui sont dans mon salon, mais qui sont un petit peu tournées vers l'émigration quelque part. C'est un thème qui me parlait. Donc, celles qui est devant moi, elle représente la mine, l'intérieur de la mine, et on voit un mineur. C'est fort sombre, les couleurs sont plutôt brun, noir, et alors la galerie Elle ressemble plutôt à une grotte, quelque part, hein, quand on regarde bien. Normalement, les galeries sont parfois plus petites, mais je voulais justement qu'on se rende compte que c'est quelque chose qui vous avale, quelque part, hein, la mine. Et le mineur qui est sur le devant, c'est mon beau-père, celui-là, parce que c'est mon beau-père qui a travaillé à la mine. Il avance, mais derrière lui, il y a une lumière tout dans le fond qui, pour moi, est plutôt une lumière d'espoir, une lumière de sortie, une lumière d'avenir. Justement, je voulais représenter quelque chose de positif et pas uniquement la difficulté du mineur, du dur travail. D'ailleurs, le personnage ne travaille pas, il marche. Il va vers l'inconnu, il ne sait pas ce qu'il attend, mais il y a l'espoir. Dans tout ce que je pense, dans tout ce que j'ai fait, il y a toujours une porte de sortie, il y a toujours quelque chose de positif, pour moi.
2: Et donc, son père, à ton mari, était venu...
1: Oui, son père avait émigré pour venir travailler dans la mine. On l'avait fait... Enfin, il avait répondu à l'appel qu'on avait affiché un petit peu partout en Italie. C'était un manifeste rose, de couleur rose, où on vantait l'argent qu'on pouvait gagner, les allocations familiales, des bons logements, tout ce qu'on pouvait leur promettre pour les faire venir en Belgique. Et lui, il a été parmi les premiers qui a signé pour venir quand ils sont

0: et allemand. Et ensuite, on y a mis les Italiens quand ils sont arrivés. Certaines étaient en tôle. Certaines étaient en briques, mais ou en bois. Il n'y avait pas des toilettes à l'intérieur. Il y avait des toilettes communes dans le camp, parce que c'était des camps. Donc, c'était vraiment des logements, des fortunes qui ont servi quand même un peu trop longtemps. On ne se tracassait pas de leur situation à ce moment-là. On s'en servait, et puis voilà. Les plus, disons, organisés se sont débrouillés pour trouver des logements. Mais à ce moment-là, ce n'était pas facile d'en trouver. Parce que les gens, les Belges, ne voulaient pas des accueillir, ne voulaient pas d'Italiens. D'ailleurs, il y en a ce qui affichait sur les fenêtres ou sur les portes, interdit aux Italiens et aux chiens. Au début, ça n'a pas été facile. Et il a fallu du temps pour que ça passe.
1: Ouais. Et donc, toi, tu arrives après...
0: Moi, je suis arrivée en 1963. Il y avait déjà beaucoup des ménages mixtes, soit des hommes qui avaient marié des Belges, soit des Belges qui avaient marié des Italiens. Donc, l'intégration s'était quand même déjà un petit peu faite. Mais je trouve que l'émigration est toujours un déracinement qui, je veux dire, qui marque quelqu'un à vie. On n'est plus. On n'appartient plus à son pays, mais on ne sera pas non plus quelqu'un du pays où on va vivre. On sera étranger, aussi bien d'un côté que de l'autre. Et bon, il y a que en faisant en sorte de s'intégrer totalement qu'on peut devenir acceptable. Autrement, on risque toujours de se faire reprocher quand même d'être un étranger, quelque part.
1: Comment ça s'est passé? C'était tes premières années ici? Est-ce que tu as des souvenirs des premières années? C'était comment pour toi?
0: La première année, il faut dire aussi que j'ai fait une petite dépression. Puis, quand je suis tombée enceinte de ma fille, tout au début, j'ai presque regretté qu'elle vienne au monde ici. J'aurais voulu qu'elle naisse là-bas. Parce que je me dis, si elle naît ici, elle ne sera pas comme moi. Elle n'aura pas la même expérience que moi. Enfin, je sentais comme s'il y avait une rupture à ce moment-là avec mon pays d'origine. Mais une fois qu'elle est venue au monde, ça a été fini. Et au contraire de vouloir lui imposer nos coutumes, nos idées, au contraire, j'ai poussé pour qu'elle soit intégrée ici. Moi, l'intégration, c'est faire partie du peuple qui m'a accueillie. Vous allez chez quelqu'un, vous rentrez dans une famille, vous rentrez dans la maison. Si vous voulez commencer à faire comme vous voulez et à imposer vos idées, ça n'ira pas. Il faut s'adapter d'abord. Il faut apprendre à se connaître. Et le fait de se connaître fait en sorte que, aussi bien celui qui accueille que celui qui arrive, ont quelque chose à échanger. Ça ne doit pas être non plus à sens unique. Autrement, ça y vient en conquérant, comme c'était à l'époque des colonies. Vous y allez, vous imposez vos idées, vos façons, hein, tout ça. Ouais.

Leurs débuts furent éprouvants. Très sensibles aux commentaires laissés par le guest, lui et la fille devaient se relayer afin d'être toujours présents dans l'appartement au cas où l'un des guests veuille y pénétrer. La vieille dame venait régulièrement leur rendre visite et parfois elle les aidait à accueillir le guest. Ses gestes tendres et son sourire chaleureux étaient toujours très appréciés. Lorsqu'elle était présente, sa bonne humeur se propageait dans l'appartement et les guests se sentaient comme chez eux. Un matin, lors d'une saison estivale intense, le couple

0: Elle se sentit dépassée par le nombre de guests et ne parvint plus à supporter leur présence dans leur foyer. La fille appela sa mère d'urgence afin qu'elle vienne la seconder quelque temps. La vieille dame accepta et se mit en route vers leur appartement. Ce jour-là, le vent ne voulait pas se lever et la chaleur faisait grogner les lignes à haute tension. Tenace, elle s'infiltrait dans chaque recoin de Rosignano et exacerbait les nerfs des habitants et des habitantes. Même la longue pinette qui bordait le village n'était plus un refuge et ne permettait pas d'échapper à cette intensité pesante. Cependant, la vieille dame pensa tout de même que le voyage serait moins rude en la traversant. Alors qu'elle pénétrait dans la pinède, un loup qui passait par là l'interpella et lui dit « Où allez-vous, vieille dame ?»«
1: Je m'en vais vivre quelque temps chez ma fille, » répondit-elle.
0: « Qu'avez-vous dans votre panier, vieille dame ?» demanda le loup.
1: « Il contient des pains farcis et des galettes frites, » affirma la vieille dame. Sans cri égard, le loup rougit et ordonna à la vieille dame de lui en donner. Terrifiée, elle lui jeta quelques galettes loin devant elle. Le loup ouvrit la gueule, les avala et sans même attendre d'avoir terminé, lui demanda « Où habite votre fille ?»«
2: Au village, là où se trouve un grand marronnier, » répondit-elle.
1: La vieille dame lui répondit et avant qu'elle ait le temps de s'en apercevoir, le loup se redressa, se jeta sur elle et la dévora. Quand ce fut fait, le loup s'habilla avec les vêtements de la vieille dame, prit son panier et sa canne. Le loup travesti, sorti de la pinette familière des souvenirs d'enfance de la fille, revêtu des habits de la mère. Ainsi transfiguré en mère loup, il se dirigea vers l'appartement des deux amoureux. Parvenu devant la maison, mère loup sonna à la porte. Sans savoir pourquoi, avant de lui ouvrir, la fille l'observa un temps par la fenêtre, puis lui demanda quelle était la raison de son retard.
3: « Les chemins étaient longs et semés de fondriers, » répondit Mère Loup.
1: L'homme, qui avait entendu du bruit, rejoignit sa compagne et observa Mère Loup à son tour. Il hésitait lui aussi à lui ouvrir. Sa silhouette, la forme de ses vêtements, leur couleur, l'intonation de sa voix, son sourire, lui semblaient familières. Mais à l'instant où il s'en assurait, ce sentiment s'est dissipé et une inquiétante étrangère s'est révélée sous son apparence. La fille remarqua qu'elle ne percevait pas son gré de beauté. Elle lui en fit la remarque. Furtivement, Mère Loup ramassa une écorce par terre et se l'aplatit sur la figure. Elle cria.
3: « Ma chérie, c'est moi, ta mère. Voyons, ouvre-moi la porte. »
1: Les deux amoureux la regardèrent attentivement à nouveau. L'homme, cette fois-ci, reconnut la chaleur qui se dégageait de son sourire et les troubles qu'il avait habités plus tôt se dissipa. Il descendit l'escalier, ouvrit la porte et laissa Mère Loup s'introduire dans l'appartement. Au moment où Mère Loup passe les paliers, le sentiment d'étrangeté que la fille avait ressenti disparut et elle lui redevint familière. Mère Loup l'enlaça affectueusement et la fille identifia la sincérité de son étreinte. C'était bien là tout ce qui caractérisait sa mère. Mère Loup vida son panier et s'installa avec le couple dans l'appartement.

0: Tu parles souvent de l'histoire des choses. J'ai l'impression que c'est quelque chose qui est important pour toi de connaître l'histoire
1: Oui.
0: des lieux. Et si je me rappelle bien, tu m'avais dit aussi que tu avais écrit un recueil dans le cadre de l'association. Et est-ce que tu peux un peu me raconter
1: Oui. Cette envie-là m'est venue surtout après la mort de mon mari, parce que lui ne s'y intéressait pas trop, vu qu'il avait envie justement d'être accepté, d'être intégré, de ne pas, comment je vais dire, vivre comme ses parents avaient vécu avec la nostalgie. Mais une fois que je me suis retrouvée toute seule, j'ai eu besoin de me rapprocher un petit peu de ma communauté d'origine. Et je suis rentrée dans une association italienne, Toscane, dont je fais partie pendant pratiquement 25 ans. Et avec ça, j'ai rencontré pas mal d'Italiens émigrés. J'ai entendu leurs histoires, ça m'a donné envie même de les écrire, notamment pour le petit journal qu'on avait. J'en ai fait 12 nouvelles. Et j'ai transposé tout ça dans un petit recueil d'histoires. J'aime bien l'histoire des gens. J'aime bien de connaître l'histoire. D'ailleurs, dans mes lectures, j'aime bien les biographies. Et même dans les films, j'aime bien les histoires vraies, parce que je trouve qu'elles sont plus intéressantes que la fiction.
0: Est-ce que d'une certaine manière, c'est une manière de créer des racines
1: Oui, moi j'aime bien de me sentir à l'aise dans l'endroit où je vis et d'en connaître l'histoire pour m'identifier aussi à cette histoire-là. D'ailleurs, dans l'histoire de Liège et tout ça, moi je sens comme si elle m'appartenait. Ça me concerne, j'en parle comme si c'était mon histoire, quelque part. Quand j'en parle, quand je parle de Liège en général, je dis nous.
0: Et ça me fait penser à un texte que tu m'as envoyé où tu parles de ton voyage vers l'Italie,
1: Oui, vers la Toscane,
0: vers
1: oui.
0: la Toscane. Et je trouve qu'il raconte vraiment cette question de quand est-ce qu'on décide à un moment donné qu'un espace est chez soi, à quoi ça tient, donc au lien que tu racontes, et où du coup tu es dans ce train entre ces deux
1: Oui.
0: pays et où tu te poses les questions.
1: Oui.
0: Et si tu me permets, j'aimerais bien lire quelques passages que j'aime beaucoup
1: Oui.
0: de ton texte.
1: Oui.
0: Mon voyage en train a commencé avec un premier parcours entre Liège et Lugano, où ma fille réside depuis quelques années. La course plane et reposante du convoi me berce avec les souvenirs lointains d'autres voyages et d'autres situations, et des moments joyeux ou tristes me reviennent en mémoire. Le train a toujours été mon moyen de transport préféré. C'est aussi le moyen avec lequel j'avais laissé l'Italie pour la Belgique, pour suivre mon époux qui y habitait depuis l'enfance, suite à l'immigration de ses parents. Pendant que je repense à ces heureux moments, je me rends compte que ce parcours en arrière, vers mes racines, prend tout d'un coup une allure de pèlerinage. Et le retour aux sources m'apparaît beaucoup plus dur de ce que ne le fut mon départ. Que reste-t-il en effet maintenant de ma vie d'alors? Combien d'absences autour de moi? Combien de vide dans mon cœur? La route de Liège et puis de Lugano me conduit à ma ville natale, au lieu de m'éloigner de ma fille, m'en rapproche. La savoir dans le Tessin est donc à moitié chemin entre moi et ma ville d'origine, me fait comprendre que mon choix d'autrefois a conditionné sa vie aussi. Peut-être que ballottée entre deux cultures, sans pouvoir faire un choix, elle a simplement décidé d'être une citoyenne du monde. Ma place dans le compartiment est dans le sens contraire à la marche, et c'est vraiment comme si je faisais le voyage en arrière et regardant défiler le paysage comme dans un miroir. C'est aussi un moyen de parcourir ma vie à l'envers, en constatant tous les pas accomplis et toutes les difficultés surmontées. Il y eut, presque tout de suite, le voyage en train pour la mort de ma mère, puis celui pour mon père. En même temps, s'en allaient aussi ceux qui étaient plus près, comme par exemple mon beau-père, lequel, contrairement à beaucoup d'autres, avait su éviter la silicose, mais pas le cancer. De cette façon disparaissait aussi la famille de substitution formée par les premiers et solidaires immigrés italiens de 1946. Plus tard, il y eut aussi un moment où j'aurais vraiment voulu accomplir un voyage avec mon époux, lequel s'apprêtait à nous quitter prématurément. Après tous ces événements, je me suis vraiment demandé ce que je faisais dans un pays où je n'avais plus personne et où ma présence ne servait plus à rien. J'étais venue pour lui et lui n'y était plus. J'avais eu une fille, mais elle n'y habitait plus. Puis, quand même, je me suis rendu compte qu'après autant d'années vécues dans un autre pays, on se crée des amitiés et des liens, et à la fin, on n'est plus certain de sa propre identité d'origine. Ainsi, assise en arrière dans le compartiment, je ne vois pas l'horizon qui s'ouvre à l'avant. Mais au contraire, je cherche du regard le point de fuite de mon chemin initial, celui qui m'emmena loin de ma maison et de la personne que j'étais à l'époque. C'est-à-dire jeune, ingénue, amoureuse et confiante en l'avenir. Avec le jour qui avance, le soleil est devenu progressivement plus généreux. Les personnes assises près de moi ont l'air toujours plus incommodées par le premier moment de chaleur estivale, tandis que moi, je savoure pleinement et avec ostentation la clémence du climat de chez nous. Est-ce que je l'ai bien dit?
1: Ouais.
0: Et...
1: Moi, ça me fait du bien d'entendre par quelqu'un d'autre. C'est comme si j'écoutais une histoire différente.
0: C'est plusieurs passages de ton texte qui racontent justement, je trouve, un moment de ta vie où tu étais dans une forme d'hésitation, de ne plus exactement savoir où était ton chez-soi, ton chez-toi.
1: Il faut dire que quand on habite l'étranger, plus le temps passe, et plus on se pose des questions. Parce que, qu'on le veuille ou non, on change. Mais alors, à un certain moment, il se pose la question de savoir, mais oui, mais qui on est? Est-ce que je suis encore italienne? Est-ce que je suis devenue belge? Il va falloir quand même aussi faire un choix, parce que vivre entre les deux, c'est pas aisé, c'est pas facile. Quand mon mari est décédé, et puis par la suite, quand ma fille est partie à l'étranger, je me suis même posé la question de retourner là-bas. Mais puis je me dis, oui, mais je retourne chez moi, mais il n'y a plus de chez moi. Je ne retrouverai pas ce que j'ai laissé. Et maintenant, c'est quand je reviens ici, quand je reviens en Belgique, quand je reviens dans mon patelin, quand je reviens dans ma maison, que je retrouve mon chez moi. Donc je me dis que quelque part, je ne suis plus. Je suis plus d'ici que de là-bas. Je trouve qu'avoir deux nationalités, deux parties de vie différentes, c'est un enrichissement. Il n'y a plus cette appartenance unique. C'est toujours un mélange, c'est toujours un partage. Et ça, c'est pour tous les immigrés, je suppose.

Bientôt, Merlou entreprit des transformations dans l'appartement et l'adapta à son goût. Elle commença par changer la couleur des murs en blanc, car il ne lui semblait pas suffisamment neutre pour que quiconque s'y sente comme chez soi. Puis, elle suggéra aux amoureux d'épurer l'espace et de retirer les objets intimes et trop personnels. Mais cela ne suffisait pas. Merlou n'était pas satisfaite de son expérience de l'appartement. Elle réclamait plus d'intimité et désirait une salle de bain privative. Cependant, l'appartement était composé d'un unique cabinet de toilette que les amoureux partageaient avec Merlou et les guests. L'homme fut irrité de la nouvelle demande de Merlou et lui en fit part. Mais alors qu'il essayait de calmer ses émotions, Merlou, mécontente de sa réaction, se gratta le dos avec un geste qu'il ne parvint pas à reconnaître. Le corps courbé de Merlou avait pris soudainement une allure animale. « Qu'avez-vous ? Pourquoi vous tenez-vous de cette manière ?» lui demanda-t-il angoissé. Merlou se redressa, fit mine de ne pas comprendre et le regarda interrogative. Déstabilisé, il s'excusa et détourna son regard. Mais ce n'était pas la première fois qu'il rencontrait ces troubles. Lorsqu'il se sentait oppressé par la présence des guests et par celle de Merlou, le visage, l'allure, l'apparence de cette dernière se métamorphosaient. Un jour, il avait cru voir des poils sortir de son décolleté et une fois une queue se détacher de son ombre. L'homme reprit ses esprits, écouta Merlou avec soin et il se mit à chercher des solutions. Malheureusement, toutes les autres pièces de l'appartement étaient rentabilisées. Seul un cagibi n'était pas occupé. Alors la fille décida d'y aménager une petite salle de bain avec ce qu'ils avaient sous la main. De cette manière, Merlou et les guests pouvaient disposer exclusivement de la salle de bain principale. Mais plus les deux amoureux répondaient aux exigences de Merlou, plus celle-ci réclamait de nouveaux espaces à investir. Plus elle exprimait son besoin de se sentir chez elle, plus celui-ci lui appartenait. Depuis plusieurs semaines, la fille luttait contre la rage qu'un sentiment d'intrusion avait fait naître en elle. Elle la dissimulait tant bien que mal derrière un large sourire, jusqu'au jour où Merlou porta son attention sur la cuisine. Elle ne voulait plus la partager. Le couple résista à sa demande, mais Merlou, mécontente, insista avec force et laissa échapper un grognement par inadvertance. La fille, dubitative, regarda son petit ami, mais il n'avait rien entendu. Ce n'était pas la première fois qu'elle croyait entendre d'étranges sons provenir de la bouche de Merlou lorsqu'elle se disputait. Parfois, l'intonation de sa voix ne lui était plus familière et ne correspondait plus aux émotions que Merlou affichait sur son visage. Mais ce jour-là, face à la réaction de son amoureux, la fille choisit de nouveau de ne pas y porter attention.

0: Ah oui, il y a un avion.
1: Il y a un avion? Ah ben oui. On n'est pas loin de l'aéroport de Birzé.
0: Ah oui, le...
1: L'aéroport de Liège.
0: Oui, c'est ça.
1: C'est, c'est un aéroport surtout de fret. Il y a quelques vols de ligne pour le Zaïre, pour aller en Afrique, surtout vers le Congo, tout ça. Mais autrement, ce sont des avions cargo.
0: De marchandises.
1: Oui, ouais. Mais ils voyagent surtout la nuit. Mais de temps en temps, il y a quand même soit un hélicoptère ou un autre avion qui passe, mais c'est plus rare. Mais depuis qu'on a voulu construire l'aéroport, tous les petits villages autour, ils ont été affectés. Il y en a beaucoup qui ont été expropriés, il y en a beaucoup qui ont fait des manifestations. On leur a octroyé des primes, on leur a offert de se transférer, de vendre leur maison. Certains, on les a détruites. Moi, j'ai une connaissance. On est venu leur changer toutes les portes et fenêtres en mettant des doubles ou triples vitrages, à isoler tous les plafonds. Ouais. Mais ceux qui acceptent d'être expropriés, on leur donne une maison ailleurs de même importance que celle qu'ils avaient.
0: Et comme tu disais tout à l'heure, les gens sont aussi attachés à leur...
1: Oui, c'est ça le problème, c'est que les gens qui sont habitués dans leur patelin, qui sont nés, ils ont vécu, leurs parents, certains, ils avaient leur maison depuis des générations, il y avait des vieilles fermes, et tout ça est parti. Donc l'attachement qu'on a vers une maison ou un terrain ou un village... Ça tient de sa famille, ça tient de son enfance.
0: Ouais. Oui, parce que je me dis que c'est quand même une terre ici où il y a à chaque fois plusieurs emprises comme ça de différentes entreprises.
1: Oui, c'est une zone industrielle. C'est une zone industrielle, donc elle est toujours à la merci d'implantations qui viennent se mettre un peu partout. Et le problème, c'est que les industries qui décident de s'installer dans un endroit, c'est une façon de posséder un endroit pour soi et d'en faire ce qu'elle veut sans demander l'avis de personne, parce que ça nous l'impose, avec à la clé du travail. Mais le travail, pour finir, ils en font ce qu'ils veulent, hein. S'ils décident un jour de fermer et d'aller ailleurs, voilà, c'est fait. Mais qu'est-ce qu'il nous reste? Un sol pollué. Chaque fois, il y a des ruines derrière. C'est seulement plus tard qu'on se rend compte de ce qu'on a perdu. Tous ceux qui habitent dans des zones industrielles, je crois qu'ont les mêmes sensations, les mêmes problèmes, les mêmes conséquences.
0: Et est-ce que tu peux un peu nous raconter, justement, quand l'usine est partie, ici?
1: Mais ça a été vraiment la catastrophe. Ça a plongé la population dans une pauvreté inimaginable. Il y a plein de personnes qui sont plus bas que le minimum pour vivre. Et il y a énormément de sans-abri, de clochards. Beaucoup de commerçants sont partis. L'entité où je vis, il y avait énormément de commerces. Mais tous ces commerçants-là, petit à petit, ont commencé à fermer. Les rues se sont vidées, les cafés se sont vidés. Il n'y avait plus de vie.
0: Et les gens sont partis?
1: Oui, ils sont peut-être partis, peut-être dans les hauts des serins, justement, parce qu'ils se sont tous rapprochés du bois. On a construit énormément vers le bois. Parce que l'air était moins pollué, en même temps, c'était plus gai comme milieu. Parce que le bas de Serein, avec toutes les usines, ce n'était pas vivable.
0: Donc les ouvriers, j'imagine aussi, qui étaient là, sont partis?
1: Ben, les ouvriers, ils n'ont pas pu partir, parce que ce n'est pas évident de quitter chez soi. Mais à la limite, ils ont eu une période... des replis sur soi. Dans le milieu ouvrier, il y a beaucoup de camaraderie, il y a beaucoup justement des choses qui tiennent au social. Moi, je voyais bien, ils étaient fort proches les uns des autres. Ils sortaient ensemble, ils se retrouvaient ensemble. Et c'est un peu ça qui manque à ceux qui l'ont connu.
0: Et quel sentiment est venu ? Tu le nommerais comment ?
1: Ben, c'est un sentiment de défaite. Ils ont vécu ça presque comme une guerre. Le fait que l'usine a fermé, c'était contre eux qu'on a fermé. C'est vrai, quelque part, parce que, bon, les capitalistes, ils investissent là où ça leur rapporte. Une fois qu'on ça leur rapporte plus, ils vont ailleurs. Et donc, ça a été vraiment, je dis, une période noire.
0: Et tu sens que qu'on est encore ou qu'on est en train de sortir?
1: Tout doucement, on commence à en sortir. Ouais.

Après ce nouveau commentaire de Merlou, le couple décida de rationaliser le temps de l'utilisation de la cuisine et de le segmenter en tranches horaires. Lorsque c'était le chiffre de Guest ou de Merlou, l'homme attendait son tour dans le salon assis sur le canapé. De l'autre côté du mur, il entendait la vaisselle s'entrechoquer, les placards s'ouvrir, le mets de Guest s'introduire dans les tiroirs, toucher ce couvert et sa tasse à café. Chaque son le mettait dans une colère noire. Lorsque venait le temps d'affectation des deux amoureux, l'homme nettoyait la cuisine entièrement, il jetait la nourriture qui avait été laissée, rangeait les objets qui avaient été déplacés et poussait chaque tiroir mal emboîté. Il frottait tous les recoins de la pièce au bicarbonate de soude, de l'établi à l'évier, au sol, à la vaisselle et aux fruits. L'espace de la cuisine n'avait jamais été aussi neutre. Le bicarbonate avait tué chaque bactérie, blanchi la vaisselle, fait briller les murs et effacé la présence des guests en même temps que celle des deux amoureux dans l'espace. Mais après quelques temps, l'homme cessa brutalement de sourire et cela irrita profondément Merlou. L'absence de sympathie affichée sur son visage, puis sur celui de la fille, la mit très mal à l'aise. Elle leur en fit les commentaires et cessa de sourire à son tour. Le nouveau visage de Merlou commença à angoisser les deux amoureux et le sentiment d'étrangeté qu'ils avaient perçu le soir de son arrivée revint. Parfois familière, parfois loup, tous deux ne parvenaient plus à l'envisager. Le lendemain matin, alors que le soleil commençait tout juste à se lever, la fille vit Merlou sortir discrètement de son lit. Elle la regarda quitter la chambre et voyant qu'elle ne revenait pas se coucher, la fille se leva doucement pour voir ce qu'elle faisait. Dans la pénombre, la fille remarqua que la porte de la chambre des guests était restée entrouverte. Elle la poussa discrètement et pénétra à l'intérieur de la pièce. D'abord, elle aperçut au sol le drap vert des guests, puis elle distingua des buts sur les lits, le dos d'une silhouette étrange touffue. Elle reconnut le motif du chemisier de Merlou, sa jupe, puis, entre ses jambes, les deux visages ensanglantés du nouveau couple de guests. Maîtrisant ses proies entre ses quatre pattes, l'ombre poilue digérait lentement leurs membres. Lorsqu'elle sentit la présence de la fille, elle se retourna lentement dans sa direction et la lumière provenant du couloir révéla à cette dernière son propre visage à la place de celui de Merlou.

0: coming.
1: Allô?
2: Oui, mais je suis occupée pour le moment. Je suis avec les cinéastes qui sont ici avec moi. Non, mais c'est pas... Oui, bisous à toi. Oui, ciao.
3: C'était ma fille. Ah, mais c'est vrai, c'est les mercredis, c'est les jours où elle va à spa. Alors, on était...
4: Tout à l'heure, on était sur ta terrasse et on regardait du coup le paysage qui était devant nous. Et est-ce que tu peux décrire un peu ce qu'on voit là, de cette vue? Qu'est-ce qu'on voit aujourd'hui, là en face, devant chez toi?
3: Mais en face de chez moi, vu que moi j'habite sur les côtés opposés de Serein, qui fait toujours partie de la commune de Serein, mais ce que je vois moi en face, c'est une ville qui s'agrandit de jour en jour. Il y a beaucoup de cheminées, mais elles ne font plus de fumée. Il n'y a plus de feu, il n'y a plus de bruit. Il y a quand même une barrière verte tout au bout. Et c'est le bois, justement, c'est la forêt. C'est pratiquement les poumons de notre ville, heureusement. Et c'est ça qui moi, me plaît. Et... La vieille ville qu'on appelle le Vieux Serein, il est fort marqué par le passage de l'usine, justement. Parce que l'usine a façonné tout le bas de la ville. Mais petit à petit, maintenant, on commence à reprendre un petit peu un aspect plus joyeux, plus moderne. Le soir, surtout, il y a plein de lumière. Énormément de lumière, et ça donne une bonne image de la ville, alors qu'elle n'a jamais eu une belle image. Mais petit à petit, ça va changer. Dans ma commune, il commence à changer, on commence à envisager de faire autre chose, et c'est ça que j'espère que finalement, on pourra construire une autre ville avec d'autres buts. Et voilà.

Nous venons d'entendre Gabriella Mazzantini, dite Gabi, et moi-même, Chloé Malcotti. Le texte, Liège, Lugano, Florence, a été écrit par Gabi, et je l'ai interprété. J'ai écrit le récit de Merlou, et c'est Gabi qui nous l'a raconté. Nos voix ont été montées et enregistrées par Hélène Claire-Denisot. Et les paysages sonores qui les accompagnent ont été composés et créés par Rémi Gérard. Tout cela a été mixé par Maxime Thomas. J'ai réalisé cette création sonore et c'est Hypernuit qui l'a produite avec l'aide du Fonds d'aide à la création radiophonique de la Fédération Wallonie-Bruxelles, du Fonds Gulliver de la RTBF et avec l'aide de la CSR. Je souhaite dire un grand merci à Paola Steven, à toute l'équipe de la CSR, à Pascal Tison, à Giacomo Manghi, à Catherine Malcotti, à Olivier Burlet, à Armando de la SBL Leonardo da Vinci de Serein, à Radio Campus, Radio Panique, Radio Italia, Radio Kishifel et 48 FM.

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1: Béton.
2: Romain.
1: Quand les mythes envahissent nos placards, tiroirs, tiroirs.
3: C'est parce que c'est de l'ego.
4: Mais oui.
3: Il pense que comme ça. Il pense qu'à...
4: Par jalousie.
3: C'est calculé. C'est sa stratégie.
4: Ça coûte de...
3: En fait, il a une volonté de nuire en lui.
4: Par méchanceté ou...
3: C'est pas par méchanceté. Il est nombriliste.
4: Il se voit exister.
3: Mais il est bête, tout simplement. C'est juste un connard.
4: En fait...
3: Il est bizarre. La façon dont il l'a dit...
4: La manière dont il a amené le truc...
3: Il est con, c'est tout. Il fait ça tout le temps.
4: C'est vrai que c'est pas la première fois que...
3: Il était trop saoulant. Il n'arrêtait pas d'aller voir tout le monde.
4: Ça nous met tous mal à l'aise.
3: C'est son jeu. C'est juste pour faire chier.
4: Il le sait en plus.
3: Faut vraiment être bête pour... Il fait exprès.
4: Mais oui, c'est sûr qu'il le fait exprès.
3: Il a besoin de... Évidemment.
4: Il veut qu'on le regarde.
3: Il veut toujours... C'est un gamin.
4: Faudrait...
3: Pourtant, l'autre fois... Oui, en revanche, tu vois...
4: Parfois, il est pas pareil.
3: Il était pas comme ça avant. En vrai, il est pas comme ça tout le temps.
4: Là, j'ai senti qu'il y avait un truc...
3: Tout à coup, il a brillé. Mais il y a un truc entre eux, de toute façon, non?
4: On l'a senti.
3: J'ai cru le sentir, ouais. Il y avait une ambiance de merde.
4: C'était pas un...
3: Il n'était pas dans son élément naturel. Il y a quelque chose qui...
4: On aurait dû deviner.
3: D'autant plus que... Rajouté à ça...
4: Moi, je m'entends plutôt bien avec lui d'habitude.
3: C'est vrai, moi aussi. On parle bien ensemble.
4: Quand il est pas...
3: C'est sûr.
1: C'était Tiroir Tiroir aux éditions Béton Roman.

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0: béton.
1: Romain.
2: Jade Saint-Yvain patiente, immobile dans ses habits de soie, de soir et de soie. Chamboule tout ? Paul Capiquet ? Savoie.

0: C'était un petit garçon qui n'avait ni faim ni soif. Il était posé là, à côté, sur la stère, à l'abri dans la grange, montant seul en haut de son tas de bois, entouré de poussière fraîche.
1: Attends, attends, pars plus, reviens, reviens, j'ai fini. Tiens, ah voilà, montre ça, c'est mon trésor.
0: Ça ? Bof, c'est un peu bizarre tout de même, non ? Tu as vraiment envie de...
1: Mais c'est que, maman, c'est le trésor, c'est beau, c'est si tellement beau.
0: C'était vraiment cocasse de revenir au village comme si de rien n'était. Après tout, me remettre en place tranquillement. J'avais le sourire intérieur d'une alien déguisée en habitante qui reprend naturellement le cours d'une vie normale. Les heures passaient. Au moment du thé, il mettait du vernis. Et quoi, ça fait précieux ? Peut-être. Quel joli chouchou, ce doux petit. Il est si mignon comme ça. Sa houppette blonde, c'est décidé, sera décolorée pour toujours. Ses cheveux boucleront artificiellement. Je l'emmènerai faire des salons, des boutiques, des grands centres. Je crois qu'il n'aime rien de tout ça. Petit monstre adorable, mon cher bonbon.

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0: moche, bien nette et qui bouge pas.
1: Ils sont bien les cadrages, la musique, regarde, ils sont parfaits.
0: Voilà, nickel. En plus,
1: c'est ma musique préférée.

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1: Béton.
2: Romain. Voyage désabusé et sans volonté d'un personnage saumâtre, vaseux. Le narrateur n'est qu'un corps regardant, végétal et végétatif. Alex en Provence, de Pierre-Paul Ange.
3: Finir et recommencer. Zola. Me réveiller. Ambiance sans pensée, suffocante. Ce qui se passe dans la vie des autres doit être occulté. Paris, cryptogame, vanité, fuir ce legs, la bactérie sociale. Contraste avec Marseille, la ville sans bruit de tête, décor fermé, dessiné au marqueur, vide comme des vases. Une chaleur métallique, à l'arrivée déjà, le reflet des flots, la houle sur mes mains, une simple vitrine. Scooter à l'abandon, resté taciturne, avec le sourire. Un regard vivant, un port, un autre regard, des navires échoués, autrement, une spirale, un mobette et leur physionomie. Le sexe des ânes, chlore, vérifier, jeter, primum non nocere. La conscience à demi molle, un brouhaha frêle, frais. Comportements autochtones, qu'est-ce que j'entends de romanesque, peu ou pas de concentration dans l'esprit, peu pas. Je vais étendre tout et laisser sécher. Les rapports divers de la population, ses envies tendues. À la fenêtre, un groupe d'amis, deux immeubles, grosses perles de sueur, tactiles comme des... Oui, non, c'est moi, je suis out. Évanouissement, enfouissement profond. Je ne pense pas du tout. Marseille est une ville calme et claire.

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1: Glace à la grenade, une création sonore de Lou Galopa.
2: Nous inventons ce dont nous n'avons pas conscience. Quand nous en prenons conscience, nous croyons ainsi tout voir. C'est l'histoire d'une femme qui va se marier avec elle-même.
3: Comment dire ? C'est pas tout à fait ça. Ce n'est que l'histoire d'une promesse. Allez, calme-toi, Lulu. On n'a plus 8 ans.
2: Dans la salle d'attente de l'hôpital.
3: Tiens, t'as qu'à te mettre là.
2: Attendre à l'hôpital. Encore.
4: Tu me prêtes ton téléphone ?
3: Allez, tiens. Pas longtemps, hein.
4: Voilà, oui, c'est ça. Ça, ça, ça.
5: Je conduis sur mon scooter. D'une voiture au feu rouge, un mec me dit.
6: Eh madame, il est quelle heure?
5: Je lui réponds midi,
4: tu vois.
5: Madame, qu'est-ce

0: tu dis.
1: Et alors, t'en penses quoi, toi?
2: Pour tenir cette promesse,
0: il
2: faut commencer par accueillir ce que l'on ressent.
1: Tu me le rends maintenant.
3: Allez.
0: C'est qui?
1: Ça te regarde pas.
4: Envie de plus en plus forte, de douceur, d'odeur, de toi.
2: Dès que je reçois un message, mon corps manque de souffle. Mes seins gonflent, mon sexe coule. Je ne sais pas quelle bride tu as rompue, mais c'est intense. Ma peau appelle ta peau. Je dois jouir. Je t'imagine dans ma bouche.
0: Maman, je peux?
5: Quoi?
0: Les magazines, je peux?
1: Bah oui, tu peux, c'est fait pour.
0: Je te lis?
1: Bah oui, vas-y.
0: Qui sont les plus beaux, les garçons ou les filles? Les garçons sont beaux et les filles, elles sont belles.
6: Quand les os se fracturent,
0: habillés, les filles et les gars sont
6: tombent
0: pareils.
6: En miettes.
0: La différence est tout nu.
6: Les tissus mous tiennent le squelette.
0: En passant par les fesses et leurs zizi zezettes.
6: Le squelette n'a pas de sexe.
0: Les filles ont une zezette, elles les trouvent jolies. Et les garçons ont un zizi, ils y tiennent beaucoup.
6: Dans la salle d'attente de l'hôpital, Lily a peur.
2: Quand Lulu a déboulé dans ma vie, j'avais 8 ans.
6: C'était l'été dans les Pyrénées-Orientales.
2: C'était la première fois que j'étais loin de mes parents. Et dans les Pyrénées-Orientales, à Luchon, il faisait hyper froid. D'être loin comme ça de la famille pour la première fois, d'avoir fait le voyage toute seule, je me sentais complètement abandonnée. C'était comme une colonie de vacances, j'étais avec plein d'enfants. Mais juste qu'au lieu de passer notre temps à s'amuser, à passer des vacances, on était là pour se soigner. Et l'idée du soin, c'était de faire passer de l'eau à l'odeur d'œuf pourri, d'une narine à l'autre, dans le nez. T'avais juste une envie, c'était de vomir en fait. Puis après, quand tu sais comment ça va se passer, dès que tu vois l'aiguille, tu te décomposes en fait. C'est comme si ton corps il se dispersait, t'as plus de corps. En fait, tu fermes tout. Tu fermes la possibilité même de ressentir. Tu comprends pas pourquoi t'as un corps. Donc il y a un dimanche chez mes parents qui on fait un repas en famille et qui du coup on dit ah ben on va l'appeler, ça va être chouette d'avoir de ses nouvelles et puis lui transmettre un peu notre bonne humeur parce qu'on est tous ensemble. Et moi ce dimanche-là. J'avais des tomates à manger. À l'époque, je détestais les tomates. Et donc, tout le réfectoire s'est vidé au compte-gouttes. Et puis, je suis restée seule devant mes trois rondelles de tomates quand mes parents ont appelé. Donc, j'étais en pleurs dans une immense salle avec une famille en liesse en face qui essayait de me transmettre de la bonne humeur. Mais ce qui était compliqué pour moi, là, c'est qu'on n'y croyait pas à mon histoire de tomates. Et c'était pas possible qu'on fasse ça dans un centre de soins. Je me rappelle que quand j'ai raccroché, je crois que je leur ai raccroché au nez, j'ai décidé qu'il n'y a personne qui pouvait m'introduire un bout de tomate dans la bouche. De l'œuf pourri dans le nez, oui. De la tomate dans la bouche, non.
0: Et ça, cette défi, c'est un petit triangle séparé en deux. Avec un trou au milieu. Et les zizi des garçons se teintument avec deux boulettes en dessous. Les azettes, certaines, les appellent petits oiseaux, poussinettes,
2: foufounes, frifri,
0: zizouillettes, pâquerettes,
2: grenades,
0: petits chachattes,
2: minettes,
0: berlingots,
2: bigorneaux,
0: pâquerettes, pignounes, petites fleurs, fifi.
2: Et puis cet été-là aussi, à ma grand-mère, Yvette Mantovani, qui est venue me chercher au centre. Et puis ensemble, on est allé en Provence, dans une très jolie maison, entourée de fossiles et de liberté. Et quand je suis arrivée, il y avait Nicolas qui était là en vacances. Il avait 16 ans.
1: La vulve.
2: Et Nicolas, il était adorable et doux. Et moi, j'étais fascinée par ce garçon qui s'intéressait enfin à moi. J'avais un copain. On passait nos journées ensemble à jouer. Et il y avait une caravane. Puis un jour, il m'a ramené des petites culottes rouges en dentelle trop grandes. Puis il y a eu ce matin où il a descendu son slip. Et là, c'était la première fois que je voyais un pénis de si près. Mon corps, il s'est mis à transpirer. J'avais la trouille. Et puis l'air est devenu électrique. On s'est rien dit et puis je l'ai

0: Et puis une nuit, il s'est glissé dans mon lit. Son corps était dur et collant, en sueur. Il n'a rien dit sauf de me taire. Et une douleur m'a transpercé le ventre.
1: Lulu venait de surgir. À la rentrée suivante, les oreilles étaient débouchées, la bouche cousue.
2: Maman, j'ai envie d'une glace.
0: Ah non, pas ici. Une glace, ça coule, ça colle. Et puis ils n'en vendent pas de glace à l'hôpital.
3: Mon amour, quoi qu'il arrive, ça va aller. Je suis là. Ne t'inquiète pas. Ma langue fait le tour de tes seins.
2: C'est qui ?
0: Ça te regarde pas. Encore dans la salle d'attente, avec ma nouvelle ange, j'espère qu'on pourra continuer à explorer ensemble. Je t'embrasse, t'enlace, encore et encore. Je crois que j'ai le temps d'aller aux toilettes. Si on m'appelle, tu dis que j'arrive. J'en mangerai bien une, moi aussi, de glace. Une glace, ça rétracte les papilles. Ça excite la langue. Une glace, on la lèche, on la mord, la mordille, elle nous emporte. Tiens, regarde ce que je t'ai trouvé.
2: Maman, pourquoi le petit nid, c'est intime ?
0: Ben, c'est la bouche de ton corps, c'est un langage sans mots. Ton petit nid, il est ton joyeux joyau.
2: J'y comprends rien.
0: Ben, c'est juste que c'est trop tôt. Aujourd'hui, ton petit nid, il sert juste à faire pipi. Et quand tes poils y pousseront, ça changera et on en reparlera. Pour l'instant, il est juste à toi. Et si quelqu'un s'en approche, tu le mords. Tu sais, après l'opération, on fera une grande fête avec ceux que l'on aime. Et on dansera toute la nuit. T'as envie ?
2: Yes !
1: À leur mariage, autour de la table, ils seront tous là. Ceux qui aiment regarder la mer. Et ceux qui savent honorer leur manque.

0: Madame Mantovani.
1: Oui, c'est nous.
2: On y va.
3: Et Lily promet à Lulu de ne plus confondre son désir.
2: On y va.
3: Avec celui des autres.

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Hey, salut à toutes et salut à tous ces ventropèses sur Station. Sonic Lasagna numéro 48 pour probablement, je ne suis pas sûr, mais on s'en fiche un peu. C'est la dernière de la saison avant la petite pause estivale sur les ondes stationnaires. Voilà, le dernier épisode va être consacré à l'album que je viens de sortir. Voilà, j'ai le droit aussi de faire un peu d'autopromo. Nouvel album qui s'appelle Berries, qui est sorti sur Bandcamp et le streaming le 10 juin et le streaming il y a pas longtemps. Et voilà, je vais balancer des petits sons de l'album avec des petits sons qui ont un peu inspiré de près ou de loin cet album. Multigoût, hein, multivitaminé, il n'y a pas vraiment de style en particulier. Je vous laisse découvrir si ce n'est pas déjà fait et je vous embrasse très fort, on se retrouve à la fin.

Et déjà de retour pour presque la fin de l'émission. Oui, bah oui, ça va être la fin en fait. Peu d'interventions de ma part. On va laisser la musique parler, comme disent les musiciens cool. Voilà, donc on a eu plusieurs morceaux de l'album. Je vais vous mettre la tracklist sur le site de Station Station ou sur SoundCloud ou je sais pas quoi parce que ça va être trop long à faire là maintenant. Mais voilà, c'est un petit pot pourri. Hein. Il y a des influences qui ne ressemblent pas forcément aux morceaux qu'il y a sur l'album. Mais c'est pas parce que ça ressemble pas que ça n'a pas influencé, n'est-ce pas? J'espère que vous êtes d'accord avec moi. En tout cas, j'espère que vous prenez du bon temps avec ce pot-pourri éclectique de musique. Moi, j'ai pris beaucoup de plaisir à faire cet album et cette musique un petit peu psychédélique, expérimentale, mais que j'adore faire. Beaucoup de liberté, j'ai pris beaucoup de liberté. C'est le faites-en de même si vous êtes musicien. Faites ce que vous voulez en fait, parce qu'on s'en fout, il n'y a pas de règles, voilà. Je vous embrasse très fort et je vous dis à dans quelques mois après cette pause estivale. Je vous aime très fort, mes fidèles auditeurs, et à très bientôt.

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1: Racine des Arts donne la parole aux artistes afrodescendants pour parler librement de leur art, leur métier, leur création. Aujourd'hui, nous allons rencontrer Sabine Pacora, comédienne, autrice, metteuse en scène. Bonjour Sabine.
2: Bonjour.
1: Bonjour Léonce.
3: Bonjour Marie.
1: Avant toute chose, Sabine, puis-je te demander quel est ton pronom ?
2: Alors moi, c'est elle, she, her.
1: Merci. Alors, corrige-moi si je me trompe, mais il me semble que tu t'es formée à l'École supérieure d'art dramatique de Paris, au Conservatoire d'art dramatique de Montpellier.
2: Oui.
1: Et tu commences le métier au théâtre d'abord en 2005, puis en 2011 viennent les rôles à la télévision et au cinéma. Et début des années 2020, tu opères un tournant et tu écris ton premier seul en scène, L'Afrique, journal d'une femme vaudou, que tu joues depuis 2 saisons maintenant.
2: Oui. En fait, j'ai commencé par danser. Parce que j'ai eu une opportunité de danse. J'ai pas eu une formation de danseuse, j'ai une formation de comédienne, mais j'avais absolument aucun contrat, aucune opportunité pour travailler en tant que comédienne. Et par contre, voilà, il y a une opportunité qui s'est présentée en danse alors que j'étais pas formée. Et j'ai dansé pendant plusieurs années jusqu'à faire des comédies musicales, donner des cours de danse, danser également avec une compagnie de danse contemporaine. Donc je me suis formée sur le tard, par mon expérience professionnelle justement. Mais j'ai commencé par la danse.
1: Donc le corps, très important.
2: Oui.
1: Et le mouvement. Et donc, avant de revenir sur ta création récente, pourrait-on parler de ton expérience du métier de comédienne avant ? Et à ce sujet, quelles sont les impressions ou souvenirs que tu gardes de tes rôles, expérience professionnelle d'alors ?
2: Pas forcément de très bonnes impressions, c'est pour ça du coup que j'ai eu envie d'aller vers l'écriture pour justement réaliser, mettre en scène mes propres spectacles, parce qu'effectivement il y avait un véritable mal-être, un véritable malaise avec les rôles qui m'étaient proposés et qui étaient des rôles récurrents et qui pour moi traduisaient un vrai problème politique dans lequel je ne me reconnaissais pas en tant qu'artiste, en tant que femme française d'origine africaine.
1: Tu dirais que c'était un problème structurel, finalement.
2: Oui, puisque sur une expérience, parce que j'ai repris mon métier de comédienne à partir des années 2010, quand j'ai arrêté de danser, 2010-12, on va dire. Et au début, j'étais hyper contente parce que déjà, ça a changé de la danse qui était un environnement extrêmement rigoureux avec beaucoup plus de compétition. Voilà, on était des auditions en danse, on pouvait être 1200, 600 personnes. Et puis les stratégies de sélection étaient très violentes. Moi, j'ai eu la chance d'être souvent sélectionnée, etc. Mais c'est vrai que c'était très violent. Donc, quand je suis arrivée, quand je suis revenue au cinéma et que je voyais que les castings, c'était... je vais pas dire que c'était facile, mais c'était beaucoup moins... Enfin, c'était vraiment différent du monde de la danse. Donc, au début, ça me plaisait, ça me... J'étais, je me sentais vraiment bien dans ce nouvel environnement que je redécouvrais. Et donc au début, j'avais effectivement des rôles de maman africaine, de femme en centre de rétention, de femme sans papier, etc. Puis bon, après, l'enjeu aussi en tant qu'artiste comédien, c'est de réussir à avoir des opportunités de comédien, d'artistes, d'acteurs. Et au départ, on voit pas effectivement le racisme systémique, etc. Et puis bon, moi, à cette période-là, j'étais pas aussi déconstruite que je le suis aujourd'hui sur ces sujets. Donc, j'avais pas véritablement conscience. Et puis voilà, je mettais mes pieds à l'étrier dans le monde du cinéma. Et donc, j'ai découvert, en fait, à partir de mes expériences, qu'effectivement, bah, quand t'es une femme noire et grosse et que t'as pas eu de César et que t'as pas eu de... Eh ben voilà, t'es cantonnée à certains types de rôles subalternes, souvent sur lesquels il y a quand même un certain mépris.
1: La cultivatrice, la cuisinière, je lis hein, tes rôles dans les longs métrages.
2: En fait, c'est aussi le regard de l'Occident sur l'Afrique. C'est aussi ça, en fait. Comment l'Afrique est perçue par l'Occident.
1: Mais y a-t-il des rôles qui t'ont marqué plus que d'autres ou qui ont posé des défis d'interprétation plus que d'autres, qui ont été plus difficiles ou plus agréables, d'ailleurs, à jouer?
2: Bon, moi, en tant que comédienne, sincèrement, je prends plaisir à jouer. Parce que, ben voilà, c'est... on n'arrive pas à ce métier par hasard. Il y a le plaisir du jeu. Le jeu, comme quand tu joues quand t'es enfant, tu vas incarner un personnage. Enfin, voilà. Et ça, je pense que je le fais bien. C'est aussi pour ça que j'ai eu toutes ces opportunités. Mais le problème, c'est qu'effectivement, avec ces rôles, il y avait aussi toute une façon d'être pris en compte et traité aussi sur le plateau. Par exemple, des fois, j'avais 6 jours de tournage et dans le contrat, il était bien stipulé qu'on venait me chercher chez moi et qu'on me ramenait chez moi. Et puis, un jour de tournage, c'est vraiment très fatigant. Des fois, tu peux faire 30, 40, 50 prises, surtout si tu as plusieurs séquences à tourner. Et à la fin, tu es dans un état... T'es une vraie locumène, quoi. Et donc, c'est très compliqué de rentrer même à pied ou des fois, t'es convoqué aussi très tôt. C'est pas du tout pour le... C'est pas du tout pour... c'est pas un privilège, ou etc. Ça fait partie aussi du contrat que le comédien arrive en bon état, qu'il lui arrive pas de soucis émotionnels, de retard, machin, etc. Parce que derrière, il y a toute une équipe, il y a un décor qui peut coûter cher, il y a toute une technique à payer, etc. Et en fait, je me rendais compte que, au détriment de tout ça, on me disait, on m'appelait, tu vas venir par tes propres moyens, tu vas rentrer par tes propres moyens, ou bien on va venir te chercher à Porte de la Chapelle, à la colline au Crac, à 6 heures du mat, par exemple. Bon, je dis, écoutez, franchement, quand je lis mon contrat, il y a bien marqué qu'on venait me chercher chez moi. J'étais obligée de faire intervenir mon agent à plusieurs reprises pour faire valoir mes droits. C'est même pas... Donc, en fait, c'est tout ça à travers ces rôles de subalterne. Il y a aussi une façon de t'appréhender comme un citoyen de seconde zone, quelqu'un qui n'a pas les mêmes droits que les autres artistes sur le contrat, sur le projet, je veux dire. Et ça, en fait, au fil du temps, ça finit par t'affecter. Ça finit par te... t'as vraiment une sensation que le monde du cinéma est un microcosme avec ses propres codes, là où, en fait, on prône quand même une société égalitaire, de cohésion sociale, de vivre ensemble. Là, il y a vraiment des réalités systémiques où tu te rends compte qu'il y a des... où certaines personnes ont des privilèges et d'autres non. Et c'est tout à fait admis, c'est tout à fait normal sur le plateau. Et tu découvres ça, en fait.
3: Alors, et sur ces rôles subalternes, est-ce que tu... comment est-ce que tu travailles tes personnages? Est-ce qu'ils sont différents? Ou... tu as une seule règle obligatoire qui te permet de travailler à chaque personnage qu'on te propose.
2: Moi j'ai fait aussi des études de sociologie, d'anthropologie. J'ai aussi beaucoup voyagé dans mes études. J'ai beaucoup observé. Aussi parce que moi, dans ma vie personnelle, j'ai vécu des expériences particulières qui m'ont amené à me projeter, à appréhender aussi les rapports humains de façon particulière. Voilà, moi j'ai grandi, j'ai été placée à l'aide sociale à l'enfance, sans parents. Vouloir faire ce métier, se battre pour y arriver, a demandé vraiment un véritable investissement. Et puis, effectivement, quand tu es aussi livré à toi-même en tant qu'enfant, tu es amené à observer le comportement des hommes, des êtres humains qui t'entourent. Et je pense que ça m'a vraiment servi dans mon travail de comédienne. À la fois aussi le regard sociologique et anthropologique. Et je pense que j'ai vraiment pu, capter l'essence de certains personnages, en fait, dans leur façon de se déplacer, dans leur façon de s'habiller. Par exemple, c'est vrai que souvent, quand je me présentais à un casting, j'amenais la tenue du personnage et tout de suite, on pouvait projeter comment pouvait être ce personnage, sa façon de parler, sa façon de penser, sa façon de... Oui, voilà, je pense qu'effectivement, c'est un peu une approche globale. Mmh. Et puis, essayer aussi de donner des détails sur le personnage, son rythme. Je ne sais pas comment dire. Oui, je pense que le personnage a son rythme à lui.

0: non.
1: Les braves gens n'aiment pas que l'on suive une autre route que...
2: 2018. Tu signes ton témoignage dans l'essai collectif « Noir n'est pas mon métier » pour répondre à l'appel lancé par Aïssa Maïga. « Noir n'est pas mon métier », c'est un livre manifeste dans lequel des actrices noires partagent leurs expériences professionnelles et sociales dans les industries du film et du spectacle pour raconter et dénoncer la place réservée à leur corps de femmes noires. Ma question est, en quoi ta participation à ce travail collectif a-t-elle été déterminante au plan personnel, déjà, dans un premier temps?
0: En fait, moi, cette période, enfin, quelques années auparavant, j'avais commencé un travail de recherche à l'École des hautes études en sciences sociales en sociologie du travail, je dirais. Et j'étais en fait en sous-dominante de sociologie en genre, voilà, à l'EHESS. Et du coup, pour moi, j'avais vraiment besoin de questionner justement toutes les expériences que je trouvais qui m'ont interrogée, qui m'alarmaient, qui m'affectaient, qui me traumatisaient en fait en tant que comédienne. Par exemple, le fait que dans ton contrat, il y avait marqué que la costumière pouvait venir chez toi, dans ton placard, pour regarder les vêtements qui étaient censés convenir au personnage. Normalement, les productions ont de quoi acheter les costumes de chacun des personnages et des acteurs. Et en plus de ça, moi, c'était carrément une intrusion dans mon intimité. Des fois, mon appartement, il était en bordel. J'avais pas forcément envie que quelqu'un que je ne connais pas... Et voilà, c'était des expériences assez incongrues, particulières, un peu violentes, que j'ai voulu questionner dans un mémoire. Et du coup, au départ, c'était vraiment de questionner l'image. Et puis après, en fait, ce qui m'a paru vraiment plus intéressant, c'était de questionner ce qu'on ne voit pas. C'était tout le rapport un peu logistique, le dessous des cartes, les castings, combien t'es payé, si on vient te chercher justement sur le plateau, si on te ramène. Tous ces trucs-là qui n'apparaissent absolument pas dans le tournage, à l'image, et qui racontent aussi la problématique du traitement différentiel que peuvent subir des comédiens ou des artistes racisés. Donc effectivement, Aïssa, moi, je l'avais rencontrée sur un tournage, sur le film Il a déjà tes yeux, avec Lucien Jean-Baptiste, le réalisateur. Et puis on avait eu toute une question, parce que c'était à l'époque le film 12 Years a Slave qui était sorti, et on parlait de la condition d'esclave. Et on n'était pas forcément d'accord, mais on avait eu une discussion animée. Et là-dessus, en fait, Aïssa m'a rappelé pour me proposer, plusieurs années après, c'était en 2017, un an après, de participer à ce témoignage. Au début, en fait, je me suis questionnée parce que pour moi, le monde du cinéma, la France n'était pas du tout prête, parce que c'était des questions qui étaient épidermiquement sensibles. Plus que sensible. Moi, pour les avoir questionnés en sociologie, dans un environnement safe, là déjà, c'était politiquement très compliqué d'aborder certains sujets dans un entre-soi blanc. Et du coup, je me suis dit, bon, qu'est-ce que tu fais en fait? Parce que si tu dis le fond de ta pensée, tu risques de ne plus pouvoir travailler. Et je me suis dit, et en même temps, dire le fond de ma pensée me libérait en fait de toutes ces tensions qui me traversaient, d'endosser ces rôles et puis de ne pas avoir la possibilité de les refuser, parce qu'effectivement, il n'y avait que ça qui était proposé. Et c'était compliqué parce qu'effectivement, là où j'en étais, je pouvais pas reculer en fait, je pouvais pas faire autre chose. Je ne pouvais pas tout arrêter et refaire une formation, machin, etc. Parce que bon nombre de gens disent ça, mais voilà, une formation, c'est refaire une formation, c'est 5 ans après pour refaire ton réseau. Et moi, voilà, j'ai pas 20 ans, quoi, j'ai pas 25 ans. Et voilà, et pour moi, il fallait absolument que je parvienne à accoucher de quelque chose de mon expérience de comédienne. Et donc, je me suis dit, bon, ben voilà, parle. Et puis, si c'est compliqué, ben, tu vas écrire tes projets. Et tu vas te donner les moyens de réaliser, de concrétiser tes projets si tu ne peux plus travailler en tant que comédienne. Donc, le livre a été très bien accueilli. Vraiment, tout le monde a été étonné. Il y avait même des comédiennes qui se disaient « ça y est, on, on va être sur la liste du Ku Klux Klan ». Enfin bon, voilà. Mais voilà, il y a des comédiennes avaient peur hein, pour leur propre vie hein, de témoigner. Et finalement, il y a eu un... Il y a une très bonne réception des gens, de quand on était à Cannes déjà, de voir 16 femmes noires. Enfin, symboliquement, c'était très fort et ça voulait dire quelque chose de faire cette montée des marches, de faire cette montée de marche avec un livre, avec des témoignages, avec avec nos paroles. C'était très fort aussi de pouvoir se retrouver entre artistes noirs, entre femmes noires qui partageons le même vécu. Parce que en fait aussi, ce qu'on rencontrait, c'est que moi, chaque fois que j'explicitais un peu mon ressenti, mes expériences, on me renvoyait que j'étais parano, que c'était n'importe quoi, que voilà. Et puis là, soudainement, on se rendait compte que voilà, que les comédiennes aient une vingtaine d'années, qu'elles soient mannequins, qu'elles soient métisses, qu'elles soient foncées de peau, qu'elles soient, on va dire, dans les canons de beauté ou pas dans les canons de beauté, toutes, en fait. Expérimentions une racialisation dans nos rapports professionnels, nos rapports sociaux, de classe, de race, de genre, dans le monde du travail, du cinéma. Et ces relations étaient particulièrement violentes, en fait. Il y avait comme soit un effacement, voilà, Aïssa disait que elle avait joué dans un film et on avait effacé, elle n'apparaissait pas alors que c'était quand même il y avait deux premiers rôles et on ne voyait que le visage de l'acteur blanc qui jouait avec elle à l'affiche. Nadège disait on l'avait traité de bamboula, enfin des choses quand même assez violentes, quoi. Et en fait, le fait d'être ensemble, on se sentait plus forte aussi pour assumer ça, pour porter cette parole. Et puis voilà, cette montée des marches qui était quand même historique, symbolique, politique. Enfin voilà, je sais qu'il y a beaucoup de gens qui m'ont appelé, qui m'ont dit voilà, moi j'ai versé une larme parce que j'étais hyper émue de ce que ça renvoyait comme symbole, etc. Et puis bon, ce qui s'est passé par la suite, c'est que il y a eu plein de gens qui nous ont approchés, qui voulaient faire pareil, en Asie, en Belgique, en Amérique du Sud, enfin bon, et dans différents corps de métier, et tout ça, ça a été quand même énorme, ce qui s'est passé, en fait, à la suite de ce collectif d'actrices noires que nous étions, quoi.
2: Donc, au plan collectif, dans les sphères professionnelles, enfin, dans ta sphère professionnelle, quel bilan tu ferais 6 ans plus tard?
0: Ça fait déjà 6 ans. Hein. Oh là là. Je dirais qu'en France, le bilan est pas terrible parce que les choses avancent tellement lentement. On va dire que pour la condition de la minorité de façon générale, c'est même grave, je dirais, parce que on va dire que la seule catégorie, en fait, qui est une catégorie standard, c'est la catégorie de l'homme blanc, et qui, en réalité, est une minorité au sein de cette diversité. Et cette catégorie devrait se questionner sur le fait de se sentir être la norme parmi une multitude d'autres catégories qui est la diversité, c'est-à-dire les femmes, les minorités raciales, les minorités du point de vue de l'orientation sexuelle, du point de vue religieux, du point de vue... Je trouve que c'est un véritable problème et qu'on n'avance pas réellement sur ces questions-là. Alors effectivement, il y a de plus en plus d'annonces où on recherche des jeunes, entre guillemets, racisés, noirs, arabes, non blancs, on va dire, entre 12 et 25 ans. Mais pour les autres catégories d'âge, on va dire au-dessus de 30 ans, c'est toujours les mêmes stigmatisations, hein, les maires de banlieue, moi, j'ai encore passé des castings de mamas africaines. J'en passe quand même moins, mais il y en a encore, quoi. Ça se réveille doucement, mais j'ai pas l'impression qu'il y ait une volonté réelle d'un changement d'un point de vue structurel à ce niveau-là, c'est-à-dire au niveau des relations humaines, au niveau des catégories sociales. Ben, c'est toujours les mêmes qui sont en haut, c'est toujours les mêmes qui ont des rôles. Voilà, on continue encore à construire, à construire le dominant. C'est-à-dire qu'on est encore toujours l'opposé du dominant. Le dominant n'est pas une femme noire, grosse, pauvre, analphabète, machin, etc. Enfin, voilà. Et en fait, le monde du cinéma aussi est construit sur des opposés. Donc l'opposé qui est rationnel, blanc, bourgeois, issu de bonne famille, qui va rencontrer un pauvre demeuré en difficulté, noir, racisé. Voilà, on est encore construit d'un point de vue binaire sur des relations sociales et politiques de cet ordre-là. J'ai eu l'opportunité de jouer un personnage de femme magnifique qui aurait pu être de n'importe quelle couleur de peau, de n'importe quelle physionomie, etc. Et en travaillant sur une production américaine, c'était vraiment la première fois de ma vie où je n'ai pas ressenti, en fait, de traitement différentiel par rapport à ma... par rapport à ma condition d'artiste non privilégié, d'artiste non star, d'artiste non blanc, d'artiste de femme grosse, par exemple. Enfin, voilà. C'est vraiment la première fois que je me dis « Ah bon, c'est possible ?» Et tu rentres chez toi et t'es bien. Et t'as envie, en fait, d'avoir d'autres opportunités comme celle-là. En fait, y a personne qui gueule sur le plateau. On te parle pas mal. C'est tranquille, en fait. C'est lisse, c'est horizontal, c'est beau. Donc, c'est possible, en fait, si on le veut. C'est possible.

0: C'est vrai que au niveau des acteurs racisés, il y a un certain nombre qui sont de plus en plus représentés dans le monde du cinéma, je trouve, en tout cas, moi, c'est une remarque personnelle. Et j'aimerais savoir, est-ce que dans ce nombre-là, énormément ont cette prise de conscience, est-ce qu'elles se questionnent aussi sur les rôles qu'on leur donne, ou en fait, toi-même qui es dans ce monde et qui travaille avec eux, tu remarques que en fait, c'est le contraire.
1: Moi, je me pose la question lorsque, effectivement, j'aurai des super opportunités, des bêtes de rôle, des premiers rôles, des vrais seconds rôles. Comment je me comporterai en fait sur le plateau? Moi, par exemple, pour moi, c'est difficile en fait de ne pas réagir quand je vois quand il y a quelqu'un qui est maltraité. Moi, par exemple, j'ai fait un tournage une fois où je devais jouer, une femme. Son mari avait été victime d'une agression physique et tout ça. Il était blessé et on devait rester dehors alors qu'il faisait très très très très très froid. Et les acteurs un peu stars avaient des doudounes, machin, etc. Moi, au bout d'un moment, j'avais tellement froid que j'ai été voir la costumière en lui disant, et elle m'a donné une couverture de survie. Et en plus de ça, la mise en scène, ah, mais c'est super, justement, ça donne de la couleur, enfin, voilà. Et voilà, et je me disais, mais enfin, toi, t'es fils d'eux, machin, tu vois qu'il y a des gens derrière qui ont froid, tu dis rien. Moi, je suis désolée, mais enfin, voilà, c'est qui? Il y a une actrice américaine, là, comment elle s'appelle, qui prenait l'inclusion rider. C'est-à-dire que, en fait, tu utilises en fait ta position d'artiste privilégié pour peser sur la production et imposer en fait, que y ait des acteurs racisés, des acteurs, sur des catégories de minorisation qui soient présents sur le tournage, sur la production. Moi, je pense que si je suis une actrice starifié, j'imposerai en fait à la production que les gens soient mieux traités, quoi. Pour moi, c'est pas possible en fait. Je pourrais pas rentrer chez moi en me disant c'est bien pendant qu'il y en a qui sont traités comme des merdes. Et j'ai l'impression quand même que pour bon nombre de comédiens, une fois que eux sont parvenus à avoir des rôles et qu'ils ont un statut un peu de privilégiés, ils font comme s'ils ne voyaient pas les oppressions que subissent les autres, quoi. Ça, pour moi, c'est un vrai problème. C'est un vrai problème. Et je pense que ça fait aussi partie du problème. De la même manière aussi que, par exemple, c'est vrai que une actrice qualifiée, appréhendée de belle, ne touche pas le même salaire. Je trouve que sur la question de la beauté des femmes dans le cinéma, pour moi, c'est un problème aussi, quoi. C'est-à-dire que on doit pouvoir embaucher des comédiennes, pas des mannequins, quoi. On doit pouvoir embaucher des comédiennes et les belles comédiennes qui profitent de ça pour justement gagner plus d'argent et avoir ça aussi, ça fait partie aussi du problème de cette condition qui est très sournoise, où on n'a pas du tout avancé depuis les années 50, où on veut en fait des belles potiches. Et c'est tout un ensemble qui fait que les choses, elles sont extrêmement segmentées, structurées de telle manière que y a des précaires, il y a des privilégiés, et toute la production du cinéma tourne autour de ça. On te dit qu'il n'y a pas d'argent, mais par contre, il y a du fric pour entreposer le manteau d'une star pendant plusieurs jours dans une chambre d'hôtel. Et la star ne dort pas dans la chambre d'hôtel, mais juste pour poser son manteau. Tu te dis, mais... Et c'est pas la star qui l'a demandé, hein, c'est la production. Donc, oui, y a pas mal de choses en fait à questionner dans cette entreprise.

0: L'Afrique, journal d'une femme vaudou, c'est le titre de ton seul en scène et tu y racontes ta vie de comédienne, ton enfance, tes rêves, tes désillusions. Et tu y incarnes une galerie de personnages, pour le plus grand plaisir du spectateur, si je puis me permettre. Comment as-tu procédé pour faire naître ce texte assez intime, d'abord ?
1: Ben déjà, après la montée des marches, de noir n'est pas mon métier. En fait, je me suis dit, c'est dingue, en fait. Je suis dans le festival, le plus grand festival du cinéma du monde. Déjà, en tant que comédienne, en tant que femme noire grosse, j'arrive pas à me faire habiller par des créateurs. Je reçois une annonce de pub de fromage. En plus, dans un cachet, vraiment un tout petit cachet, quoi. Et en fait, j'avais demandé à la personne de contacter mon agent. Parce que je n'étais pas du tout disponible. Et quand mon agent me dit ça, je me dis, non, mais en fait, c'est quoi ? C'est la France, en fait ? C'est quoi le problème ? Je ne comprends pas, en fait. Et en fait, là, j'ai pris conscience que... Enfin, longtemps, je me suis dit, mais non, je vais rencontrer un réalisateur, une réalisatrice, voilà. Et puis là, je me suis dit, en fait, ma chérie, arrête le conte de fées, en fait... Voilà, écris tes rôles, écris tes projets et monte-les. Parce que, voilà, t'as pas 18 ans, je pense pas que ça va arriver. Voilà, tu fais quand même le Festival de Cannes, il ne se passe rien. Rien après ça. Et donc, voilà, déjà dans le train au retour, on était là, oui, mais je vais faire un seul en scène, sauf que bah, moi, j'ai écrit. Moi, je l'ai écrit parce que j'étais vraiment... motivée pour le faire. Je crois qu'il y avait... on était 3-4 comédiennes, n'en est pas mon métier, à vouloir le faire. Et ben moi, voilà, quand je suis rentrée, j'ai commencé à écrire le texte. Au début, ben, je ne savais pas trop, parce que moi, je n'ai pas du tout de formation d'écriture. Voilà, j'avais fait des études universitaires, j'avais fait écrit mon témoignage, n'en est pas mon métier... Mais je ne savais pas du tout comment démarrer ça. Donc, j'avais sollicité des amies qui avaient déjà écrit. Et puis, elle m'a dit, voilà, moi, j'ai commencé en raconte des petites anecdotes qui te sont arrivées et tout ça. Et puis, voilà. Et puis, je me suis dit... Après, au début, je voulais, ce que je voulais faire, c'était prendre... Parce que moi, je conserve, en fait, tous les mails, tous les castings... que j'ai fait et les textes que j'ai pu jouer. Et moi, ce que je voulais, c'était faire un bout à bout de toutes les répliques que j'avais eues dans le cinéma français. Et c'était assez édifiant, les répliques, justement. Et en fait, après, il s'est posé le problème des droits d'auteur, scénarisme. Et puis après, c'était très long à extraire tout ça. Après, j'ai commencé à paniquer. Je me suis dit, bon, il faut que je fasse appel à quelqu'un pour écrire. Je n'avais pas d'argent. Puis après, je me suis dit, non, mais vas-y, quoi. La meilleure personne, la personne la mieux placée en fait pour rendre compte de tes expériences, c'est toi. Voilà, j'ai commencé par écrire un texte. Puis après, il y a un personnage qui est apparu. Et à partir de ce personnage, il y a tout un flot d'autres personnages et de textes qui ont jailli de ça en fait. J'ai au début en fait j'avais peur parce que ben voilà, j'étais timide, je faisais un peu lire quelques lignes, oui c'est bien, mais voilà, continue. Bon, et puis le truc, j'avais sollicité un ami metteur en scène qui avait organisé une lecture et le texte n'était pas prêt, donc j'avais une énorme épée de Damoclès, il y avait la date, il y avait tout, et voilà quoi, et j'étais obligée de rendre compte de quelque chose, quoi. Et donc, à un moment donné, ben voilà, il y a tout un flot. Voilà, c'est à partir du premier personnage que j'ai pu le voir se concrétiser, ce personnage. Concrétiser les mots du personnage aussi, comment il parle, son vocabulaire, son style, etc., que j'ai trouvé après les autres personnages.
2: D'ailleurs, il y a un texte qui me plaît vraiment, vraiment, et qui m'a le plus touché. Chaque fois, je ne m'en lasse jamais. C'est « Mon corps, arme de destruction massive ». J'aimerais, en fait, que tu nous expliques un petit peu le processus à ce moment et à cet endroit-là, vraiment. Qu'est-ce qui t'a poussé vraiment à l'écrire à ce...
1: J'avais lu un texte de Foucault sur les hétérotopies et sur son corps à lui, sur son comment il se percevait. Et il avait fait une description assez horrible de sa propre personne. J'avais été très étonnée parce que, d'une part, c'est un penseur, un philosophe, sociologue, extraordinaire, un bel homme.

0: blanc bourgeois de la société française. Et pour avoir aussi voyagé de par le monde et avoir pris conscience que ben voilà, la beauté était quelque chose de relatif. Et qu'en tant que femme grosse, ben, j'étais pas une femme moche. Et du coup, c'était très important pour moi de représenter aussi des corps de femmes qu'on n'avait pas l'habitude de voir dans les plateaux, dans les magazines de mode, au cinéma, etc. Donc, j'ai créé ces Super Mamas. Et je pense qu'il fallait aussi que j'explicite ce corps sur le plateau. Parce que, effectivement, pendant une heure, il recevait tous les regards du public. Et je mettais en abîme des situations malaisantes dans lesquelles moi j'étais freakisée, justement, par le monde du cinéma ou par le monde du spectacle. Et j'avais besoin de transcender ce regard et de dire que que j'étais un être humain à part entière et que mon corps avait autant sa place sur un plateau et dans cette société en dépit de ce regard qui le condamnait. Et j'ai vraiment eu besoin de donner la parole à ce corps qui est invisibilisé, qui est silencieux. J'avais vraiment besoin de donner la parole à ce corps. Et c'est vrai que c'est un tableau qui est un peu particulier dans le spectacle parce qu'il est un peu différent des autres. Mais je pense qu'effectivement, il a vraiment sa place.
1: Moi, je me demandais comment tu avais procédé. Tu viens déjà de l'évoquer, hein. Mais comment tu avais procédé pour faire naître ce texte aussi au plateau, afin qu'il devienne mobile, incarné, parce qu'on n'a pas, quand on assiste à ton spectacle, l'impression d'être juste sur un long monologue, de paroles. C'est très vivant, c'est très habité. Voilà. Comment ce travail s'est fait ?
0: Alors, moi, en fait, ce qui m'a intéressé beaucoup, c'était d'amener le rire et le sarcasme sur la question des stéréotypes. Et justement, au tout début, je voulais vraiment représenter ces femmes migrantes, subalternes, que j'avais été amenée à jouer pour... leur rendre un peu hommage. Et puis, je me suis dit, en fait, que j'avais pas envie de les représenter à nouveau dans la façon, justement, dans les rôles dans lesquels j'avais pu être cantonnée. Et du coup, à un moment donné, j'ai voulu les effacer. Et je me suis dit, il faut quand même représenter des corps de femmes noires. Des corps de femmes noires belles, des espèces d'effigies, des espèces de déesses. Et par contre, ce qui m'importait, c'était de représenter le point de vue bourgeois blanc dominant. C'était surtout ça que j'avais envie de représenter, parce que ça, on l'a pas. C'est-à-dire que toutes les discussions que tu vas avoir dans un casting, avec un réalisateur, avec des personnes blanches qui sont là à se questionner sur ton origine, sur toi, sur machin, sur... ça, on l'a pas. Et j'avais envie de le faire entendre aux autres personnes qui sont dans cette catégorie un peu dominante, on va dire, de blanc. Et de le faire entendre avec de façon très grinçante, c'est-à-dire que le public pensait assister à une représentation sur la problématique des stéréotypes des minorités raciales, mais en fait, moi, je caricaturais aussi une autre catégorie qui était la catégorie du point de vue blanc bourgeois dominant, en fait. Et ça, c'était assez surprenant parce que en fait, les gens ne savaient ne savaient pas s'ils pouvaient rire, à quel moment ils pouvaient rire, si on riait, de qui on riait, en fait. Et voilà, et ça, c'est vraiment quelque chose que moi, j'ai ressenti quand j'allais à des représentations de

0: films dans lesquels j'avais pu jouer. Et soudainement, je voyais, quand mon personnage apparaissait, tout l'entre-soi blanc de la production et de tous les invités qui venaient à cette avant-première se mettait à éclater de rire. Mais du coup, j'avais vraiment l'impression que c'était un peu comme pour avoir fait des goûters d'anniversaire, lorsque les enfants voient Guignol ou le méchant, avant que Guignol ne parle ou le méchant ne parle, il y a déjà la réaction, quoi. Et je me disais, mais en fait, qu'est-ce qu'ils voient en fait à travers moi en fait? J'avais vraiment l'impression d'un regard colonial, de quelque chose qui avait déjà été vu, où on avait pu se moquer de façon complètement libre. Et moi, je me questionnais vraiment sur ce rire. Est-ce qu'on riait de ma performance de comédienne? Ou est-ce qu'on riait ou est-ce qu'on se foutait de moi en fait? On se foutait du personnage qui était là, qui roulait des yeux, qui parlait avec un accent. Mais dès que j'arrivais, ça riait. Ou bien des fois, on me disait, oh là là, mais ton personnage, c'est très beau. Toutes les personnes blanches me disaient, ah oui, oh, cette femme de nounou, j'avais l'impression que c'est comme si moi, comme quand j'étais bébé. Enfin voilà. Et pour moi, ça renvoyait à tout un inconscient, comme dans Autant en emporte le vent, où tu as les nounous qui s'occupent des petits-enfants blancs. En fait, quoi. Et je me disais, ben, je ne suis pas du tout à un endroit de création de personnages, je suis à un endroit d'un inconscient en fait du cinéma français dans lequel moi je me retrouve complètement broyée, complètement moquée, renvoyée des siècles en arrière. Et voilà, et c'était vraiment très, très, très, très, j'étais vraiment très mal dans ma peau en fait. Et moi, j'avais vraiment envie d'amener dans mon spectacle ce rire malaisant, en fait, où on ne sait pas de quoi on rit, où tout d'un coup c'est drôle et en même temps c'est pas très drôle. Voilà, j'avais vraiment envie d'amener le ressenti que j'avais quand j'étais dans cette salle, dans le noir, avec toutes ces personnes qui s'esclaffaient de façon très violente. Et voilà, et puis après moi j'étais accompagnée parce que comme j'étais à l'écriture, à la mise en scène et sur le plateau, j'avoue que tu peux pas te dédoubler. Et voilà, c'est très compliqué en fait d'être à la fois sur le plateau, d'être à la fois à la mise en scène. Donc j'étais accompagnée par Léonce Henry Land.
1: Ici présent,
0: Voilà,
1: je pas de...
0: qui est un ami. On a eu plein de discussions auparavant où je lui faisais part de toutes mes expériences, de tous mes mal-êtres. On a beaucoup discuté, beaucoup, beaucoup, beaucoup, beaucoup, beaucoup. Et voilà. Et en fait, naturellement, moi, ça s'est posé que ben, ce serait hyper bien qu'il m'accompagne. Et il m'a super bien accompagnée parce que je trouve que il avait un regard à la fois artistique, à la fois aussi sur la réalité de ces expériences-là. Pour moi, c'était vraiment la bonne personne pour m'accompagner là où j'en étais dans ce spectacle, quoi. Et je me suis aussi battue parce que ben, moi, j'ai eu la chance aussi je me suis battue pour avoir des partenaires qui puissent m'accompagner pour que ce spectacle ait un rayonnement et un plus important que j'allais trouver avec ma petite pomme en fait. Et du coup, c'est vrai que dans les partenaires que j'ai trouvés, ben, c'est vrai que ben, souvent, les productions, c'est des productions qui sont 100% blanches, quoi. Moi, c'était très important que je travaille avec quelqu'un qui a mon expérience de la racialisation. C'était vraiment très, très, très, très important. Et voilà, on a trouvé plein de choses. Il y avait des choses que je pouvais pas faire, que je pouvais pas voir en fait sur le plateau. Et Léon, ça a vraiment été un regard en perspective hyper intéressant pour trouver des choses où moi j'étais bloquée ou enfin voilà, c'était vraiment super de pouvoir que ça de sa présence sur le projet.
2: Ouais, c'est assez touchant, cette remarque.
0: Bon, on en a déjà parlé.
2: Oui.

0: Moi, je voudrais te demander s'il y a un théâtre ou un cinéma, justement, dans lequel tu te reconnais, ou qui te parle le plus, ou des histoires qui t'inspirent. Enfin, voilà.
1: Alors, justement, au début, quand j'ai commencé ma formation de comédienne, etc., les références étaient toujours des films d'auteur, Godard, enfin voilà, Eustache, Jean Eustache, quelqu'un que j'aimais beaucoup, justement, parce que c'était quelqu'un qui avait un regard un peu différent sur la problématique de classe. Celui qui a fait La maman et la putain, enfin voilà, tout ça, qui s'est suicidé d'ailleurs assez tôt. Et puis en fait, moi j'ai fini par découvrir que dans ce cinéma, les minorités, les femmes étaient toujours, des objets sexuels ou des employés subalternes, étaient toujours des stéréotypes. Soit les femmes, effectivement, il fallait qu'elles soient abondantes et qu'elles donnent envie au personnage principal d'avoir des relations sexuelles avec elle, en fait. Et les autres, c'était toujours des personnages stéréotypés qui n'évoluaient pas. Et voilà. Et puis, je me rappelle que j'avais plus jeune, quand j'avais 18-19 ans, parce que mon frère, il allait voir que des blockbusters, mon grand frère et tout ça, et que je trouvais vraiment nul. Et je lui faisais la leçon en disant « mais non ». Et maintenant, au jour d'aujourd'hui, j'avoue que je préfère... de loin, le cinéma fantastique, dystopique, et pas les films d'auteur, quoi. Pas les films d'auteur. Parce que, effectivement, les minorités, moi, j'ai travaillé sur un projet, je ne vais pas donner plus d'explications il n'y a pas très longtemps, avec un réalisateur qui est hyper intéressant, mythique et tout ça, mais je trouve que sur la question des diversités, il y en a très peu. Et sur le rapport homme-femme, je trouve qu'il y a des accents un peu de patriarcat, mais je pense que c'est même pas, que c'est quelque chose de presque naturel chez ce réalisateur. C'est hyper intéressant de travailler avec lui, les plans sont super, machin, etc. Mais j'avoue que, le cinéma d'auteur français, le cinéma d'auteur en général, tant qu'on ne questionne pas davantage les rapports sociaux, dans n'importe quel film de science-fiction, les animaux parlent. Et le cinéma d'auteur, la femme noire, elle va forcément être cantinière, femme de ménage, ou machin. Il commence à y avoir quand même un peu quelques rôles. Mais voilà, l'arbre ne cache pas la forêt. Derrière, dans l'inconscient du cinéma d'auteur, les minorités sont quand même toujours des personnages subalternes, quoi. Et ça, c'est très problématique, en fait.
0: Ou les noirs meurent à la fin aussi.
1: Oui, oui, oui, oui.
2: À la fin ou...
0: ou en tout cas,
1: oui.
0: Quand ils ont un rôle d'acteur, ouais. Des films d'action. Voilà.
1: En fait, je suis en plein processus d'écriture de mon nouveau projet qui traite de la question des transfuges de classe, de la problématique raciale, bien entendu, parce que ça, je ne pourrais pas m'en défaire de l'hétérotopie, en fait, de lieux qui sont à la périphérie. Des lieux de vie habituels et qui obéissent à des règles un peu différentes comme les prisons, les maisons de retraite, les foyers pour enfants, toutes ces questions-là sur le fait d'avoir été déplacé. Voilà, moi j'ai quitté mon pays d'origine très tôt,
0: la Côte d'Ivoire,
1: pour avoir été plus tard placé. En foyer, en maison d'enfants, en famille d'accueil, etc. De m'être retrouvée dans un environnement 100% blanc qui avait un regard assez méprisant sur tout ce que je pouvais, moi, aimer, tout ce que j'étais, etc., etc. Et puis voilà, j'ai dû faire tout un travail de réappropriation de ma propre culture, de ma propre personne, de reconstruction, etc., etc. Voilà, donc ça va être un texte assez intense, assez fort par rapport à tout ce que ça va soulever sur mon histoire personnelle, et pas seulement, parce que derrière, effectivement, sur la question des récits, par exemple, moi aussi, pourquoi j'écris, c'est-à-dire que j'avais envie de voir que les récits que je porte en moi, en fait, je les vois nulle part représentés ni écrits. Et par exemple aussi, dans ma recherche bibliographique, j'étais tombée sur un livre de Amadou Kourma qui s'appelle « Allah n'est pas obligé » et qui disait en fait comment il en était arrivé à écrire ce livre. Il avait fait une rencontre avec, en Somalie avec des enfants qui avaient été des enfants soldats. Et les enfants l'avaient exhorté à rendre compte de tout ce qu'ils avaient vécu, de tout ce qu'ils avaient... voilà, et lui, il disait, mais non, mais enfin... Et puis, bon, face, en fait, à... voilà, et donc, lui, il connaissait pas cette région, mais il a écrit à partir de l'Afrique de l'Ouest. Et c'est vrai que, ben... Moi, je pense que sur les enfants placés, par exemple, beaucoup aimeraient qu'on entende un peu leur expérience. C'est des expériences qui sont silenciées, qui sont invisibilisées. Et enfin, voilà, moi, j'aurais pu vivre toute ma vie et ne jamais rendre compte de ça, parce que derrière, il y a un tabou. Il y a, enfin, voilà, quand tu arrives dans un foyer, c'est comme quand tu arrives en prison, quoi. Mais je pense que c'est important, en fait, de parler de ces endroits, de ces espaces et de conditions, enfin, d'avoir expérimenté des expériences particulièrement douloureuses et difficiles, notamment quand t'es enfant. Voilà. Donc, alors, je vais lire cet extrait. Bon, je sais pas si ce texte va être gardé, parce que je suis vraiment dans un processus... d'écriture où j'ai beaucoup, beaucoup, beaucoup de textes et j'ai pas encore trouvé le fil directeur. Donc, mais le texte a un titre provisoire qui s'appelle Noirceur, tribulation non fictive d'une afro-parisienne. Et cet extrait, c'est Récit d'outre-terre à l'ombre des prieurés. J'ai vécu tant de choses qu'on ne pourrait pas croire. J'ai vécu tant de choses que je me demande ce que la vie me réserve. Soumise aux injonctions d'une existence en montagne russe, orchestrée par des antagonismes allant du sommet jusqu'au fond. Sans jamais y entrer, j'ai goûté au paradis et j'ai expérimenté l'enfer, en acceptant ma fortune sans sourciller. Mon existence est une fable, un conte noir à multiples tiroirs et rebondissements. J'ai la sensation d'avoir vécu plusieurs vies, plusieurs siècles. Parfois, j'ai besoin de me pincer pour être sûre que c'est bien moi qui ai vécu et pas une autre. J'ai connu l'opulence et l'insouciance. J'ai eu pour habitation des palais somptueux faits de marbre et de bois précieux, où je dormais d'un sommeil d'or. J'ai tout perdu sur un coup de dé, et mon bonheur s'est réduit comme une peau de chagrin sur les chemins incertains d'une vie de bohème, là où la providence semble vous avoir abandonné. J'ai voyagé de par le monde et écumé tant de villes, de villages et d'endroits. J'ai vu la lune en barque dans le ciel de Tamanrasset. J'ai traversé le désert du Hogar et vu le soleil se coucher sur les cimes des montagnes de l'Askrem. J'ai vu des arbres de 20 mètres de circonférence qui avaient 2000 ans. J'ai frémi en voyant la grande forêt primaire du parc national de Taï en partant d'Abidjan pour aller à Sikasso. Je me suis construite dans l'ombre, en marge, au large d'une famille disloquée et atomisée, réduite sur le grill à une fratrie d'enfants esselés. J'ai grandi recluse aux confins du monde, dans des lieux clos et hermétiques, dans des pensionnats, des internats, des centres pour enfants. J'ai frayé avec des bonnes sœurs et l'assistance publique. J'ai eu pour lieu de vie des anciens prieurés, des presbytères, des diocèses, des couvents, des abbayes, où l'atmosphère n'avait plus rien de monacale, et où j'ai vécu une existence comme une succession de scansions et de ruptures dans une rythmique effrénée, ne me laissant à peine le temps de reprendre ma respiration. Et voilà. Aujourd'hui, tous ces instants vont disparaître dans le néant comme des pleurs dans l'océan. Il est temps pour moi d'écrire. Il est temps pour moi de prendre la parole.
0: Merci Samine Pakora.
1: Merci.
0: Merci Léonce.

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1: Bonsoir et bienvenue dans mon émission Margot's Room. Aujourd'hui, j'ai voulu faire un mix de chansons que j'ai écoutées récemment. Ce sont des sons qui me touchent ou qui me font danser, ou qui pourraient être un moyen de communication avec les anges. J'ai aussi ajouté une nouvelle chanson que j'ai créée il n'y a pas longtemps. Et j'ai écrit un texte qui part de la chanson et que je vous lirai juste avant celle-ci. Je vous souhaite un bon voyage sonore.

Merci.

J'ai commencé cette chanson dans le train, très fatiguée. J'ai déménagé en début d'année et ça a été une période très mouvementée. Je me suis rendu compte que j'entendais deux voix dans ma tête. L'une qui veut retourner dans la ville où j'ai grandi, là où je me sens chez moi, un peu comme un retour dans le passé. L'autre qui voulait explorer de nouveaux horizons, un nouvel endroit, rencontrer de nouvelles personnes. Alors j'ai composé cette chanson autour de ce sentiment d'avoir deux voix qui parlent. La voix qui aspire au présent a une réverbération plus proche, tandis que celle du passé a une réverbération plus ample, ce qui la rend plus lointaine.

Et avec cette magnifique chanson par Aphex Twin, l'émission touche à sa fin. Et aussi une toute dernière chanson. Après, je voulais vous souhaiter une très bonne soirée. Et merci à Station Station. Et merci pour votre écoute. Ciao, ciao.

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0: Le vent tourne. La terre tremble. Le feu brûle. Et la pluie tombe.
1: Le vent souffle. La pluie tourne. La terre brûle.
2: D'accord.
1: Le feu tremble.
0: Bien sûr, les mêmes symboles se répètent. On a vraiment plein. La pluie brûle. Le feu tombe. Et le vent tremble. La terre souffle.
1: Le vent tremble. Le vent tombe. La pluie. La pluie tremble.
0: Ouais, je crois.
1: La terre tourne. Le feu souffle.
0: Le vent tourne, il semblerait.

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La honte humaine commande aux hommes d'attacher les coupables avec des cordes. Qui travaille peut échouer. Se sert du dieu poète pour diriger tous les hommes. À l'avenir, que les hontes humaines soient attentives et soigneuses à inspecter si, pour tous les êtres, il est dit vrai. Pour son immanence prend la signification. Le seul acte fondamental dans le réel, c'est la poésie, dit la honte humaine. Crée la réalité. Les machines cerveaux humains forts et rigides agissent en pensant à l'absence. Pourquoi, comment une notion définit-elle les concepts? Appelle la mousson, mais ne dis pas de quel côté. Tout chemin est durable dans l'éternité. Commander sans paraître commandé. L'action est comme fondue. On n'en voit pas les parties. Au contraire, ne pas disputer. Prendre sans violence. L'ordinateur humain a la sensation que dans cette situation, la volonté humaine résiste. Depuis l'année. Qui observe la bonté est le plus fort. Alors, l'ordinateur humain sera raisonnable. L'ordinateur humain. Magnifique peut enseigner tout de suite, mais ne le fait que tard sur le soir. À peur. L'ordinateur humain accepte tout. L'ordinateur humain, qui sait prendre adroitement, ne lutte pas. N'a pas peur de l'horreur. Les déchirements humains sont doux et inquiets comme l'eau. Commande de craindre la mort et de ne pas quitter le pays, quoi qu'ils eussent des bateaux. Baigne dans les fumées de langues étranges. Un grand pays est comme l'eau qui coule. Il sympathise avec tous les imaginaires du temps. La voix du savoir sauve le imaginaire du temps qui se connaît fort et agit avec. Clémence est la semence de tous les hommes. Le imaginaire du temps ne lutte pas, car tous les imaginaires du temps n'ont pas l'occasion de lutter. Comprends, le imaginaire du temps peut à peine respirer. Aussi, il laisse ceci et adopte cela.

0: c'était œuvre complète, l'esprit humain, aux éditions Béton Roman.
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0: Bonsoir à toutes et à tous, bienvenue dans 100% Mauvais Goût, l'émission de radio dédiée aux musiques marginalisées devenues centrales, au passé ou au présent, qualifiées à un moment de mauvais goût. D'expression culturelle et sociale de quotidien réprimé à objets de consommation globaux et dépolitisés, comment ces genres et esthétiques mutent-ils au contact de la mondialisation et du marché? Au micro, c'est moi Léo, Émilie, elle est en congé de l'émission pour finir son mémoire à l'EHESS, justement. On lui souhaite plein de bonheur dans l'académie. Aujourd'hui avec nous, je suis très content du coup d'inviter Felipe Maya pour notre toute première émission à distanciel depuis São Paulo, c'est ça? Ou... Okay. Donc
1: Oui,
0: Felipe,
1: depuis São Paulo.
0: depuis São Paulo. Felipe est journaliste, critique musicale, ethnomusicologue et DJ. Il écrit pour des médias aussi divers que Boiler Room, Folha de São Paulo, The Guardian, Pitchfork, ou Elle, Rolling Stones et encore, plus encore. En parallèle, il termine un doctorat sur les paredões, ces murs de haut-parleurs itinérants, et leur place dans le son contemporain brésilien au laboratoire de sociologie et ethnologie comparative de Paris-Nanterre. Bonjour Felipe.
1: Effectivement, tu as bien pris. Bonjour.
0: Salut. Donc on commence toujours notre émission par une question assez simple, mais en même temps un peu complexe. C'est quoi pour toi le mauvais goût?
1: Une question.
0: On a des réponses
1: C'est...
0: très subjectives, très sociologiques, entre les deux, c'est comme tu le
1: Ouais.
0: sens.
1: Bah, je vais pas m'y mettre dans la réponse très sociologique à la Bourdieu, parce que je pense qu'il y a des gens qui sont plus doués à ça et qui ont déjà passé sur les plateaux. Mais c'est vrai que c'est impossible de penser les mauvais goûts en dehors tous les pensées et les symboles qui nous traversent dans nos sociétés, non? Je pense que les mauvais goûts, c'est surtout une forme d'essayer démarquer, d'essayer différencier, d'essayer montrer un autre, d'essayer faire identifier. Et tant mieux si on le fait à la méprise de l'autre, c'est plus simple. Je pense et c'est quelque chose aussi qui a des résultats plus marquants. Donc voilà, les mauvais goûts, c'est une façon d'essayer différencier et qui utilise surtout des hiérarchies et des systèmes et des structures qui pénalisent les gens qui voilà, sont les qui subissent le plus dans nos sociétés.
0: Bah, dans le cas du funk, du coup, je voulais commencer par un truc. J'ai en faisant mes rapides recherches pour l'émission, je suis tombé sur une pétition faite en 2017 pour faire passer une loi pour qualifier le funk de crime de saúde pública. Et dans cette pétition, il parle de cette falsa cultura denominada funk. Est-ce que tu crois? Justement, qu'est-ce que tu penses de ce terme de fausse culture et du coup de la place du funk comme musique de mauvais goût jusqu'à aujourd'hui, au Brésil?
1: Oui, voilà, en effet, ces genres de pétitions, ils changent des noms, ils changent d'écriture, mais il existe depuis longtemps et ça va continuer à exister pendant plusieurs années, je crois. Malheureusement, parce que, effectivement, les funk, c'est la musique la plus populaire qui vient aujourd'hui des quartiers marginalisés, des populations marginalisées, notamment les populations racialisées au Brésil, racisées. Hein. Et du coup, c'est des stratagèmes, des positions juridiques, législatives, ce n'est plus. Quand ce type de choses dit que une certaine culture est fausse, c'est stratagème en soi qui est fausse, bon, à mon avis. Parce que déjà, qui sont les gens qui ont les mérites à dire qu'une culture est fausse ou authentique? Et normalement, ce sont des législateurs qui n'ont aucun rapport avec la culture. Même pas, hein, ce sont des législateurs qui méprisent la culture. Donc, à leur tour, ils font tout ce qu'ils peuvent pour vraiment... Retirer et couper tous les mérites d'une culture, d'une forme d'expression qui a des années, qui continuera son chemin malgré eux. Et voilà, ça va, ça change pas. Comme on dit au Brésil, ça change d'endroit, mais ça ne change pas les choses, tu vois. On voit ça aussi en France, combien d'émotions d'appels qui ont dans l'Assemblée contre les rap depuis longtemps. Peut-être pas trop maintenant, mais ça arrive souvent. Et c'est que je vois, en fait, s'il y a quelque chose de différent à présent dans ces rapports entre les législateurs et les femmes, c'est qu'aujourd'hui, ces mêmes législateurs, normalement, des gens de la droite ou de l'extrême droite, ils voient les femmes comme une sorte de profit politique pour eux. C'est-à-dire, si à l'époque, là, c'était quelque chose marginal dans leur travail des législateurs, souvent même pas en travail pour certains. Aujourd'hui, c'est leur cœur d'action puisqu'ils voient ce genre de musique comme vraiment l'attaque à ce genre de musique comme un atout politique pour avoir la victoire dans les prochaines élections. Donc, c'est complètement démagogique ce qu'ils font.
0: Moi, ce qui m'intéressait aussi dans celle-là spécifiquement, après, bon, surtout ces dernières années, on en a vu on en a vu encore énormément, mais c'est que je crois que 2017-2018, c'est vraiment un moment d'explosion à l'étranger. Je pense à genre MC Kevinho, Olia Explosão, à Boom Boom Tam Tam, tous ces gros morceaux de Kondzi, là, tout, etc., etc., que j'ai l'impression que. En tout cas, quand je suis revenu du Brésil, Boom Tam Tam était partout, alors qu'au Brésil, il était aussi. Et du coup, il y a à ce moment-là, en même temps que cette réaction, une espèce de mobilité sociale et économique du funk qui commence vraiment à s'imposer. Qu'est-ce que tu penses, toi, de cette dissociation? Enfin, est-ce que tu trouves que déjà, ce que je dis est vrai? Qu'est-ce que tu penses de cette dissociation?
1: Oui. En fait, voilà, moi, je suis arrivé en France en 2015. Avant, j'avais fait un année d'Erasmus, entre guillemets, à Grenoble. Mais c'était en 2015 quand je déménage à Paris. Et à l'époque, là, j'avais déjà un travail avec les funk, que ce soit en tant que DJ, mais comme journaliste aussi. Et je me rappelle bien qu'à l'époque, là, les funk, c'était vraiment quelque chose c'était de l'inouï. De l'inconnu pour les gens en France. C'était pas les reggaetons, c'était trop crude, mais il y avait quand même un air latino. Alors, qu'est-ce que ça, ces genres de musique? Et finalement, je vois bien qu'on a une vague qui s'impose, surtout avec ces gros tubes comme Boom Boom Tintin, Olha Explosão, et surtout, voilà, surtout Boom Boom Tintin. Et voilà, et à partir de cette vague, et il est évident qu'il y a deux choses voilà, deux schémas qui se produisent. À la fois, on a à l'étranger ces genres musicaux qui, au fur et à mesure, prennent sa place, même si toujours inconnu, mais voilà, on est chez Monoprix, on fait nos courses, on écoute Radio Latino et il y a en musique des reggaetons, un morceau de reggaeton et après un morceau des funk. Et en même temps, il y a des petites soirées aussi qui vont au fur et à mesure aussi trouver sa place avec des DJ qui passent des funk. Alors qu'au Brésil, on vit un moment d'explosion et des professionnalisations du genre. Et par professionnalisation, j'ai dit dans un sens voilà, sociologique, là. On trouve toute une corporation qui se produit autour de ces genres, surtout dans le passage de la vague des Rio vers la vague des São Paulo, c'est-à-dire les funk, il est né à Rio, non? Vers la fin des années 80, issu de cette pratique culturelle de faire des soirées, des funk nord-américains, c'est-à-dire soirées vraiment afro-oriented. Qui était vraiment au cœur des différents quartiers dans la ville de Rio où on écoutait des funk de James Brown. Au fur et à mesure, progressivement, ces genres de musique changent, non? On passe à des trucs un peu plus modernes, comme la Miami Bass, Los Angeles Electro, New York Freestyle et tout. Et l'énorme funk, il continue, il suit. Bon, les genres en tant que tel, il est né à cette époque-là, avec des premières MC, des premières beats faits au Brésil et tout. Mais depuis ces moments-là, jusqu'à 2002, 2005, c'est un phénomène qui se répand au Brésil, mais d'une forme vraiment nichée. Donc, on va trouver des certains moments du funk à São Paulo dans les années 90, oui, à Fortaleza, à Recife, à Belo Horizonte, mais c'est toujours vraiment niché. Alors que vers les années 2005, 2006, 2007, ces mouvements arrivent vraiment dans la ville de São Paulo, notamment dans les quartiers de la zone l'est de la ville, dans Cidade Tiradentes, comme un genre qui sera produit, sera réapproprié par la jeunesse de ces quartiers-là. Oui, on a eu déjà une grosse vague de baile funk dans la ville de Santos, c'est une ville pas loin de São Paulo, donc disons que c'était en sorte des ponts entre Rio et São Paulo. Mais c'est à cette époque-là quand on commence à voir les funk à São Paulo. Et quelques années après, les funk de São Paulo, ils se développent d'une manière telle fulgurante qui vraiment les gens se professionnalisent. Donc on va avoir des entreprises qui vraiment se développent autour du genre. Donc ce sont des boîtes prod, des labels, des agences d'événements, des boîtes prod, des vidéos. Donc on a tout un écosystème qui se produit autour de ces genres et qui va au fur et à mesure lui doter des puissances suffisantes pour arriver à tous les pays, partout dans le pays et aussi à l'extérieur. Donc, ce n'est pas au hasard que les premiers morceaux de funk qui connaissent vraiment du succès à l'extérieur sont des morceaux de funk de São
0: Sans
1: Paulo.
0: parler.
1: Évidemment, on a eu des exemples avant. C'est clair. Et là, on peut pas parler de baile funk si on ne parle pas des Tati Quebra-Barra, comme MC de Rio, Daisy Tigrona, qui a eu un partenariat avec Diplo, avec Kemaye, DJ Marlboro, c'est une figure controversée, mais qui est quand même a participé de ses premiers débuts, de ses premières excursions de baile funk à l'extérieur. Mais c'est vrai qu'en tant que genre puissante et en tant que marchandise, c'est vraiment à partir de cette tournée de baile funk de São Paulo, avec ces exemples que tu viens de donner aussi et qui renforcent MC Fiorci, MC Cavinho, entre autres.
0: Avant de continuer sur cette histoire d'internationalisation, je voulais passer un premier extrait parce que je pense qu'il parle pas mal de cette distinction entre funk et surtout du rôle des politiques dedans, pour commencer. Donc c'est un extrait d'une interview de ton maire, donc Pedro Marçal. C'était celui-là. Où j'aime bien parce qu'il fait vraiment une distinction entre du funk écoutable et du funk pas écoutable, entre une culture de rue écoutable et une culture de rue pas écoutable. Et je crois que c'est assez intéressant sur comment le funk est accepté ou non aujourd'hui. J'ai été le maire qui a créé le secrétariat de ce soutien au funk à l'intérieur du secrétaire de la culture. J'étais le maire qui, pour la première fois dans l'histoire de la ville, a amené le funk à l'intérieur du théâtre municipal. Un de nos équipements culturels les plus iconiques. J'ai fait un événement de soutien et de valorisation du funk. Moi, je viens de la périphérie, je viens du Parque Santo Antônio et dans mon quotidien, dans mon rare temps libre, j'aime écouter Fin de Semana no Parque Santo Antônio, des Racionais MC. En 2023, on y avait invité des artistes internationaux du monde entier et j'ai insisté pour aller sur la scène des Racionais MC. Donc je suis quelqu'un qui soutient cette musique. Maintenant, quoi que soit le genre ou le chanteur qui fasse de l'apologie du crime, ah ça non. Qu'il ne vienne pas se cacher derrière d'une culture, d'un milieu musical pour pouvoir jouer au malheureux. Ah ça non. Qui fait l'apologie du crime le fera en prison. Il le fera en prison. On ne peut pas permettre ça. Moi, je suis intransigeant sur les questions de sécurité. Mais du coup, c'est bon. Là, c'est dans le contexte de la loi anti-Holouin, dont on parlera peut-être un peu plus tard. Mais donc, et ce que je trouvais très intéressant dans cet extrait, c'est une institutionnalisation qui vient en même temps d'une criminalisation, comme si il y a la reconnaissance d'un marché, dont tu viens de parler, la reconnaissance d'une expression culturelle qui, en fait, comme elle est, bah, elle est, je pense, c'est une expression partagée par beaucoup de potentiels voteurs, votants, électeurs, voilà. Donc il y a l'intérêt de genre la mettre comme une culture légitime, mais en même temps c'est l'expression. Cette expression et ce qui est dit dedans est rejeté. Qu'est-ce que tu en penses? Est-ce que tu crois que ça a rentré dans notre...
1: Oui, c'est vachement intéressant cet extrait. Après, si tu peux m'envoyer la
0: Ouais.
1: vidéo, j'aimerais bien le voir aussi parce que, bon, voilà, d'après ce que je vois, il s'était dans un débat dans le plateau de la télé, non? Probablement, ouais, je pense que
0: Sais
1: c'était
0: plus.
1: ça,
0: C'était un
1: avant
0: short
1: les
0: sur
1: élections.
0: YouTube. Oui, sûrement. C'était un short sur YouTube, en fait. Donc, c'était vraiment au moment de la loi anti-Holouin. Donc oui, c'est à peu près
1: Oui.
0: avant les élections. De toute façon, la loi anti-Holouin, c'était
1: Oui.
0: une machination électorale aussi. Donc,
1: Oui, clairement. Et encore aujourd'hui. Hein. Bon, on va parler de la loi anti-Holouin tout de suite. Je ne sais pas si j'ai bien compris.
0: Oui. Bah, en fait, c'était pour cette distinction entre genre un funk légitime et
1: Oui.
0: un funk pas légitime. Et je pense que bon,
1: Ok,
0: les...
1: ok. Ces discours, c'est complètement plausible. Sachant qu'il vient d'un politique qui a bien utilisé les structures de la corporation by the funk pour se faire élu. Ricardo Nunes, elle était le vice-maire de la ville, alors que le maire, il est mort. Donc,
0: J'ai
1: oui.
0: confondu les maires, en fait, tout à l'heure. J'ai dit Pedro Marçal, mais j'ai confondu.
1: Ouais,
0: Ouais,
1: non, lui, c'était les candidats. Heureusement qu'on n'a pas lui comme maire, mais je sais pas, hein, les deux, franchement. Bon, ce qui arrive, c'est que voilà, il était le vice-maire, mais il prend le rôle de maire à la suite de la mort de l'ancien maire, hein, et Bruno Corbes. Et du coup, depuis ce moment-là, il voit que les quartiers où les funk voient son essor sont aussi des sources des votes pour lui. Et en faisant ça, il s'utilise dans un partenariat avec deux grandes boîtes prod de baile funk qui existent à São Paulo, notamment GR6 et Conzilla. Alors, ce que je viens de raconter, c'est l'histoire du funk. Depuis qu'il arrive à São Paulo, comment il se développe en tant que vraiment marchandise qui sera exportée. À la suite de ça, ce qu'on va voir, c'est les funk en tant qu'on a tout à être exploré par des différentes sphères de la société. Donc la politique, les compagnies de marketing, tout ce qui est vraiment des marques qui veulent vraiment s'attacher au public qui vient de ces quartiers et qui écoute cette musique. Donc voilà, la politique n'est pas différente. Pourtant, ce que Ricardo Nunes fait, c'est vraiment faire en sorte il fait vraiment en sorte des partenariats avec des boîtes, dans le sens qu'il va donner très peu à l'échange des beaucoup, au moins pour lui. Donc, il dit, OK, on fait un petit terrain là de foot dans ces quartiers, dans un partenariat avec cette boîte prod. Et voilà, on fait de la vidéo, on fait du contenu, on met sur des réseaux sociaux et tout. Et on se dit, je suis partenaire du funk, je suis avec les publics du funk. Et pourtant, les soirées, les fluxos, les artistes, ils trouvent la situation de plus en plus pénible parce que ces artistes-là qui vivent en dehors ces grandes compagnies, ces grands labels, ces grandes corporations, ils ne sont pas du tout prises par ces politiques-là. La politique de ce monsieur-là, de ce maire, n'a aucun rapport avec le développement de la communauté et de la jeunesse de funk. Alors, il dit ça clairement quand il essaie de faire une distinction. En essayant de faire cette distinction, qui t'a bien dit, c'est la distinction entre les funk légitimes et les funk qui n'est pas légitime, il va nous montrer évidemment qu'il n'en connaît rien, qu'il n'en sait rien, ce qu'il veut, c'est vraiment trouver son pool d'électeurs qui va lui supporter, évidemment, dans son discours, qui est un discours conservatoire, et c'est un discours aussi qui est totalement ciblé dans l'utilitarisme du genre. C'est-à-dire, dès que le genre peut être utilisé comme pouvoir économique, comme capacitation professionnelle, et tous ces discours qui est important, mais qui n'est pas le seul. Parce que quand on parle de la musique dite classique, la musique dite érudite, on ne dit pas qu'elle va nous donner elle va créer des boulots, elle va faire l'économie développer. Mais quand on parle de funk, il faut qu'on dise ça toujours. Donc quand on parle de funk, et il ne peut pas être apologétique. Alors, qu'est-ce que c'est l'apologie? J'en sais rien. C'est quoi l'apologie? C'est décrire un phénomène clandestin, c'est-à-dire les crimes. Ou c'est plutôt le vivre dans des différentes instances, dans des différentes sphères de notre société. Donc, cette distinction, c'est assez intéressant parce qu'elle nous démontre que les politiques, comme les maires là, de São Paulo à présent, Ricardo Nunes, connaissent très, très peu de genre. Ils ne l'utilisent que comme forme de puissance électorale. C'est-à-dire, il va l'utiliser avec des certaines entreprises, des certains managers qui vont lui donner des électeurs en échange de très, très, très peu.

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1: Est-ce que tu crois que l'internationalisation du funk et toute sa popularité globale depuis quelques années, surtout depuis du coup São Paulo, ça a permis, on va dire, le réexamen de certains genres qui ne passaient pas par les grandes plateformes? Je pense à des genres un peu plus confidentiels, genre à certaines formes de mandélin, la brucharia, toutes choses comme ça, qui vont avoir une certaine popularité à l'étranger, mais qui peut-être ne sont pas reconnues comme telles, en tout cas en dehors des espaces de production. Je sais pas
0: Oui,
1: si... En dehors des
0: ouais, je
1: espaces de production,
0: comprends.
1: bien sûr, mais parce que je crois que faut pas. Il y a une popularité qui existe déjà dans des espaces, mais des espaces qui sont plus criminalisés parce qu'ils ne ressemblent pas, j'imagine aussi, à du coup la musique de Conjizila ou de JRC6.
0: Oui, en fait, voilà. Aujourd'hui, ce qu'on voit dans les funk, c'est assez divers parce que c'est un genre dont, auquel j'appelle... C'est un idiome. C'est quoi l'idiome? C'est la langue officielle d'un pays. Et les funk a de plus en plus notre langue officielle parce que il peut être utilisé de différentes façons. On peut utiliser le genre en tant que tel avec voilà leur rythmique, leur mélodie et tout. On peut utiliser certains boucles, certains samples, on peut les réinventer, on peut le faire croiser avec des différents genres. Donc aujourd'hui, à São Paulo, on a une vague des funk hall, c'est-à-dire les dance hall avec les
1: Non,
0: funk. Si on va au sud du Brésil, on a les mega funk, c'est les funk un peu plus tech house. Si on va plutôt au centre-ouest du Brésil, c'est les funk du Ritmo de Cuiabá, c'est une ville là-bas. On a les brega funk, un peu plus proche du reggaeton. Donc les funk, il est partout dans le pays. Pourtant, quand on regarde les top 50 Spotify, je sais pas, quand on voit les rankings des morceaux les plus écoutés dans le pays, on voit qu'il y a un certain type de funk qui s'est fait écouter le plus, qui c'est les funk de São Paulo et les funk un peu plus lents, où il y a un protagonisme assez important des MC. Donc, c'est un funk un peu plus chanté. Avec des samples, des boucles un peu plus lents, avec vraiment une vitesse pas assez proche, pas très foncée vers les 130 BPM, qui c'est les BPM un peu plus communs pour les genres. Bon, ces genres, les funk, ils n'aiment pas trop écouter en dehors du Brésil. Ce qu'on écoute en dehors du Brésil, c'est les funk dans trois types, disons. Soit les hyper pop, pas hyper pop, mais hyper pop, dans la figure des artistes comme Anitta, qui trouve comme si comme ça ses moyens dans les musiques européennes. Elle a fait des partenariats avec des chanteurs aussi qui se produisent beaucoup en France, comme Diadio, entre autres. Bon, on a ces types de funk. Très pop. On va écouter, comme je t'ai dit, chez Monoprix, je ne sais pas, Radio Latino, un truc comme ça. On a la deuxième vague, c'est la vague des rappeurs. Et là, j'ai dit surtout dans les cas français. On a une liste immense des rappeurs qui, depuis un bon moment, s'ils reprennent du funk en tant que base rythmique, ils vont l'utiliser beaucoup. Et on va l'écouter aussi dans cette forme, surtout dans le pays francophone. Donc, on a eu des phénomènes un peu plus anciens, l'artiste, Sadek,
1: Ouais, les derniers, c'est
0: Lazo.
1: Tiakola, Manon Brèche, de ce genre de choses.
0: Voilà, exactement, Tiakola,
1: C'est marrant
0: Freeze
1: parce que
0: Corleone.
1: je trouve qu'ils reprennent quand même généralement, les rappeurs, ils reprennent beaucoup des Bachida, plutôt Carioca, j'ai l'impression.
0: Oui, en effet, oui. Tout
1: Par
0: à
1: exemple,
0: fait.
1: Manon Brèche,
0: Oui.
1: là, du coup, c'est le premier qui me vient. C'est vraiment. Bon, déjà, ça vient avec toute une esthétique, surtout dans le clip, etc., etc. Mais ça vient vraiment avec des rythmes très, ouais, très de Rio, quoi.
0: Oui, en fait, ça arrive souvent parce que Rio, c'est toujours les produits d'exportation du Brésil. C'est le Brésil qui fait rêver aux gens. Depuis, c'est la cité des dieux pour plusieurs. Et le Brésil aussi, il a un rôle dans le monde, dans ces dialogues des musiques dans le monde. Et moi, je trouve que c'est un rôle assez important, que c'est le rôle de la vilanie. C'est un exemple de contre-culture dans le sens que, voilà, on peut se voir en tant que rappeur identifié par ces certains, par ces genres-là, par ces musiques, par ces symboles. Et c'est vrai que Ryo prend ces rôles-là d'une façon assez importante, parce que, comme je t'ai dit, c'est le Brésil qui fait rêver aux gens. Il y a toute une histoire là-dessus, l'importance de la
1: Oui, bien
0: ville
1: sûr.
0: en tant que capitale, l'importance du monopole médiatique qui est basé dans la ville de Rio jusqu'aux années 70. Mais bon, on finit par dire que voilà, des rappeurs reprennent beaucoup cette figure, cette image de Rio et notamment les sonorités aussi. Et il y a la troisième vague des funk qu'on écoute à l'extérieur, qui c'est les funk en tant que club music, qu'on écoute dans les clubs des nuits, dans les boîtes des nuits. Donc là, on peut s'autoriser à l'expérimentation. Donc, on va écouter des funk de São Paulo, on va écouter des choses qui se mêlent avec la techno et des trucs qu'on écoute qui est dans des soirées vraiment des quartiers, dans des villes brésiliennes. Bon, bref. C'est là dû à une force, à un rôle important aussi des DJ brésiliens qui sont là en train de faire ça et aussi des DJ européens qui souvent font des expérimentations et aussi des mimesis. Et là, je trouve pas cool ça. Bon, bref, trois vagues. Super pop, rap, club des nuits. Les funk qu'on écoute dans les top 50 Spotify au Brésil, c'est pas ça. C'est quand même c'est hyper vraiment pop, mais pas trop. Donc, ça veut dire que l'imagination qu'on produit du funk à l'extérieur, elle n'est pas basée à la même musique qu'on écoute au Brésil. Il en résulte en deux choses, en fait. Déjà, on va voir au Brésil que c'est le Brésil qu'on rêve, le Brésil qu'on aime bien et tout, alors qu'au Brésil, c'est le Brésil qu'on déteste. Les Brésils de Baile Funk, c'est les Brésils qu'on va détester, qu'on va mépriser. C'est les Brésils qui est la source de tous les problèmes. Il y a quelques jours, on a eu une vague de féminicides au Brésil. C'est un sujet hyper important. Il faut qu'on débattre. En même temps, il y a des gens qui prennent les funk comme le protagoniste de cette vague. Alors qu'on voit partout dans le monde la culture dite Red Pill. Et au Brésil, ça se produit aussi. Et c'est une culture qui va mépriser les funk. Et pourquoi? Parce que les funk, ça démontre des gens qui sont des gens qui ne représentent pas les Brésils qu'on rêve. Ce sont des gens racisés, ce sont des gens des quartiers. Donc déjà, il y a des questions là-dessus qui, toujours, je dis ça souvent, l'intelligentsia brésilienne, toujours, elle va trouver les funk comme les sources de leurs problèmes, de tous les problèmes. Donc, s'il y a un souci, s'il y a un problème qui arrive dans la société, on va mettre les funk dans l'accusation. Et l'autre chose aussi, qui est cette différenciation dans les genres par rapport à ce qu'on écoute ici au Brésil et par rapport à ce qu'on écoute à l'extérieur produit, c'est aussi ces sens des. Ces sortes de décalages. Décalage dans le sens que ces MC, ces artistes qui trouvent un essor aussi dans les rankings Spotify et tout, ils ont une vie qui est la vie qui font rêver la jeunesse des quartiers. Alors que c'est une vie qui n'est pas faite pour tout. Et pourquoi? Parce que c'est l'essor du néolibéralisme dans le sens que moi, en tant qu'individu, moi, j'ai réussi à accueillir tout ça. Toi aussi, toi, tu peux rêver de ça. Mais finalement, on sait que les mondes ne fonctionnent pas comme ça parce que dans le néolibéralisme, il est beaucoup représenté par l'essor de certains artistes. On a qu'une concurrence extrême selon laquelle il y a certains qui vont vaincre et la plupart sera vraiment va perdre. Et j'ai fini juste cette intervention pour que, il y a quelques semaines là, on a vu que certains MC des funk ont été les cibles des enquêtes criminelles, notamment dans le sujet du blanchissement d'argent. Et c'est là un souci important qui, nous, en tant que personnes qui aiment ce genre, Il faut que nous regardions ça parce qu'on a souvent la tendance à deux volets. Soit on va les critiquer, comme on a vu les cas du maire de la ville qui essaye de vraiment glisser entre les mots et tout, mais finalement, il veut critiquer les gens en s'appuyant sur certains exemples qu'il dit que c'est du bon goût, disons. Soit on va vraiment prendre les gens comme quelque chose qui doit être protégé. Et là, c'est je ne sais pas si ça existe ces mots en français, l'indulgence.
1: Ceci, clairement.
0: Voilà, c'est l'indulgence parce qu'on quitte les droits d'agence à ces gens. Comment, il y a un sociologue brésilien qui a dit, c'est comme si les subalternes n'ont pas droit à penser. Donc, il faut qu'on réfléchisse au problème du...

0: quand on lui dit que, je ne sais plus exactement, tu vas l'écouter, mais en gros, c'était une espèce de distinction entre parler, faire du funk qui parlerait de réalité, qui parlerait de choses vraies, entre guillemets, et un funk qui parlerait du coup de ce qu'on entend le plus aujourd'hui, musique de fête, etc., etc. Et je trouve ça assez marrant parce qu'en fait, il fait une analogie entre la censure de la loi anti-Holoin et la censure du côté du côté des artistes, producteurs, publics de funk qui dirait que cette musique ne doit pas parler de politique, justement.
1: A gente vê como que
0: On voit
1: esse
0: comment
1: processo de tipo,
0: cette
1: não,
0: manière de
1: repudiar música
0: rejeter
1: que
0: une
1: fala
0: musique
1: uma ideia perigoso,
0: qui
1: tá
0: parle
1: ligado? Isso é
0: d'idées
1: quase a mesma fita
0: est
1: que a
0: dangereux, tu
1: lei
0: vois.
1: anti-Oruan aí que estão
0: C'est presque
1: colocando,
0: la
1: tá
0: même chose que
1: ligado?
0: la
1: Mas
0: loi
1: eu fui
0: anti-Oruan
1: falado
0: qu'ils
1: com
0: essayent de
1: você.
0: faire
1: É
0: passer, tu vois.
1: quase a
0: C'est
1: mesma
0: presque la
1: fita, tá
0: même
1: ligado,
0: chose.
1: viado? As pessoas querem que o
0: C'est presque la même
1: Oruan,
0: chose.
1: o Orelha, ou qualquer
0: Oruan,
1: outro ali,
0: Aurélien,
1: MC
0: ou
1: que fala
0: n'importe quel MC
1: uma
0: qui
1: realidade,
0: parle
1: viado, de uma
0: d'une
1: maneira mais calorosa
0: réalité
1: mesmo, porque é a
0: d'une
1: realidade,
0: manière un peu
1: parceiro, tá
0: plus
1: ligado? O
0: chaude,
1: mundo não é
0: parce que
1: Nárnia.
0: c'est la
1: Tá
0: réalité, tu
1: ligado?
0: vois.
1: As pessoas elas vivem em um
0: Le
1: ângulo e
0: monde n'est
1: pensam
0: pas
1: que todo
0: Narnia, tu
1: mundo vive
0: vois.
1: vida delas, tá ligado?
0: Les
1: Então
0: gens
1: acho
0: vivent d'une
1: que
0: manière et
1: essa
0: pensent que
1: brisa
0: tout le monde
1: de
0: vit la même vie qu'eux.
1: se
0: Alors je crois
1: repudiar
0: que
1: a música
0: ce
1: que
0: truc de
1: fala a
0: rejeter des
1: realidade é
0: musiques
1: música
0: qui
1: de
0: parlent
1: visão,
0: de la
1: música
0: réalité,
1: chata.
0: de dire
1: É
0: ah,
1: quase
0: c'est
1: a
0: des
1: mesma
0: musiques
1: fita, só que de
0: conscientes,
1: outras
0: c'est des
1: formas,
0: musiques
1: tá
0: chiantes,
1: ligado? É quase uma
0: c'est presque
1: censura
0: la même
1: igual,
0: chose,
1: né?
0: mais d'une façon
1: Tipo, é
0: différente,
1: isso.
0: presque de la censure,
1: Pegaram um
0: presque la même
1: moleque
0: censure.
1: pra
0: Ils
1: personificar
0: utilisent
1: todo o
0: le gamin
1: preconceito em cima da
0: pour
1: música, tá
0: personnifier
1: ligado? Da
0: tous les
1: música
0: préjugés
1: urbana, do
0: qu'ils
1: que
0: mettent
1: os
0: sur la
1: moleques
0: musique,
1: cantam, tá
0: sur
1: ligado?
0: la
1: E o
0: musique
1: Cristo até
0: urbaine,
1: o
0: sur ce
1: mesmo,
0: que
1: que
0: chantent
1: eles
0: les
1: veem
0: gamins. Et ce
1: que
0: qu'ils chantent,
1: acontece
0: c'est ce
1: essa
0: qu'ils voient.
1: parada aí, tá ligado, mano?
0: C'est pas
1: A
0: quelque
1: parada
0: chose
1: nova,
0: de
1: tá ligado?
0: nouveau.
1: E vai sempre acontecer, porque
0: C'est ça, c'est
1: não
0: pas quelque chose de
1: consegue
0: nouveau
1: aturar,
0: parce
1: tá
0: que
1: ligado? Um moleque
0: ils n'arrivent pas
1: favelado
0: à envisager qu'un gamin de
1: de origem
0: favela,
1: pobre que queria
0: d'origine
1: tudo pra
0: modeste,
1: seguir um outro
0: qui aurait pu
1: caminho, que tem
0: suivre un
1: acesso,
0: autre
1: o
0: chemin,
1: maior acesso da vida dele,
0: qui
1: tá
0: avait un
1: ligado?
0: accès
1: Pra
0: majeur
1: seguir
0: au
1: o
0: milieu
1: caminho
0: du
1: do
0: crime,
1: crime, e ele optou não seguir o caminho do crime. Optou virar
0: mas qui a
1: cantor,
0: choisi de ne
1: artista,
0: pas faire de
1: mano.
0: crime, a choisi
1: O
0: de devenir
1: sistema queria
0: chanteur.
1: ver o Oruan seguindo os caminhos do
0: Le
1: pai dele, com
0: système voulait voir
1: certeza.
0: Oruin suivre les pas de son père, tu vois.
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0: Voilà, pour moi, il y avait pas mal de choses très intéressantes dans cet extrait. Je ne sais pas si tu penses la même chose, mais du coup, je parlais vraiment de la première moitié. Est-ce que quand on faisait l'émission sur le rap français avec Emmanuelle Carinos, je ne sais pas si tu vois qui elle est, elle nous expliquait que dans sa recherche, elle fait, du coup, elle a écrit, elle a vient de finir une thèse sur l'assignation à la violence dans le rap français. Et elle nous expliquait comment elle avait interviewé un artiste de rap assez connu qui lui avait expliqué que s'il parlait pas de violence, il ne vendait pas et il mangeait pas. Et là, dans ce que dit MC Ariel, j'ai un peu l'impression qu'il y a cette histoire d'assignation aussi, peut-être de poids du public, peut-être de poids de la perception du funk sur les artistes eux-mêmes. Est-ce que après, ça c'est la première partie. Après la deuxième partie, c'était un peu pour illustrer ce que tu avais dit sur, du coup, encore pour revenir sur la loi anti-Oloun, et je trouvais que cet extrait sur le système aurait voulu que Oloun soit son père assez intéressant. Mais juste pour revenir sur cette première partie, sur cette analogie qu'il fait entre l'espèce de poids du l'espèce de poids de du public ou de l'écoute ou sur l'artiste et la censure presque gouvernementale que peuvent vivre les artistes. Voilà, ce que tu me disais juste avant m'avait fait penser à ça. Est-ce que tu vois cette assignation, toi aussi, à la violence ou cette assignation à des sujets assez uniques dans le de par les publics, les nouveaux publics, les anciens publics?
1: Oui, en fait, voilà, c'est très intéressant cette idée-là parce que je pense que la France et le Brésil on partage en même berceau de ces paradigmes-là. Je me rappelle bien dans article par Karim Amou où il parle du mythe de rap en tant que banlieusard, disons. Parce que voilà, on vit un moment où les rap, il est partout, il est produit partout dans la France, non? Et dans le pays francophone. Et il représente les différentes couches, des différentes formes de vie, sa jeunesse, il représente des différentes possibilités. Alors qu'au même temps, dans les médias, ça existe toujours cette figure figée de rap en tant que porte-parole, non? Porte-parole dans certaines couches ou certaines parties de la société. Et au Brésil, je pense que c'est similaire, que ce soit avec les rap brésiliens, qui est hyper important aussi, hyper fort aussi dans le pays, et que
0: Oui,
1: ce
0: parce
1: soit
0: que
1: avec les funk.
0: juste pour nos auditeurs qui ne sont pas là pour le moment, quand on parle de criminalisation du funk, il faut parler de criminalisation du mouvement trap au Brésil aussi, je crois, beaucoup.
1: Oui,
0: Et c'est des milieux qui se mélangent, quoi. Du coup, Oloin ou MC Posidorodo, c'est des trappeurs autant que des chanteurs de funk.
1: exactement, exactement. Et même ces MC dont je vous ai parlé tout à l'heure, les MC qui ont réussi vraiment dans les rankings Spotify et tout, leur façon de faire de funk, c'est assez proche de trap aussi. Et là, bon, c'est clair et net pour moi qu'on a dans les médias et dans le discours public et dans l'agenda public une tendance à penser les genres comme porte-parole, comme porte-parole d'une certaine forme de vivre dans ces quartiers où on ne peut pas rentrer, où c'est vraiment des lieux interdits pour la plupart des gens. Donc, il y a beaucoup de fantasmes là-dessus qui se produisent à travers le genre. Au même temps, quand les artistes renforcent, ils produisent ces fantasmes, ils sont cibles des attaques diverses des secteurs conservateurs, mais pas que, des législateurs ou des gens qui veulent vraiment qu'ils ferment leur gueule, qu'ils arrêtent de parler. Au même temps, ce que je vois dans les funk aujourd'hui, c'est que il a un rôle hyper important des provocations. Et je trouve ça beaucoup plus important en tant que vecteur de production artistique, c'est-à-dire quand on fait ce genre de morceaux qui va parler de la criminalité ou du sexe, de façon explicite, on va provoquer. Et provoquer, ça veut dire quoi? On va faire parler et nous faire entendre. Et faire parler à nous, à nos gens. Et on va évidemment réussir en tant qu'artiste, et par réussite, j'ai dit souvent, on va trouver une sortie pour une vie qui est vraiment nous mettre dans des conditions difficiles. Mais c'est vrai que cette production de cette réalité, je la vois beaucoup, beaucoup, beaucoup ancrée dans cette provocation. Une provocation qui est générationnelle aussi, mais aussi une provocation dans une société qui ne veut pas que ces jeunes parlent. Dans une société qui ne veut pas que ces jeunes s'expriment. Donc, si, et ça, j'ai vu dans les cas au Rouen, j'ai eu l'opportunité de l'interviewer.
0: Ah oui, c'est vrai.
1: Et
0: En anglais,
1: c'était
0: non?
1: une
0: C'était.
1: conversation.
0: Enfin, je
1: Oui,
0: veux dire, c'était
1: c'était
0: pour Days ou quelque chose comme
1: pour
0: ça.
1: pour la magazine Davis. Et du coup, je me rappelle que je suis arrivé chez lui et il avait ses potes. On regardait le foot dans la télé et tout. Et on se rend même pas compte que je suis là. Voilà. Tant pis, il y a un mec là qui vient pour me parler. Bon, bref. J'attends, on regarde un peu le foot et tout. Il y a son manager qui dit, vas-y, au loin, parle à lui et tout. Et là, quand on commence à discuter, et ça arrive souvent avec les artistes des funk, on n'attend pas que la personne comme moi, les journalistes, l'étrangère, on n'attend pas que cette personne a le minimum intérêt par ce que je fais en tant qu'artiste des funk. Mais dès qu'on, moi, en tant que journaliste ou en tant que chercheur, démontre un peu d'intérêt, les artistes voient que leur art, leur provocation a trouvé une légitimité. La minimale que peut-être. Et là, ce que je vois dans les cas de Rouen, c'est un artiste qui, pendant toute sa vie, on lui a appris par quelqu'un qui, voilà, comme Ariel nous a dit, quelqu'un qui n'a qu'un destin, suivre les pas de son père. Et
0: Juste,
1: là, qu'est-ce qu'il dit?
0: tu peux rappeler qui est son père, juste pour nos auditeurs.
1: Oui. Ouais, son père s'appelle Marcin Ouvepé. C'était vraiment une figure importante dans les affaires des trafics des drogues dans la ville de Rio dans les 2000. Et il se fait arrêter depuis une dizaine d'années. Il a écrit en bouquin en tant que, enfin, un advocat pour sa liberté, vraiment en expressant son droit à liberté.
0: C'est
1: Mais c'est quelqu'un qui
0: un des fondateurs
1: arrête.
0: du Commando Vermelho, non? Ou quelque chose comme ça.
1: Oui, il a eu un rôle important dans cette faction. Je suis pas sûr si c'était l'un des fondateurs.
0: Ok.
1: Je suis pas sûr. Parce que je pense que les CV viennent un peu d'avant, dans les années 80, 70.
0: Dans les prisons,
1: Mais
0: quoi.
1: bon, oui, dans les prisons. C'est un criminel, il est important dans le Brésil. Et Márcio UVP les perd de loin. Il a des affaires, qui a eu des liaisons avec les groupes criminels, les CV. Bon, c'est vrai qu'au loin, c'est quelqu'un qui a grandi avec les fiches de ses pères-là, il est fils d'une société qui attend de lui que ça, la reproduction de la criminalité. Et qu'est-ce qu'il fait en tant qu'artiste? Il va doubler ses paris. Donc, si vous m'entendez en criminel, je vais poursuivre cette image, mais en tant qu'artiste. Et ce niveau de provocation, c'est beaucoup plus fort que plusieurs MC, tu vois, qui font des paroles, des musiques, des morceaux, des funk pour leur communauté, pour leur soirée et tout. Non, ces niveaux de provocation, c'est un niveau tellement important qu'il arrive à arracher plusieurs fonds partout dans le Brésil. Une jeunesse qui voit dans lui la haute couture qu'on attend quand on est jeune. Donc, et ça, on ne peut pas négliger ça. On ne peut pas négliger ça en tant que législateur, en tant que politique, en tant que média.
0: Oui, il fait
1: Tu
0: ça
1: vois?
0: et en plus il réussit, en plus il a énormément de succès, ça joue
1: Exactement.
0: beaucoup aussi, non?
1: Exactement, exactement. Et là, et voilà, et comme je t'avais dit, on peut pas regarder les genres, les artistes comme des bébés à qui faut l'hyperprotection et des applaudissements à tout ce qu'ils font. Les premières pas pour prendre ces genres de musique par sérieux, c'est aussi la capacité des critiques. Et évidemment, qui au loin a des morceaux qui, enfin, ça ne me plaît pas trop. Mais dans les morceaux qu'il arrive à populariser, il y a quelque chose là. Il y a un esprit, il y a une provocation, il y a la contre-culture. Puis évidemment, c'est contre l'establishment. Et ça, comme je t'avais dit, les médias, les politiciens, ils ne vont pas négliger. Donc, la loi anti-Holouin, hein, je me rappelle que quand je lui ai demandé qu'est-ce qu'il pensait de la loi anti-Holouin, il m'a dit, bon, ça veut dire que j'ai réussi, non? J'ai une loi avec mon nom, quoi.
0: Pour nos auditeurs, la loi anti-Holouin, c'est une loi du coup avec son nom qui tente d'interdire l'expression de l'apologie du crime dans les fêtes. C'est ça en gros. C'est-à-dire que tu peux
1: Oui.
0: être emprisonné si tu fais l'apologie du crime dans une fête de rue ou donc dans un. Du coup, ça vise directement les bails, les
1: Oui.
0: fêtes.
1: En fait, ouais. En fait, elle était un peu plus nuancée. On va les maires, les mairies, les États, ils ne peuvent pas subventionner des concerts
0: Ah
1: par
0: oui.
1: des artistes qu'on considère des artistes qui font l'apologie à la criminalité. Ça veut dire que si on fait un concert public de loin dans une ville, il a de la subvention publique, il s'est interdit parce que on peut pas avoir ce type d'artiste dans nos concerts. Et ça veut dire qu'il va pas faire un concert dans la ville X, Y, je sais pas, dans la ville de Sport. Non, ça veut pas dire ça. Mais en même temps, s'il y a des gros concerts qui sont des concerts publics, notamment subventionnés ou gratuits, la plupart des gens, normalement, ils ne peuvent pas payer pour aller dans un concert, disons, pas la plupart, mais il y a beaucoup de gens qui ne peuvent pas payer un ticket. Donc, tu imagines que cet artiste, il ne va pas se produire sur scène. Et ce n'était pas que contre Holoin, mais
0: Oui.
1: contre voilà, tous ces types d'artistes, disons.

0: Bon, bah, pour continuer dans cette discussion sur la législation, tant qu'on est dessus, je vais te mettre un extrait de la CPI Das Bankadoys. Et comme ça, on pourra discuter de ça. Donc, bien sûr, comme je t'en ai déjà parlé avant, c'est un extrait de l'interview, enfin de Chavoso d'Aouspi, et que j'ai trouvé vraiment très intéressant, qui est aussi dans notre jingle que j'ai pas pu te mettre puisqu'on n'est pas en live. Ouais.
1: O funk, ele é
0: Le
1: usado
0: funk,
1: por
0: il est utilisé
1: pessoas das
0: par
1: elites,
0: des
1: né, das
0: personnages
1: classes
0: des élites, des
1: dominantes,
0: classes
1: ou mesmo
0: dominantes, ou
1: classes
0: même des
1: médias
0: classes
1: aí,
0: moyennes, par
1: oportunamente, seja
0: opportunisme,
1: em
0: que ce
1: campanhas
0: soit dans
1: eleitorais,
0: des campagnes
1: seja
0: électorales,
1: em
0: dans des
1: programas
0: programmes de télévision,
1: televisivos,
0: que ce
1: seja em
0: soit dans
1: festas,
0: des fêtes de
1: de
0: Bourges,
1: playboys,
0: dans des
1: baladas
0: clubs de
1: playboys,
0: Bourges,
1: enfim,
0: dans
1: todos esses
0: tout ce genre de
1: festivais, né?
0: festival. Et
1: E
0: ce
1: esse
0: funk,
1: funk
0: il n'est
1: não
0: pas
1: é reprimido, esse
0: réprimé. Ce
1: funk
0: funk,
1: é,
0: il est
1: entre
0: entre
1: aspas,
0: guillemets
1: aceito, porque
0: accepté,
1: ele
0: parce
1: passou
0: qu'il
1: por um
0: passe par un
1: processo de
0: processus
1: apropriação, de
0: d'appropriation, de
1: embranquecimento,
0: blanchiment,
1: de higienização.
0: d'indigénisation. Alors que
1: Enquanto o
0: le funk
1: funk
0: qui est
1: está sendo
0: produit dans nos
1: produzido nas
0: périphéries
1: favelas
0: et
1: e
0: dans
1: nas
0: nos favelas,
1: periferias e nos
0: dans les
1: bailes
0: bailes
1: funk,
0: funk,
1: que ainda é majoritariamente
0: majoritairement
1: negro,
0: noirs, continue d'être
1: continua sendo
0: réprimé.
1: reprimido.
0: La
1: A CPI
0: commission
1: é aqui
0: d'aujourd'hui est
1: supostamente para
0: censée
1: investigar
0: enquêter
1: os
0: sur les
1: fornadores, a
0: tapages
1: gente
0: et on
1: vê
0: voit
1: o
0: un producteur
1: produtor
0: être
1: sendo,
0: convoqué
1: sendo
0: alors qu'il n'a
1: convocado para
0: absolument rien à
1: depor, que
0: faire
1: não
0: dans la
1: tem
0: production de
1: absolutamente
0: fêtes.
1: nada a ver com a produção de bailes, mas
0: Mais
1: isso
0: c'est
1: aqui
0: un
1: é um
0: exemple
1: exemplo
0: de
1: de como
0: l'existence
1: existem
0: de deux
1: duas
0: expressions
1: expressões
0: du
1: do
0: mouvement
1: movimento
0: funk,
1: funk. A gente tem essa
0: celle
1: expressão que é
0: des
1: das produtoras,
0: producteurs,
1: que é
0: des
1: das
0: entreprises, des
1: empresas, dos
0: managers et
1: empresários, e a
0: celle des
1: gente tem essa
0: favelas,
1: expressão
0: des
1: que é das
0: périphéries.
1: favelas, que é a das periferias, e
0: Et
1: essa
0: cette
1: é
0: dernière
1: brutalmente
0: est
1: reprimida,
0: brutalement
1: principalmente
0: réprimée,
1: pela polícia
0: particulièrement par la
1: militar
0: police
1: ou
0: militaire ou par
1: por outros
0: d'autres agents
1: agentes
0: de
1: do
0: l'État,
1: Estado, como
0: comme des
1: guardas
0: gardes
1: municipais.
0: municipaux. Mais du coup, on revient un peu sur quelque chose dont tu as déjà parlé, cette espèce de, du coup, le funk des entreprises et des gouvernements et le funk des lieux, enfin le funk des gens qui habitent des favelas, et des premiers producteurs. Mais donc, je pense que je voulais aussi partir de là pour parler du funk comme expression live, qui est, j'ai l'impression que c'est quand même, en tout cas, encore aujourd'hui, une musique qui existe énormément comme quelque chose qui est vécu dans la rue, comme quelque chose qui est vécu dans les bailes. Et toi, bon, du coup, j'imagine que dans ton travail sur les paredons, tu as dû te balader beaucoup dans ce genre d'endroit. Et j'ai l'impression que cette expression de la rue, de la vie dans la rue, sachant que le Brésil est quand même un pays où il y a énormément de fêtes de rue de toutes sortes, du carnaval, je sais pas, l'anniversaire de São Paulo, ou la Virada Cultural, ou je sais pas quoi. Qu'est-ce qui est différent dans ces fêtes-là? Pourquoi sont-elles réprimées? Du coup, on peut penser, je sais pas, il y a beaucoup quand même d'organisations et de bailes assez connues. Le DZ7, ça n'existe plus maintenant, non? Depuis que ça a été.
1: Oui, en fait, voilà, c'est bien qu'on commence à parler de cet aspect-là avec cet extrait de la CPI, des pancadons. Je ne sais pas comment on dit CPI, une commission
0: CPI, ouais,
1: parlementaire
0: c'est assez.
1: d'enquête.
0: Oui, exactement. Ouais. Je pense que d'un.
1: Voilà.
0: Du coup, une
1: Voilà, on
0: commune.
1: a eu.
0: Et pancadans, ça serait du tapage, quelque chose comme ça?
1: Oui,
0: Tapage.
1: ce serait les noms qui, la plupart des gens qui ne sont pas involucrés dans les funk appellent les soirées des funk dans les rues, tu vois, les soirées dites clandestines. Du coup, bon, voilà, on a eu en 2025 une commission, voilà, cette commission parlementaire d'enquête dans la ville de São Paulo, qui. Elle a trouvé énormément de succès. Et là, c'est quelque chose que je commence à développer en tant que travail là, parce qu'elle a réussi. Elle a réussi à vraiment suffoquer les gens dans la ville.
0: Ouais, OK.
1: J'ai eu. Oui, c'est que c'est pas, c'est que. Avec ces processus d'enquête, on a eu en sorte des catalysations d'un procès, d'un mouvement. Qu'il était déjà en marche, c'était le mouvement du changement, des déménagements du funk de la rue vers des boîtes, vers des clubs, tu vois. Et du coup, avec cette commission, ce que j'ai pu observer, c'était vraiment l'érosion en paix du réseau des soirées des funk dans les rues de la ville. Ce n'est pas exclusif à São Paulo. Je vois ça dans différentes villes. Peut-être à la modèle à l'exemple de São Paulo. Donc, les bras judiciaires, ils étaient utilisés parce que les bras exécutifs de la police n'avaient pas de succès. Parce que quand on pense à des soirées, des funk dans la rue, on pense à un mouvement qui existe depuis des années 80, 90, soit dans les quartiers de Rio et à la suite dans les quartiers de São Paulo, mais plusieurs autres villes du Brésil. Parce que si on parle des jeunesses des quartiers déprivilégiés, évidemment qu'on va parler du manque de loisirs. Et à défaut de loisirs, à défaut aussi de l'accès à des loisirs payants, qu'est-ce qu'on va faire? On va faire la soirée, la fête chez nous, dans la rue. Donc ça se produit partout dans le monde. Le Brésil n'est pas différent. Et les baile funk, il a trouvé un essor hyper important dans des soirées des rues dans la ville de São Paulo. Pendant toutes les décennies des années 2010 et aussi aux années 2020. Mais avec la pandémie et à la suite vraiment du contrôle policier, ce genre, il a toujours subi beaucoup dans des soirées dans les rues. Alors, la commission d'enquête, elle a produit un troisième volet, que ce n'était pas les volets, disons, des santé, soit la pandémie, et aussi c'était pas les volets du contrôle policier, non, c'était les contrôles judiciaires. Et celui-là a produit un effet de peur par tous les agents, tous les acteurs producteurs de ces types de soirées. Tu imagines qu'ils peuvent faire ces types de soirées, on a besoin de certains agents, c'est-à-dire on a déjà on a besoin du système son, qui sont les palais d'Oise. On va louer ces systèmes son. C'est un système son qui n'est pas forcément autorisé par la loi. Donc, les temps qu'on passe d'un coin de la ville à l'autre avec ces systèmes de son, peut-être que si la police le trouve, voilà, c'est mort. Déjà, pour payer ces systèmes de son, on fait en sorte des pots d'amis, pas d'amis, mais on fait de sorte des collaborations entre les différents bars de la rue. Parce qu'ils savent que si on a les sons, on a la soirée. Si on a la soirée, les gens vont consommer dans nos bars. Donc, on a ces acteurs aussi. Et il faut qu'on a des DJ, des artistes qui veulent se produire dans des rues. Donc, on a toutes ces sortes d'écosystèmes qui marchent très bien, mais qui étaient vraiment poussés à la limite dans les dernières années. Et la commission d'enquête a été fatale dans ce sens-là. Bon. Les genres existent en tant que tels, mais on est dans un moment, je trouve, des inspirations et pas que des respirations, des expirations, tu vois. Imaginons un poumon, je pense que la musique, elle fonctionne toujours comme ça, c'est les rythmes, c'est la présence et l'absence. Et là, je pense qu'on est dans un moment des réflexions pour quelque chose de nouvel qui va arriver dans quelques années, je trouve. Mais. Tout cela dit, je suis d'accord avec ce que Chavos d'Aruspidi dit dans son intervention. C'est vrai que les funk, il continuera à se faire écouter dans des différentes soirées, des soirées pour un public privilégié, un public qui ne subit pas les mêmes racismes et les mêmes préjugés que les publics de certains quartiers suisses. Évidemment, il y a des nuances là-dessus. Par exemple, quand on pense au funk qui se fait écouter le plus à présent au Brésil, les funk qui est les plus populaires, il vient notamment des artistes qui ont un rapport hyper important avec les quartiers. Par exemple, MC Rian SCP, MC Daniel sont des artistes qui sont issus des quartiers. Pourtant, les types de musique qu'ils produisent font rêver beaucoup de jeunes de ces quartiers alors qu'ils ne font pas changer leur vie. Elles ne font pas partie des soirées des quartiers. Dans des soirées des quartiers, on écoute une présence beaucoup plus importante des DJ. Donc, je pense que ça, c'est un clivage assez important qu'on voit dans les funk aujourd'hui. Et c'est le clivage dont parle Chavos. Il n'a pas parlé des musiques en tant que telles, mais si on parle des musiques en tant que telles, c'est ça, la fracture. On a ce genre de musique qui représente une contre-culture, mais qui est tout à fait dans l'establishment, qui c'est, voilà, l'establishment des plateformes de streaming. Il y a certains artistes qui produisent même un plateau de télé. Donc, ils représentent une partie qui est autorisée à vivre et à se produire en tant qu'entreprise. Voilà, donc MC Rien SP, je pense que c'est les phares à présent. Et on a aussi, mais en même temps, ces artistes, ils sont involucrés dans une réalité qui, à la base, c'est la même réalité où des soirées qui sont suffoquées, des soirées qui sont contrôlées, se produisent. Et là, dans ces soirées, on va écouter cette sonorité, qui est une sonorité beaucoup plus vénère, beaucoup plus pointue, beaucoup plus fait pour vraiment bouleverser
0: Mais
1: tout ça.
0: ça vraiment spécifiquement à San Paolo ou en dehors aussi?
1: Même dehors, je pense que chaque ville a son type, tu vois.
0: Oui,
1: Si
0: bien
1: tu
0: sûr.
1: vas à Rio, ouais, si tu vas à Rio,
0: Bah,
1: évidemment on va voir des concerts des MC Posido Rodo, par exemple. C'est un MC qui navigue bien entre la trap et les funk. On va voir des concerts de cet MC dans certaines soirées des funk. Mais quand les DJ prennent les manettes, il va vraiment s'expérimenter. Donc, à Bel Horizonte, pareil. Donc, on a ces sortes de différenciations.

0: Et du coup, tu penses que cette commission, elle est venue après toute une vague de répression policière aussi, parce que on parle quand même assez peu, je crois, à l'étranger, de la répression policière et meurtrière que les baïlés peuvent avoir. Du coup, je te parlais du baïlé d'Adézé Seth juste avant, mais on peut parler du genre Santo Amaro à Rio, qui a été aussi attaqué par la BOPI une ou deux fois, etc., etc.
1: Oui.
0: Du coup, voilà, c'est quoi le rapport de la police avec avec ces lieux?
1: Oui, tout à fait. Ouais. Cette confrontation de la police envers les populations et les musiques issues des populations racisées, populations faveladas, j'aime bien les mots favelados. J'ai un ami, Thaisa Machado, une artiste, une chercheuse. Hyper important et l'une des têtes plus intéressantes quand on parle de funk, elle dit favelado, non? Issue des favelas. Cette confrontation de la police avec ces musiques et ces gens, elle n'est pas nouvelle, hein? Et elle existe depuis longtemps, depuis les sambas, tu vois. C'est un exemple récurrent. Et les samba et entre autres.
0: Mais
1: C'est
0: du
1: qu'on va
0: coup,
1: avec les. Allez.
0: excuse-moi, je te coupe, mais parce qu'en fait, je trouve que
1: Vas-y, vas-y.
0: la trajectoire du samba aussi est super intéressante et je me demande si on peut l'appliquer au funk parce que le samba a été genre ultra réprimé et ultra et mis comme la musique dangereuse, la musique pauvre, etc. Pour arriver à pratiquement une musique qui incarne un esprit brésilien à l'étranger, quoi. Une espèce d'incarnation nationale, bon,
1: Oui.
0: peut-être. Et en tout cas de produits d'exportation, je crois, et produits d'une
1: Oui.
0: image. Est-ce que tu penses que le funk, il va dans cette direction, vu l'explosion de la popularité à l'extérieur?
1: Oui, c'est difficile à dire ça, en fait. J'aime bien les parallèles qu'on fait et je trouve les parallèles importants et plausibles, dans le sens que, oui, les samba. Il est né des différentes rencontres, des traditions majeurement, en sa majorité afro-brésiliennes, trouvées surtout dans les villes de Salvador, Bahia et Rio, mais aussi dans différentes parties du pays, non? À Recife, à la campagne de São Paulo, entre autres. Donc, on va trouver ces traditions et ces différentes musiques issus de cette population afro-brésilienne, aussi dans la rencontre de certaines traditions européennes, comme la polka, entre autres, qui va donner à vie au tango brésilien, au tango brasileiro, au maxixe, au choro, et au fur et à mesure au samba en tant que tel. Pourtant, et voilà, et je trouve encore aussi des parallèles dans ces rapports entre les contrôles de la police, des forces armées de l'État envers les populations dans sa majorité racisée et afro-brésilienne. Et voilà, on a eu des lois qui interdisaient les samba, qui disaient que les samba, c'est des vagabonds. Donc, si tu ne travailles pas, donc si tu t'en en guitare avec toi dans la rue, tu seras arrêté. Pourtant, il y a eu un truc important qui s'est passé avec les samba, qui voilà, que c'est la clé des distinctions entre ces deux genres, c'est que vers les années 40 et 45, les samba devient la musique qui représente l'esprit d'une nation. C'est-à-dire, en tant que nation qui se modernise, en tant que nation qui se penche vers le futur, l'avenir, l'industrialisation, on a des différents secteurs de la société qui commencent à regarder les samba comme partie importante de ce pays qui sera construit dans une idée de démocratie raciale qui va se montrer au fur et à mesure une idée qui s'effondrera. S'effondrera. La démocratie raciale n'est qu'une forme, un euphémisme pour un pays qui essaie de cacher les racismes.
0: C'est son
1: Donc,
0: l'universalisme à la Brésil.
1: exactement, on peut dire ça. Ouais, tout à fait, on peut dire ça. Avec beaucoup
0: Universalisme.
1: plus de nuances,
0: Oui, bien sûr, bien sûr, bien sûr.
1: mais on peut dire ça, tout à fait intéressant ça.
0: Non, mais
1: Et.
0: oui. Mais surtout aussi une espèce de disparition de l'histoire de l'esclavage et avec
1: Exactement.
0: cette idée d'une colonisation portugaise douce, plus douce que les autres, etc., etc. Bon.
1: Tout à fait ça. On a eu des écrivains qui, voilà, comme Gilberto Freire, qui va nous parler de cette idée un peu plus amicale, d'un développement un peu plus amical de la société brésilienne, alors que c'est pas ça du tout. Mais à la recherche de la construction d'un pays qui est fondé à partir en tant que république à la fin du 19e siècle et qui va se pencher vers la modernisation dans cette première moitié de siècle, surtout dans l'après-guerre, après deuxième, et avant la Deuxième Guerre, on va trouver la manque, l'absence d'une représentation nationale. C'est-à-dire, on n'a pas, dans un pays comme le Brésil, de cette taille, la production musicale va prendre ses relais. Et dans la production musicale, on va trouver les sambas comme l'esprit national. Et on va voir des radios, on va voir des secteurs de médias, et on va voir même des politiciens qui trouvent ça bien. Donc, Getúlio Vargas, qui était le président le plus important dans ces années-là, il trouve dans le samba l'esprit national du pays. Et voilà, c'est ça que je vois pas arriver avec les funk. Et pourquoi? Parce que si à l'époque-là, les mythes de la démocratie raciale d'un pays qui se mêle dans cette musique-là existent, aujourd'hui, ça fait plus du sens, ça. Et les funk sera depuis le début, et les funk, elle ne sera pas acceptée en tant que produit d'exportation du Brésil si le Brésil ne se conçoit pas en tant que pays où les racismes existent, il doit être vécu et vaincu. Donc, vécu comme douleur, non pas comme paradigme, mais il doit être surpassé. C'est ça les mots. Et c'est ça la différence que je trouve la plus expressive. Et une autre différence aussi, mais c'est fruit du temps, c'est une musique électronique. Les funk, c'est une musique électronique. Donc, il se produit en tant que tel, il se divulgue en tant que tel, il se partage en tant que tel. Il, c'est là, va être beaucoup plus différent que les monopoles de certains labels qui vont produire un certain nombre de disques de samba ou de certaines soirées. Non, les funk, on peut pas les contrôler. On peut pas le contrôler.
0: C'est marrant parce que c'était un peu le mot de la fin de Manu sur le rap français aussi. Cette idée de on peut essayer autant qu'on veut, on ne peut pas le contrôler. C'est un genre qui
1: Oui.
0: existe.
1: C'est ça. Et pendant qu'on parle là, il y a un gamin de 13 ans avec son portable Samsung, avec FL Studio mobile. Il produit des trucs de ouf qu'on ne sait même pas qu'est-ce qu'il est.
0: Et il en
1: Mais
0: fout
1: on va le voir.
0: 15 sur SoundCloud par jour.
1: Exactement, exactement.
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0: Peut-être pour terminer, je veux te reposer une question sur la globalisation et sur est-ce que tu penses, comment tu vois, surtout que je crois que tu as quand même eu un rôle à jouer, par exemple, dans la compilation de NTS, etc., etc., dans l'internationalisation du funk. Est-ce que tu penses que l'internationalisation du funk crée. Je sais pas, en fait, c'est, il y a une espèce de. Je suis désolé, je n'ai pas encore exactement ma question parce que je trouve qu'il y a un double mouvement. Est-ce que tu. Comment tu vois les fantasmes autour, du coup, bon, on va dire, d'une brasilidade en général, en dehors de. Dans lequel le funk serait un élément central? Et en même temps, est-ce que tu penses que l'internationalisation et le succès du funk à l'extérieur. Permet une certaine, non, je pense que une certaine légitimation ici, mais je crois que je t'ai déjà posé cette question plus ou moins. Pour finir.
1: Non, mais c'est intéressant. Je peux commenter là-dessus. Il y a quelque chose à commenter là. Non,
0: Merci.
1: mais
0: Il y a quelques. Non, en
1: vas-y.
0: plus, parce que je pensais à cette idée du funk qui est quand même un. Tu l'as dit, un idiome, et je trouvais ça super intéressant parce que je trouve qu'on a vachement tendance à en parler, surtout à l'extérieur, comme un genre unique. Je pense par exemple au Brésil, j'ai l'impression qu'il y a beaucoup de genres en mot-valise. Le brega, par exemple, qui veut dire énormément de choses à la fois, énormément de musique. Le funk aussi, je crois, et en même temps, il y a une certaine essentialisation du funk derrière le mot baile funk, qui est assez étrange, je trouve, comme description d'un genre à l'étranger. Est-ce que tu crois qu'il y a une certaine essentialisation du funk, essentialisation de l'image des gens qui produisent le funk et à l'étranger, et comment tu penses que cette image se répercute sur les gens qui la produisent, en bien ou en mal?
1: Bon, je pense qu'il y a trois choses à commenter là, tiens. Déjà, l'internationalisation du funk, c'est une sorte de légitimation. Il y a toujours une fracture, et je crois que mon rôle en tant que chercheur, DJ et journaliste, et là je parle d'une perspective assez personnelle, donc journaliste qui écrit sur la musique, d'un chercheur qui travaille sur la musique, et notamment les funk, mais pas que, mais surtout les funk, et un DJ qui n'est pas un DJ des funk. Je ne suis jamais dit un DJ des funk, mais un DJ qui fait passer du funk et qui veut expérimenter avec cette musique. Et c'était un peu mon rôle dans cette compilation d'NTS. C'est si je peux faire que les vides entre les mondes et les Brésils soient un tout petit peu plus comblés, tant mieux. Je vais vraiment projeter ces deux espaces-là, disons, espaces imaginaires. Pas dans le sens qu'ils soient tellement proches qu'on n'a pas une distance. Cette distance, elle va exister toujours. Et tant mieux qu'elle existe, parce que cela va permettre que la création soit indépendante, la création continue, indépendante et underground. Tu vois, quand on parle d'underground, on parle du baile funk des favelas. Tu vois, c'est ça qui est l'underground au Brésil. Pas que ça, mais c'est ça aussi. C'est
0: Oui,
1: pas
0: bien sûr.
1: les baile funk qu'on écoute dans les top 50 Spotify, bien qu'il a un rapport avec ces groupes.
0: Mais qui
1: Mais
0: vient
1: bon.
0: des fois de là aussi, tout simplement, petit à petit, avant de finir dans le top 50.
1: Exactement, exactement. Donc, si je peux vider un tout petit peu ces combles-là, et par vider ces combles, j'ai dit, pousser un peu les vrais artistes à profiter un peu plus de leur artisterie, de leur art. Dans le sens que s'il y a beaucoup plus de gens qui les écoutent, tant mieux. Donc, c'est là le moment de leur booker, de le faire passer en Europe, et de le faire passer hein, dans les radios en Europe, et dans des festivals, et tout. Et tout ça. À la fois que je sens un peu ça, c'est drôle, et j'essaie de le faire, de le performer, disons. Ça me rend un peu triste aussi quand on voit que l'argent, c'est vraiment la loi. Et du coup, comme Wu-Tang Clan décrit,
0: Oui.
1: Cash rules everything around me, cream. Donc, je veux que ce jeunes artistes puissent vraiment profiter et rendre leur vie mieux à cause de leur art. Mais pourtant, je vois qu'il y a des gens qui, au-dessus de ces artistes, profitent d'eux et ne voient pas, et ne les voient pas comme artistes, mais plutôt comme un ATM, comme une caisse, comme une machine à chercher de l'argent, tu vois. Donc, ça, c'est un problème, je trouve. Ça, c'est un problème qui me rend assez impuissant, souvent. Parce que c'est pas mon rôle aussi d'être quelqu'un d'illuminateur. Je veux pas être ça. Je veux pas être ça. Je trouve que les rapports horizontaux, les échanges horizontaux sont beaucoup plus importants. Parce que moi aussi, j'apprends beaucoup avec des gens différents de moi. Et c'est pas mon rôle de faire les profs. Sinon, les funk en se produisant de plus en plus à l'extérieur, je pense que ça aide aussi que les gens soient beaucoup plus légitimés au Brésil. Ça, c'est vrai. Ça, c'est vrai. Mais en même temps, cette légitimation, elle ne va jamais aboutir si on ne fait pas l'inverse. C'est-à-dire si la légitimation ne se produit d'en bas en haut. Parce que quand la légitimation vient, c'est qu'on voit à l'extérieur, c'est-à-dire, waouh, Dior a fait une campagne publicitaire, il met du funk et des jeunes qui dansent les passinhos, on a les couleurs du Brésil, c'est très beau ça, regarde comme les funk est puissant. Oui, ça aide, mais ça va jamais aboutir à la légitimation totale du genre si nous, en tant que Brésiliens, on surpasse, on vainque les problèmes des préjugés et des racismes qui existent quand on pense au funk. Donc, ça existe dans les discours de maire qu'on a écouté, qu'on vient d'écouter tout à l'heure, tu vois. Ça existe dans les discours des Missy Elliott, ça existe dans le sens qui, ça existe et elle essaie de se protéger, tu vois, quand elle dit ça. Donc, c'est pour ça aussi qu'il y a beaucoup de gens qui me demandent, ah, tu penses que le Brésil peut utiliser les funk comme soft power, genre les K-pop, la Corée du Sud. Bon, même voilà, on a eu les samba qui était notre produit d'exportation avec la bossa nova. Oui, évidemment, on a tout ça. Mais dans tous ces cas, on a un pays qui apprend à voir la musique comme musique et pas que comme économie créative ou comme capacitation professionnelle. Et tu vois,
0: Ou comme phénomène sociologique aussi, peut-être.
1: exactement, donc il faut qu'on regarde la musique en tant que musique, en tant que fête, en tant que soirée, en tant que concert, en tant que performance, en tant que créativité, en tant que puissance. Et bien évidemment, et après, il y a tout un monde, tout un écosystème là, économique évidemment, des professionnalisations, oui, et des soft power peut-être, peut-être. Mais il faut qu'on vaincre. Il faut qu'on vraiment on traverse les racismes et les préjugés qui existent toujours et qui, à présent, est encore une lutte qui est vraiment engendrée dans les quartiers par ces artistes qui vivent de ce genre de musique qui est les funk.
0: Bon, bah je crois que c'est parfait comme mot de la fin. Merci Philippe, c'était vachement bien de t'avoir. J'ai beaucoup aimé cette discussion. C'était
1: Moi aussi.
0: accessoirement quand
1: Des
0: j'ai commencé.
1: très très bonnes questions.
0: Tu trouves? Ah,
1: Merci.
0: merci. En vrai, quand j'ai commencé, enfin, quand on a

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1: Béton.
2: Romain. Définitivement vivre dans l'espoir de quelque chose et la peur d'autre chose. Et peut-être une méchanceté naissante dans le cœur d'une salamandre.

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Dans l'ombre, j'ai brûlé. Imploré ton attention. Tu ne m'as jamais sommé et tu m'invoques ? Homme sans cœur. Néron. Bourreau d'écran. Mire donc ce reflet. Salamandra se transforme. 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Enflammé de bouffées de feu. Était-ce lui, était-ce moi? Entre mes palmes, des flammes bleues. Flammes qui mangent les flammes. 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Regarde-moi. Monstre aveugle. Voilà ma fosse. 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
3: Ce soir, Béton Romain me propose d'entrer dans un terrible château, car un fantôme l'habite. Bonne soirée et bonne écoute.

Je suis seule dans le château et les jardins appellent, infiniment lointains. Je suis seule dans le château, les jardins appellent, le parc, les fenêtres m'appellent. Puis les couleurs aussi, quelque chose du dehors me sonne. Je suis allée dans ma chambre, mais maudits autres, les chambres et les meubles des autres chambres résonnent. Les choses m'appellent, me happent lentement. Les douves bruissent, le parquet grince, j'entends le dehors et l'intérieur s'étirer. C'est bien simple, inutile que j'aille ailleurs, rien ne semble étanche. Pourquoi faut-il que je me trouve seule? Tout de même, je me suis isolée. J'ai essayé de me cacher sous le grand lit, rangée en boule comme une enfant. Et le château entier a vibré avec une force molle. J'ai pensé à Lenka, qui n'était pas là. J'ai pensé à ce qu'était ma vie ici.

0: C'était le château Febvre aux éditions Béton Romain.
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Bonjour, bonjour à toutes et à tous et bienvenue dans Position Absolue sur Station Station en direct. Position Absolue, c'est le zine des résistances numériques et des réseaux poétiques. On est ensemble tous les mois avec un ou une invitée. Aujourd'hui, j'ai l'immense plaisir d'accueillir Adèle Faure qui va nous parler de ce qu'il fait dans la vie et ce qui le fait vibrer aussi. On va également parler de NetArt, voir avec les oreilles du NetArt, et puis de musique un petit peu.

0: Alors, on a un petit peu chaud ici, mais j'espère que ça va, Adèle. Comment tu vas?
1: Salut, ça va, à peu près.
0: Ouais.
1: Bon, j'ai déjà tout raconté à Raphaël, mais aujourd'hui je suis malade, j'ai mal au ventre. Mais à part ça, ça va, je suis très content d'être ici.
0: Ouais, c'est vraiment super cool que tu sois venu. Faut dire que t'habites pas dans la région, donc t'es venu vraiment pour l'occasion. Je suis extrêmement touché. On se connaît un petit peu avec Adèle, on se connaît même carrément. On va en parler un petit peu des scènes qui nous ont permis de faire connaissance. Tout d'abord, j'aimerais savoir à peu près qu'est-ce que tu fais, comment tu te présentes, qu'est-ce qui t'anime, et bon, tu es une pratique artistique. Est-ce que tu peux nous en parler un petit peu?
1: Alors moi, je me décris comme un ASCII artiste. Alors, je ne sais pas s'il faut que j'explique ce que c'est la ASCII art, peut-être que c'est important.
0: Je pense que c'est bien, ouais.
1: Mais en gros, je fais des images, des animations, des outils, des jeux en utilisant des caractères typographiques. C'est-à-dire que je tape sur mon clavier les images et elles sont soit constituées de lettres, de caractères de ponctuation, soit je crée moi-même mes propres sets de caractères pour créer des images, en gros. Et après, le ASCII art, ça vient de ASCII, qui est le American Standard for Character Information Interchange, qui est le premier encodage de caractère international qui émerge dans les années 60 pour les ordinateurs. Et en gros, il y a une scène ASCII art parce que pendant longtemps, les ordinateurs n'avaient pas d'interface graphique et tout se passait dans le texte via des terminaux. Mais il y avait quand même déjà des premiers réseaux et des gens qui échangeaient sur ces réseaux. Mais sans la possibilité d'échanger de l'image, il y a des personnes qui se sont mis du coup à dessiner avec les caractères qui étaient accessibles pour elles et eux sur leur clavier d'ordinateur afin de créer des images et se les partager. C'est un peu ça si on caricature. Après, il y a la scène démo qui est plus... Enfin, c'est tout un rabbit hole. Je vais pas commencer mon tunnel maintenant, sinon ça va jamais s'arrêter.
0: Non, alors oui, enfin, on va parler de tout ça. Pour que les auditeuristes puissent avoir un petit peu une image de ce dont on parle, vous pouvez déjà vous rendre sur le super site web d'Adèle, qui est adelfort.net, où vous verrez ses travaux, sa musique et un ensemble d'outils qui sont présentés justement avec cette technique de dessin avec des caractères, donc on appelle ASCII art ou text-based art aussi.
1: Ouais, on parle aussi de text mode art, ouais, text-based art, parce qu'en fait ASCII c'est un peu spécifique à un caractère d'encodage, alors ça avait du sens à l'époque où il y avait plusieurs on va dire manières d'encoder des caractères dans les systèmes, mais depuis 2003 à peu près il y a l'Unicode et du coup tout s'est uniformisé sur les ordinateurs et du coup, il n'y a plus tellement de contraintes techniques. Tous ces standards ont été plus ou moins implémentés ou refusés dans l'Unicode et du coup, on parle de plus en plus de text mode art dans ces scènes-là pour décrire un peu la variété de styles qui ne dépend pas forcément du coup de moyens techniques aujourd'hui, quoi, on va dire.
0: Donc en fait, Tu inscris ta pratique dans une lignée qui a plusieurs dizaines d'années, même peut-être plus. Peut-être que tu pourras en parler. Là, je suis sur ton site et je vois qu'il y a la première chose qu'on voit, c'est une collection d'ASCII art. Si je ne me trompe pas, c'est quand même quelque chose qui se fait pas mal dans la scène. C'est-à-dire qu'on voit sur les sites des uns et des autres artistes des collections, soit personnelles, soit des choses qui sont trouvées par d'autres. Comme à l'époque, on pouvait voir des collections de gifs ou de séparateurs animés ou des choses comme ça. Qu'est-ce qu'il y a dans ta collection? Comment tu peux la décrire?
1: Ben, y a à peu près tous mes ASCII art, presque. Bon, je ne mets pas tout parce qu'il y en a que je ne trouve pas ouf, mais des fois, je les mets quand même et ils finissent par disparaître. Mais ouais, depuis 2018, où j'ai vraiment commencé à dessiner comme ça, je les archive sur mon site. Du coup, ils sont triés par année. Ils sont tous affichés sur la même page. Vu que c'est très léger un fichier texte, pour l'instant, ça rame pas de tous ces affichés d'un coup, même si on a peut-être plusieurs centaines, je sais pas. Et d'ailleurs, il faut que je mette à jour. Mais ouais, ils sont tous là.
0: Alors, il y a un très gros scroll. Là, je suis en train de parcourir toutes ces superbes illustrations. J'ai l'impression que ton niveau était très, très élevé dès le départ, en fait. Peut-être que c'est qu'une interprétation. Il y a des choses très impressionnante dès le début de ta pratique en 2019 notamment. Je trouve aussi beaucoup de portraits. Alors c'est quelque chose que j'ai pas l'habitude de voir en tant qu'amateur d'ASCII art. J'ai pas l'habitude beaucoup de voir des portraits. Sur ton site, il y en a particulièrement. Il y a même des outils pour faire des portraits. J'ai l'impression que c'est quelque chose qui t'intéresse particulièrement, le portrait. Est-ce que c'est le cas ou c'est juste que tu parles de tout et donc aussi des portraits?
1: Ouais, je me suis jamais tellement posé la question. Ce que je sais, c'est que j'ai quand même une idée en tête quand je fais des dessins. C'est souvent destiné à des jeux, ou en tout cas des brouillons de jeux ou des idées de jeux. Du coup, peut-être que, sans trop me le dire, je fais souvent des tests de personnages, parce que forcément, un jeu, tu rencontres des personnages, et vu que c'est quelque chose qui est un peu peut-être difficile à dessiner, ou en tout cas qui est un bon exercice pour apprendre à dessiner, j'ai beaucoup dessiné de portraits, de personnages. Voilà.
0: Ouais. Est-ce que tu peux nous parler de de ce générateur de tête, de visage?
1: Ouais, c'est de visage, mais... ASCII Face Maker. Il est dans la partie outils, enfin tools de mon site. Bon, c'est un petit outil très simple en web où on peut se créer un avatar en ASCII art en mode. Alors par contre, les interactions, elles sont faites en texte aussi, c'est-à-dire qu'il faut naviguer dans un menu en tapant au clavier des numéros qui correspondent à des options du menu. Mais en gros, on peut changer les cheveux, les yeux, le nez, c'est de créer une sorte d'avatar comme je sais pas, comme dans un Sims ou des choses comme ça. Sauf que c'est en texte et après on peut le télécharger en fichier texte ou en image. Et il y a aussi une petite musique d'ambiance qui accompagne le presque jeu, je sais pas comment dire, le petit éditeur de portraits.
0: Ouais.
1: Je sais plus pourquoi à l'époque je l'avais fait. Je pense que c'était ce qui m'intéressait beaucoup, c'était cette idée de combinaison, de comment avec quelques dessins qui sont compatibles entre eux, tu peux en avoir une plus ou moins infinité, ou en tout cas un très grand nombre. Et c'était un bon exercice de tester ça. Et le texte s'y prête bien, parce que du coup, c'est facile à remplacer des morceaux de texte par un autre.
0: Oui. Et là, on remarque que la typo est différente que sur ton site. Est-ce que tu peux nous parler de ces choix de typo? Est-ce que c'est important, le choix typographique dans cette pratique?
1: Alors, ouais, c'est vrai que moi, donc dans la pratique en soi, c'est hyper important, puisque ça, vu que c'est du texte, ben, la forme de la ASCII art, elle va être hyper dépendante de la fonte qui est utilisée. Et selon la fonte, ça peut changer complètement le style, ou en tout cas lui donner... je sais pas comment dire, une flavor, je sais pas comment dire en français, en tout cas orienter un peu le style. Et alors après, moi particulièrement, en fait, j'ai commencé, en même temps que je commençais à faire de la ASCII art, j'ai commencé par dessiner une fonte pour faire de la ASCII art. Et en fait, j'ai presque d'abord commencé par la fonte et j'ai fait de la ASCII art pour voir si la fonte marchait au départ. Et la fonte, elle s'appelle JGS, c'est en référence à Johann G. Stark. JGS, c'est sa signature d'ASCII artiste. Et en gros, Joanne G. Stark, c'est une ASCII artiste des années 90-2000 qui a énormément produit d'ASCII art, qui a aussi beaucoup curaté d'autres artistes, qui étaient sur les réseaux Usenet à l'époque. Et vraiment, elle a produit énormément de dessins dans un style un peu folklore, avec beaucoup de créatures mythologiques, mais aussi beaucoup de choses du quotidien, des scènes du quotidien, des objets, toute une sorte, comme si c'était une encyclopédie un peu d'objets faits en ASCII art. Et du coup, moi, j'ai redécouvert son travail à la fin de mes études, parce que j'ai l'impression que j'avais déjà vu ça quand j'étais enfant sur Internet, parce que elle est tellement populaire, en tout cas, ses dessins le sont tellement que c'est pas rare qu'on en ait déjà vu sans le savoir. Et du coup, ça m'a vraiment touché de retrouver ça, et ça m'a donné envie de faire une fonte, parce que, en fait, ce qui est rigolo avec l'ASCII art, c'est que du coup, les ASCII artistes, ils n'utilisent pas des fontes pour écrire des mots, ils utilisent des fontes pour dessiner. Et du coup, quand ils utilisent une lettre, c'est pas pour le sens qu'elle va véhiculer ou la phonétique, c'est pour sa caractéristique géométrique. Du coup, par exemple, si tu mets un O, en fait, tu veux faire une bulle, un œil. Si tu fais des slashes, tu veux les mettre en diagonale pour faire une ligne continue diagonale. Si tu utilises des tirets du 6, c'est peut-être pour faire une ligne du milieu. Les dièses, c'est peut-être pour faire un pattern sombre, parce que aussi, il y a la densité. Les caractères, ils sont plus ou moins denses, en fait, dans leur cellule. Et du coup, on peut faire des styles... un peu ombre et lumière, comme Alan Mullen, qui d'ailleurs curatait beaucoup avec Joanne G. Stark à l'époque, qui est Parce qu'en gros, Joanne G. Stark, elle dessine un peu en line style, c'est-à-dire qu'elle dessine par le contour un peu en mode ligne claire, comme, je sais pas, comme un Tintin ou des choses comme ça. Et Alan Mullen, lui, il est plutôt, il va plutôt travailler par l'ombre, et il va utiliser les caractères comme des masses de noir et de blanc, quoi. Et en gros, bah, du coup, je me suis dit, ça serait rigolo de faire une fonte qui est pas dessinée, qui est pas designée pour être forcément lisible, mais pour exagérer ses caractéristiques graphiques. Et du coup, j'ai beaucoup regardé Dasky Artist de l'époque Usenet, parce que c'est vraiment une scène que je trouve qui m'intéresse particulièrement, parce qu'il y a d'autres scènes. Et j'ai beaucoup étudié leurs dessins, j'ai un peu regardé comment ils utilisaient tel caractère, je me suis beaucoup exercé, et du coup, tout ça a permis de faire cette fonte JGS qu'on voit sur mon site, qu'on voit sur l'outil ASCII FaceMaker, qui est en bitmap, donc elle est pixelisée. Il y en a plusieurs versions pixelisées, il y en a une qui s'appelle JGS5, qui est une largeur de 5 pixels, JGS7, une largeur de 7, et JGS9, une largeur de 9. JGS9, c'est la première que j'ai faite. Et ensuite, il y a une version vectorielle, qu'on peut trouver, pas sur le site, mais sur Velveteen.
0: Voilà, j'allais y venir. 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
0: Voilà, Velveteen Saved My Life, c'est le titre du livre. De retour sur ce sujet passionnant, donc il y a un petit côté ingénierie, dessin vraiment pur, très, très expressif. En fait, on se rend compte qu'il y a vraiment beaucoup d'expressivité malgré cette contrainte énorme qui est la contrainte de la cellule. On ne l'a peut-être pas dit, mais on parle de caractères monospace. Donc, ce sont des caractères qui font tous la même largeur. Ce qui permet de dessiner un peu sur une matrice, en fait. Voilà. Et donc, de dessiner non pas seulement des dessins, mais aussi des animations, voire des jeux. C'est là où ta pratique explose. Tu ne fais pas que du dessin avec des caractères. Tu fais des jeux, tu fais des outils, tu fais du live coding, donc de la musique. C'est assez incroyable tout ce qu'on peut voir, toute la diversité de choses que tu peux faire. Donc moi, je suis ton premier fan, je pense. Hein. Tu fais des posters pour des Algorave. Donc la dernière Algorave à Lyon, au Ground Zero, c'est toi qui as fait le poster. Tu as fait un super t-shirt aussi que je possède, j'en suis extrêmement fier. Beaucoup de choses à voir sur ton site. Et on va peut-être un peu plus parler des outils, parce que moi, c'est une partie qui m'intéresse particulièrement.
1: C'est pas la plus réussie pour moi, mais...
0: en fait, les outils ont la capacité de cristalliser plusieurs choses, pour moi. C'est-à-dire, il y a cet aspect dessin, il y a cet aspect souvent sonore, et puis il y a aussi quelque chose de l'ordre de... D'une création contemporaine, de quelque chose qui peut servir à quelqu'un d'autre potentiellement. Donc il y a aussi ce potentiel de communauté autour des outils que je trouve intéressant. Voilà, on va en parler, mais d'abord on va écouter un peu de son. Donc on se retrouve juste après ça.

0: Voilà, on vient d'écouter Lime68K avec un titre qui s'appelle Friendly Compounds. Donc, vous pouvez retrouver cet artiste sur Mastodon, lime@post.lurk.org, ainsi que sur Bandcamp, lime68k.bandcamp.com. De retour avec Adèle. On parlait d'outils juste avant la coupure sonore, et en fait, moi, je suis quand même très intéressé de parler avec toi de qu'est-ce qui t'a amené à faire des outils, quel était ton premier outil peut-être, et qu'est-ce qui t'a donné envie de faire ça ?
1: Alors, mon premier outil en ASCII art ou en général ?
0: En général, plutôt.
1: Ma mémoire est... Est-ce que c'était incroyable
0: en lien avec... parce que tu as fait une école d'art. Hein,
1: oui, j'ai fait les Beaux-Arts de Valence en design graphique. Et je sais que je faisais déjà des outils.
0: Ouais, je t'ai pris de court, là.
1: Ouais, un peu.
0: Bon, alors ça remonte, en ASCII art.
1: Peut-être qu'en ASCII art, c'était le ASCII Facemaker, le premier, okay. dont on vient de parler.
0: Ouais.
1: Après, en soi, la fonte, c'est un outil, je pense, vu qu'elle est destinée à dessiner avec. Après, j'ai fait Pixboard, qui est un outil pour dessiner du pixel art, mais au clavier. Parce que du coup, vu que je dessine de l'ASCII art, je suis tout le temps avec mon clavier. Et en fait, c'est rare, les outils qui sont clavier only. Mm. Du coup, je me suis dit, je vais faire mon propre outil de pixel art que au clavier. Et après, là, ça fait bientôt 3 ans que je travaille sur un truc qui s'appelle Textor, qui est... qui a un environnement de rendu en mode texte web qui permet d'avoir un environnement de texte mode en bitmap sur le web. Après, je vais essayer de le faire de manière générale aussi en autonomie hors d'un browser. Mais c'est avec ça que je fais du live coding. Ce qui me motive là-dedans, du coup, si on veut créer des jeux, il faut avoir un environnement pour créer des jeux. Et en fait, l'ASCII art, c'est pas quelque chose qui est standardisé par aucune industrie, puisque ça échappe un peu à ça. C'est des pratiques amatrices. Du coup, il y a pas d'outils, je sais pas comment dire, canon à proprement dire pour faire des jeux en ASCII art. Même s'il y a PlaySki par exemple, mais qui est pour utiliser le PetSki, PlaySki je l'ai dit, mm-hmm. ou j'ai dit PetSki. PlaySki, ça utilise le PetSki, qui est le style ASCII du Commodore PET. Et après, il a ses propres features. Et en gros, chaque ASCII artiste a tendance à faire ses propres outils,
0: okay.
1: vu qu'il y a pas de standard, avec ses propres manières de dessiner et de concevoir des images. Et en gros, Textor, pour moi, c'est une manière de pouvoir faire un peu tout dedans, c'est-à-dire que ça puisse être animé, ça puisse être un peu génératif, ça puisse aussi être utilisé pour dessiner à la main avec, et de pouvoir mélanger tout ça avec du son, ce qui n'est pas simple en web. Et du coup, là, après, du coup, en Textor, il y a l'environnement de base qui permet d'afficher les caractères et de les relier à du son. Ensuite, par-dessus, il y a Textor Editor qui permet de dessiner des assets avec Textor, puisque en fait, j'ai fait mon propre format d'encodage de caractères mm-hmm. pour Textor, où en fait, quand je parlais d'encodage de caractères, pour comprendre ce que c'est simple, il faut se dire que c'est associer des numéros à des lettres. En gros, en ASCII, 65, c'est A majuscule. Et tous les ordinateurs vont comprendre que si on leur dit « affiche-moi 65 comme une lettre », ils savent que c'est un A majuscule. Ça, c'est l'encodage. Et moi, ce qui m'intéressait, c'était de faire un encodage où les couleurs sont incluses, un peu comme sur les Commodore... le Commodore ou certains télétextes, un peu des dérivés du Minitel anglais ou allemand ou finlandais. Il y a eu plusieurs encodages de caractères qui permettaient l'affichage de couleurs. Après, je ne suis pas expert non plus. Je ne sais pas si c'était dans l'encodage même ou si c'était une couche supplémentaire. Mais moi, en tout cas, j'ai créé un encodage un peu basique où quand on voit un numéro, il inclut quel caractère doit être affiché, quelle couleur de fond derrière le numéro, vu que c'est, comme tu disais, une grille à chasse fixe. Et quelle est la couleur de la lettre par-dessus. Et du coup, ça... Bon, après, là, je rentre vraiment dans des trucs nerdy, mais c'est hyper intéressant parce que, du coup, ça veut dire que tu peux juste coder des numéros, t'envoies des numéros dans une grille, ça fait de l'image, quoi.
0: Ouais, ouais.
1: Et du coup, t'es dans un rapport hyper basique à la création numérique. Et aussi, j'adore les techniques d'encodage puisque c'est hyper intéressant de se dire qu'un numéro contient plusieurs données, du coup, trois. Et du coup, selon... Et après, là, on rentre dans des trucs un peu plus complexes où, en fait, en informatique, un numéro, il est représenté en binaire, au final. Et du coup, c'est une série de 1 et de 0. Et du coup, on peut très bien dire que chacun de ces 1 et 0 sont un paramètre. Ouais. Du coup, au final, c'est un chiffre, mais en fait, il contient des paramètres, puisqu'il est en lui-même divisé en plus petits éléments, quoi.
0: Oui.
1: Et en gros, pour encoder des couleurs, pour créer un encodage qui contient et des couleurs et du texte, bah, tu peux dire que moi, je crois que c'est les 8 premiers, si je ne dis pas de bêtises, c'est les 8 premiers bits de chaque nombre qui correspondent à la couleur du caractère, les 8 ensuite qui correspondent à la couleur de fond. Ah non, c'est plutôt 4 et 4, pardon, et les 8 derniers qui correspondent au caractère.
0: D'accord. Donc tout ça permet de faire un éditeur, un espèce de boss final des éditeurs de texte extrêmement précis pour ta pratique.
1: Ouais, c'est vraiment un outil individuel avant tout, même si j'espère que ça va servir à d'autres gens quand je vais finir par le documenter correctement,
0: ouais.
1: Ce qui devrait probablement arriver, parce que je l'ai à peu près terminé maintenant.
0: Donc tu avais prévu qu'il soit comme ça, ou tu t'es un peu adapté à ce qui arrivait, les performances, les... Est-ce que tu l'avais designé comme ça à l'origine ?
1: Non, ça a beaucoup évolué. Après, c'était... Déjà, je ne savais pas ce que c'était l'encodage, comment le binaire, tout ça, je ne connaissais pas avant. J'ai appris pendant ces 3 ans de travailler dessus. À la base, j'étais très inspiré par Play de Andreas Gysin. Je ne sais pas si tu vois, mais c'est un ASCII artiste plus dans le milieu de l'art contemporain et malheureusement des NFT. Ne faites pas des NFT, c'est nul. Surtout maintenant, en plus, ce n'est plus la mode. Mais il a fait ce super outil qui s'appelle Play. Et en gros, le principe, c'est, alors c'est encore un truc de nerd, mais c'est d'appliquer la méthode de programmation en shader au texte. Et pour faire simple, quand on crée une image numérique, il y a un peu, je vais caricaturer, il y a un peu de méthode. Il y a un peu la méthode processing, on va dire, où tu conçois ton image comme une sorte de tableau, où tu vas venir y apposer des formes géométriques. Tu vas dire draw, circle, top left, red. Tu décris un peu la composition comme ça. Et il y a les shaders qui sont plus propres, qui émergent d'ailleurs de la scène démo dans les années, je pense, peut-être dès 80, et qui sont plus propres au rendu des effets dans le jeu vidéo, et où en fait, tu fais une fonction qui va être exécutée à chaque cellule d'un écran, et qui va, du coup, normalement, c'est un pixel, tu crées une fonction qui va s'exécuter à chaque pixel de l'écran, et du coup, il faut réfléchir à la fonction pour qu'elle permette de créer l'image.
0: Ouais.
1: Mais c'est une seule fonction. Et ça permet de créer des textures dans les jeux, des effets. Typiquement, les effets les plus connus, c'est dans les années 2006 à peu près, il y a eu les jeux comme, des jeux comme Elder Scrolls Oblivion qui est sorti, où il y avait un peu des effets où tu tournes autour d'un mur et tu vois, alors que le mur est plat, tu vois la texture changer de luminosité selon ta torche ou des trucs comme ça. Ça, c'est des shaders.
0: Mm-hmm.
1: C'est un peu des machines à faire des effets quoi, sur des surfaces.
0: Mm-hmm.
1: Et en gros, Andreas Gysin, il s'est dit, bah, pourquoi pas, au lieu de sortir des pixels, ça sort du texte. Et du coup, c'est hyper beau parce que c'est un truc, par définition, les shaders, c'est très algorithmique et ça va vite, ça crée vite des trucs
0: organiques,
1: ouais. Récursifs, ouais. Comme les fractales. Ça crée des trucs très animés, très vite.
0: Les jeux de la vie, les trucs.
1: Voilà, ça. Où ça peut être très glitché. Typiquement, c'est hyper pratique pour... Et c'est aussi une méthode qui joue un peu à bas niveau avec les données de l'écran. Du coup, tu peux faire du glitch art, des choses comme ça avec. Et du coup, moi, j'ai été... Je me suis dit, bah, c'est trop bien pour faire un jeu vidéo, ce genre de moteur. Je vais essayer de faire le mien parce que de plus en plus, je m'intéressais au fond de bitmap et au fond de coloré. Parce que j'aimais bien, déjà de base, j'aimais bien l'idée de créer mes propres fontes au-delà de sortir un peu même du texte et de juste d'avoir une fonte comme un tileset, juste une palette de formes et de même plus penser à ce que c'est du texte ou pas, de juste l'utiliser comme une palette formelle. Et typiquement, les fonds de bitmap, c'est simple pour faire ça. Tu crées une image en pixels et ça devient ta palette.
0: Oui.
1: Et ensuite, dans l'encodage, chaque numéro va correspondre à une zone de ta palette. Bon, désolé, c'est peut-être un peu deep.
0: En fait, j'étais en train de me dire, il y a ce côté très technique et vraiment, quand on commence à rentrer dans la facture de l'image, effectivement, ça donne un peu le tournis. Bon, moi, ça me passionne, hein, forcément, mais je veux dire, ce qui est intéressant avec ta pratique, c'est que ce n'est pas de la technique pour la technique. Il y a quelque chose de très sensible dans les formes que tu fabriques avec, que ce soit les images que l'on peut voir sur ton site, mais aussi les performances que moi j'ai pu, à plusieurs reprises, auxquelles j'ai pu assister, et les jeux et les animations. Enfin, il y a vraiment quelque chose d'extrêmement léger et en même temps très poétique dans ce que tu fais. Tu vas aussi chercher des méthodes de narration hyper intéressantes. Et donc, j'invite les auditeurs à voir, peut-être, à chercher, à fouiller des traces de ces performances, s'il y en a quelque part sur l'internet.
1: Il y en a un peu sur YouTube, ouais. Mais c'est vrai que c'est... J'ai pas de... Genre, là, j'ai fait pas mal de performances cette année, j'ai pas de rec complet propre de ça. Et c'est beaucoup des performances en duo avec Rémi Georges, qui fait la musique.
0: Oh, salut Rémi.
1: Oui, salut Rémi.
0: Voilà, donc ce qui est passionnant, donc c'est ce rapport entre vraiment la technique et la légèreté poétique, et donc je voudrais peut-être en venir à comment tu considères l'outil. Est-ce que les outils que tu fais, pour peut-être terminer avec cette question des outils, est-ce que tu considères, parce que moi c'est une question que je me pose personnellement, est-ce que tu considères pas que les outils aujourd'hui sont une nouvelle forme de contenu? C'est-à-dire, tu viens de décrire Textor, qui est un outil que tu as fait pour toi-même, comme un outil dans ton atelier, qui peut être partagé par d'autres, mais qui est vraiment fait sur mesure. Mais en même temps, moi, quand je vois cet outil être performé, ou même quand je le vois en ligne, je trouve que c'est un objet hyper intéressant, très, très, très contemporain, quoi. Et j'imagine qu'aujourd'hui, les images, les sons en tant que tels ont perdu un peu de leur prestige, mais pas les outils. C'est-à-dire que j'ai un peu l'impression que les gens font de plus en plus d'outils, que c'est quelque chose qui est... que c'est une discipline à part entière qui est faite de manière très artisanale souvent. Et voilà, j'ai un peu l'impression que c'est une nouvelle forme de contenu... d'objets culturels, voilà. Qu'est-ce que tu en penses de ça?
1: Ben, moi, je pense qu'effectivement, c'est une forme d'art autant que ce que ça produit. Mais en fait, je pense que ce qui est plaisant dans la SkiArt et qui, du coup, a une continuité dans mes outils et qui on retrouve, je pense, dans n'importe quel outil, c'est qu'en fait, l'outil, il influence le résultat. Même si on fait un outil le plus généraliste possible, je sais pas, Photoshop ou des trucs comme ça, ou même les IA horribles d'aujourd'hui, et en fait, elles vont énormément influencer le résultat. Ça se voit qu'une image est générée par IA, il y a toute une esthétique, ça se voit qu'une image est faite avec Photoshop. Et en fait, du coup, quand on est artiste, si on veut avoir... je sais pas comment dire, moi je trouve ça logique que les gens s'emparent des outils, parce que si on est artiste et qu'on veut créer de l'image, mais qu'on veut avoir du contrôle sur l'image, il faut avoir du contrôle sur l'outil, puisque c'est l'outil qui va déterminer le style de l'image énormément, en fait. Et ce que j'aime avec la diversité des styles d'AskiArt, c'est que c'est vraiment, pour moi, c'est vraiment l'exemple parfait de montrer comment un outil il va influencer le résultat, il va créer des scènes, il va créer... Vraiment, chaque, que ce soit le PetSki, la TASKI, l'ANSIART sur MS-DOS, en fait, tous ces, à l'époque, tous ces formats d'encodage et toutes ces fontes, elles sont dépendantes de système. Et même si à chaque fois, le principe est le même de taper du texte, le résultat va être très différent selon les couleurs possibles, les fontes. Et en fait, d'aller plus loin, entre guillemets, moi, ce qui m'intéresse, c'est d'aller plus loin là-dedans, de juste... Genre, comment mon outil et ce qu'il en sort n'est qu'une seule chose, en fait. Oui. Et comment, sans vouloir... comment avoir du pouvoir sur ce qu'on produit, sans forcément vouloir tout contrôler, ou en tout cas jouer avec les contraintes, parce que la réalité, c'est que ça n'existe pas un outil qui n'a pas de contraintes, et du coup, il faut choisir ses propres contraintes, et il faut les... Et en fait, ces contraintes, elles peuvent être amusantes, et elles peuvent mettre... Et elles ont des résultats, en fait. Je sais pas si... Oui, désolé, oui. C'est un peu flou. Mais pour moi, c'est ça. Du coup, je ne sais pas si c'est du contenu, mais c'est une forme, c'est une pratique artistique en tant que telle. Et elle n'est pas nouvelle. Je pense que c'est le cas de toutes les formes artistiques. En fait, c'est juste que notre rapport à la culture, il est beaucoup focusé sur la surface des choses, où on ne voit que le résultat. Et en fait, après, ça dépend. On parle beaucoup de processus artistique. Mais la matérialité même de l'art, des productions artistiques, qu'elles soient artisanales ou institutionnelles ou amatrices, elles sont dépendantes de moyens techniques. Et les moyens techniques influencent leurs résultats, quoi. Enfin, je me répète un peu, mais...
0: Oui, et du coup, le fait de posséder, de posséder tes propres moyens techniques et d'avoir la main dessus et d'être en complète autonomie, presque, par rapport à ça... Ça te rend plus créatif. Tu dirais que ça te rend plus créatif.
1: Ouais, je pense que en tout cas ça c'est stimulant clairement. Mais après, moi je pense que ce qui me motive, c'est quand j'ai fait mes études, j'étais plutôt en mode graphique designer logiciel libre. Parce qu'à Valence, il y a beaucoup une culture de ça, d'anciens étudiants et de personnes invitées dans cette école et et même, il me semble qu'avant ça, j'avais déjà touché un peu au logiciel libre. Et du coup, j'ai un peu de ce monde-là. Du coup, j'ai un peu cette éducation du rapport de force qui existe entre l'industrie propriétaire et les outils libres. Et du coup, c'est quelque chose qui, je pense, ça a influencé mon parcours artistique, clairement, où je me suis tourné vers cette pratique-là parce que ça me semblait être des lieux d'exploration... dans l'appropriation des outils, quoi.
0: Ouais.
1: Et après, c'est aussi... moi, personnellement, j'ai un rapport politique au monde qui est... Moi, je pense que c'est... Je sais pas comment dire. Je suis plutôt un anticapitaliste, quoi. Et en fait, là, récemment... désolé, c'est un peu déconstruit mon histoire, mais peut-être ça va... En tout cas, pour moi, c'est une réponse à cette question des outils. Là, récemment, j'écoutais une émission de Wissam Xelta qui invitait Bernard Friot, qui parlait de qu'est-ce que, qui évoquait entre guillemets qu'est-ce que c'est le capitalisme et qu'est-ce que c'est le communisme. Et il y a un truc que disait Friot qui est intéressant, c'est que le capitalisme, pour lui, c'est pas seulement faire travailler des gens, les exploiter et s'enrichir sur le dos du travail des gens, c'est aussi contrôler leur outil de travail et choisir pour eux l'outil de travail. Typiquement, les débuts de l'industrie du taylorisme, on va définir le travail des ouvriers, alors qu'avant, il y avait des communautés artisanales qui peut-être étaient exploitées, mais qui au moins avaient un peu de contrôle sur leurs pratiques. Et là, le capitalisme contemporain, et par exemple les IA, c'est un exemple parfait, ils cherchent vraiment à définir ce que c'est le travail. Et du coup, puis après, ça, comment on dit ça crée, c'est tout ce truc de réification aussi, où en fait on perd le sens du travail, on perd le sens des objets. Et en fait, c'est toute une mécanique bien huilée qui permet l'exploitation et la domination des sociétés.
0: Oui, et puis quoi, dans le cadre des IA, quoi de mieux qu'une boîte noire pour asservir et rendre les gens complètement dépendants. Là, il va y avoir une vague de hausse de prix, tout le monde le prédit. Ça va causer beaucoup de problèmes, justement parce que les gens ne sont pas propriétaires de leurs outils, ne sont pas en maîtrise de ce qui se passe dedans. Et dans les milieux créatifs et artistiques, on est aussi, nous, en plein dedans. Et heureusement, il y a beaucoup de gens comme toi qui se posent ces questions ou qui refusent, qui boycottent, ce qui est tout à fait louable. Voilà, pardon, je t'ai coupé. Mais
1: non, pas de souci. Continue ton... Mais en gros, pour en venir au point, du coup, créer ses propres outils, c'est reprendre du contrôle, en fait,
0: ouais.
1: Pour moi. Et je pense pas qu'on puisse être créatif sans contrôle sur ce qu'on fait, en fait.
0: Mm-hmm.
1: Et je pense même que c'est difficile de créer de la beauté, en fait, si on contrôle pas ce qu'on fait. En tout cas, elle viendra pas de nous, cette beauté.
0: Voilà, c'est ça. C'est que ça sera rien de singulier. Ouais.
1: Et si c'est pas singulier, est-ce que c'est de l'art? Est-ce que c'est beau? Et je pense que c'est lié et que, en fait, pour moi, l'art, c'est pas quelque chose qui est défini par le marché ou par les institutions artistiques. L'art, c'est l'amour de la création. Typiquement, des fois, je discutais avec ça avec Heikki Latvonen, qui est aussi ski artiste, mais de Finlande. Quand tu vois ce qui fait l'attrait de la ski art, en partie, c'est que tu vois le travail, en fait. Et du coup, en voyant qu'il y a du travail manuel, quelque part, même si c'est au clavier, tu vois qu'il y a une relation intime entre la personne qui crée l'objet et l'objet.
0: Mmh.
1: Et en fait, c'est touchant. Et ça se voit, en fait, et ça se sent. Donc non seulement il y a l'image en elle-même, ce qu'elle transmet comme sujet, Il y a, mais il y a aussi, tu transmets une relation avec la création, en fait.
0: Tout à fait, oui.
1: Et ce que ne fait pas une image d'IA, par exemple.
0: Oui, oui, bien sûr.
1: Et en fait, ça se sent, c'est absent. C'est, on sent, en fait, il n'y a pas d'âme, en fait.
0: On n'a aucune envie de voir qui se cache derrière une image d'IA, alors que quand on va sur ton site ou quand on va sur des projets artistiques comme ça, où on sent l'aspect artisanal de la chose, on découvre vraiment à travers l'artisanat, l'art, les personnes, en fait, les humains, en fait. Et c'est ça qui est intéressant au final, c'est de voir la sensibilité, de voir à travers les œuvres.
1: Oui, enfin, il se passe plein de choses, quoi. Et c'est, on voit le plaisir à créer. Enfin, et c'est hyper important, je pense. En tout cas, comme personne qui reçoit une création, il a, c'est agréable de recevoir du plaisir, quoi, qui a existé, quoi. Je sais pas, c'est un peu bateau ce que je dis, mais.
0: Est-ce que t'es plutôt pessimiste ou optimiste pour l'avenir de la création ?
1: Oh, je pense que. Je suis plutôt optimiste parce que, en fait, je veux dire, c'est pas nouveau. Les IA, c'est. Enfin, en fait, l'informatique, c'est la même chose. C'est les capitalistes qui nous ont dit le travail maintenant, c'est être sur ordinateur. L'usine, ils nous ont dit le travail, c'est être à l'usine. Du coup, c'est toujours la même chose en boucle. Et l'art, il n'a pas disparu. Les pratiques et matrices, elles n'ont pas disparu. Et à chaque fois, les gens, ils ont prouvé qu'ils pouvaient se réapproprier ce qui leur était imposé. Et du coup, ça va continuer. Mais j'attends avec impatience le crash de la bulle de l'IA. Ça va être un incroyable moment.
0: C'est pour très très bientôt, là.
1: Trop hâte.
0: On va faire une petite pause avec Duralex Vibration de Les Modernos, a.k.a. Loïc Ponceau, dont j'ai fait le superbe site, désolé, je balance des fleurs, superbe site, mais qui est donc ce zooker.org. C'est parti pour Duralex Vibration.

0: Voilà, c'est Les Modernos avec Duralex Vibration. Donc Loïc Ponceau, que vous pouvez suivre sur yefra@mastodon.social. On va enchaîner avec le Alt Text. Donc c'est cette petite rubrique où je vais décrire une œuvre de NetArt. Celle-ci est plutôt récente. Donc c'est une œuvre de Julian Oliver qui s'appelle Science is Poetry. L'URL c'est scienceispoetry.net/noodles si vous voulez être exactement sur la page que je vais décrire, ou sans ce slash si vous voulez la description du projet. Donc là je suis sur une page avec haute en couleur, avec un fond rose, un header et un menu sur fond violet, une grosse typo avec marqué home en cyan avec une ombre portée, puis une image. Un menu en vert très électrique. Et puis des titres cyan, une typo de labeur avec plein de mots à la suite, des phrases en fait, mais qui ne veulent rien dire, qui sont jaunes sous fond donc rose. La typo est plutôt grosse, donc on est sur une espèce de blog esthétique. Bizarre des années 90 avec des liens hypertextes qui sont eux-mêmes en vert criard. Beaucoup de scroll, beaucoup de texte, beaucoup de couleurs. Là, en scrollant, je me rends compte que le fond change petit à petit de couleur, donc il y a un dégradé sur le fond. Et tous ces paragraphes ne veulent rien dire. Donc, par exemple, là, je vais en lire un. Which didn't our Anan interleave of because skive your might besonic while over toil I'm crystal until him she and millennial acquaintance himself her dolbre, etc., etc. Donc c'est un espèce d'anglais qui a été sans doute généré de manière aléatoire, et donc cette page web qui est donc un document plein de choses mais vides de sens, fait partie d'un ensemble beaucoup plus grand de pages web qui sont générées. Et l'artiste Julian Oliver, donc, avec ce projet Science is Poetry, a pris le parti de créer un labyrinthe faux contenus, ou du moins de contenus qui n'a aucun sens, pour saboter les bots qui viennent se nourrir de ce contenu pour ensuite nourrir des modèles de LLM, donc de d'IA. Donc on est vraiment dans cette continuité de la discussion précédente. L'artiste, en fait, a créé une forme de sabotage. Il dit lui-même que c'est une réponse médiatique stratégique à l'ère de l'intelligence artificielle incontrôlée, dont les robots d'exploration web extraient sans consentement le contenu créé par l'homme pour entraîner leur modèle. Nos sites web, Wikipédia et le web en général est, à l'heure où je vous parle, extrêmement fortement aspiré par ces robots qui sont détenus par des entreprises que l'on connaît bien. Sans avoir le droit, ces entreprises donc, volent nos données pour entraîner en réalité leurs IA. Et donc ce projet vient directement mettre un petit grain de sable dans toute cette machinerie. Les gens sont invités à héberger d'autres pages de ce site sur leur propre nom de domaine afin d'éparpiller ce genre de faux contenu partout sur l'Internet. En tant qu'humain, on sait directement que ça n'a pas vraiment d'intérêt de rester sur cette page, mais les robots ne le savent pas. On peut imaginer que ça devienne... que ça crée des hallucinations dans les modèles et donc que ça bousille directement les modèles d'IA. Voilà, je trouve que c'est un projet super intéressant. 2026, c'est un des sabotages anti-IA que je préfère. Il a une très forte présence graphique et aussi dans la manière dans sa stratégie, je trouve ça super intéressant. C'est un projet qui s'étend de plus en plus. Notamment, Julian Oliver a récemment fait une mise à jour, je crois, avec des zip bombes, c'est-à-dire qu'il fait des liens vers des zip, donc des archives numériques, qui font 64 kilos, et quand on les ouvre, elles pèsent plusieurs centaines de gigas, ce qui bousille la mémoire des serveurs qui fournissent les robots. Donc il y a vraiment des stratégies comme ça hyper intéressantes, et je trouve que c'est hyper inspirant. Je ne sais pas ce que tu en penses, Adèle. Tu connaissais ce projet ?
1: Oui, je l'avais vu passer, mais je ne savais pas pour les zip bombes. J'aime beaucoup.
0: Ouais, c'est récent, je trouve ça génial. Le fait de cracher un serveur parce que d'un coup, tu ouvres un tout petit zip et qu'il s'explose en taille, je trouve ça très, très ingénieux.
1: Et là, du coup, c'est même de l'encodage art, un peu ?
0: Sans doute. Je me demande ce qu'il y a dedans. Je suis très curieux de savoir comment on fait ça, comment on fait un zip-bombe. Voilà pour le Altex. J'espère que ça vous a plu. Vous pouvez suivre Julian Oliver sur jwyg@post.lurk.org sur le fait divers. Super de voir ces artistes embrasser le fait divers, donc sur Mastodon. Hein. On n'a pas dit ton URL Mastodon, c'est adelfort@mastodon.art. Voilà, vous êtes prévenu de la présence et activité assez soutenue d'Adèle sur Mastodon, donc voilà, vous ne serez pas déçus.
1: C'est un peu un roller coaster. Là, je suis dans un creux, après je vais reposter des trucs, ça va, ça vient.
0: Moi, je te vois régulièrement et ça me convient tout à fait. super, on va du coup peut-être dire encore un petit mot sur cette question des outils. Je crois que tu avais quelque chose à ajouter.
1: Oui, parce que du coup, si la question c'était c'était pas vraiment ça la question, mais j'ai l'impression que ça s'entendait un peu. Pourquoi est-ce qu'il y a de plus en plus d'artistes qui se réapproprient les outils ?
0: C'était ma question, ouais.
1: Du coup, par rapport à ce qu'on disait, vu que peut-être, c'est une supposition, vu qu'on est dans une situation où vraiment l'industrie, elle force pour nous faire adopter des choses dont on ne veut pas, et en réaction, la communauté artistique, elle s'intéresse à d'autant plus fortement à une alternative. Et vu que les IA nous, on va dire, dévaluent l'image même, la vidéo, en fait, justement, tu parlais de contenu. L'IA, elle va produire du contenu, c'est-à-dire qu'elle va produire des surfaces qui, on ne va plus savoir si c'est de l'art ou si c'est fait par des humains ou des robots. Et du coup, c'est peut-être hyper intéressant de pointer l'outil même comme un outil, parce que c'est intéressant, je trouve, de baisser d'un niveau dans le rapport culturel à l'art, et peut-être que c'est pas juste le résultat. Et du coup, probablement que c'est cette conjoncture-là qui fait cet effet de, entre guillemets, d'engouement pour les outils, probablement.
0: Oui, je partage ton avis également, ouais. D'ailleurs, en parlant d'outils, ça fait une bonne transition sur la partie image volante que j'ai enfin réussi à réparer. Donc, je vais diffuser sur les ondes un son qui, en fait, comporte une image. Cette image, vous pouvez la décoder en allant sur le site pa.oo8.be, qui est la page de l'émission. En haut à droite, vous avez un petit lien image volante. Cliquez dessus. Ensuite, vous pouvez cliquer sur « Démarrer la réception de l'image volante ». Et puis, je vais tout de suite envoyer cette image en espérant que vous la recevrez. C'est parti. Voilà, l'image est partie dans les airs. J'espère qu'elle est arrivée chez vous. Je vais quand même la rediffuser une seconde fois, juste pour la sécurité, parce qu'il y a

0: parce que tu me les avais envoyés. Moi, je crois que c'était au lycée. En fait, moi, d'abord, j'ai fait de la musique à la basse. Je suis un bassiste à la base. Donc, quand j'étais ado, j'aimais bien jouer de la basse. J'ai joué dans des petits groupes. Mais je crois que ma première composition, c'était, je sais pas, vers 2009 ou je sais pas, entre 2009 et 2011. Et j'aimais bien Audacity déjà. Et du coup, je m'amusais à m'enregistrer à la basse et à découper sur Audacity, à rajouter des samples et des rythmes. Et je faisais un BT art appliqué option céramique en Bourgogne. Et on avait, je ne sais plus exactement quel cours, mais j'ai fait une espèce de petite sculpture en papier mâché avec des sacs poubelles, enfin un truc un peu destroy. Et j'avais mis une espèce de boombox et j'avais fait une composition à la basse avec un peu des samples pour accompagner ce truc. Et aucune idée de comment retrouver ça, par contre. Mais...
1: Donc c'était plus qu'un morceau, c'était aussi une petite installation.
0: Oui, c'était une petite installation.
1: C'est cool comme première composition.
0: Et je pense que c'était vraiment une première composition parce que c'était la première fois que j'avais essayé de me mettre... Enfin, de le déterminer, qu'il soit donc c'était la mélodie qui était composée et qui a été plus ou moins écrite, quoi. Et avant ça, je pense que j'étais juste à bidouiller ou à jouer ce qu'on s'était mis d'accord pour jouer dans des petits groupes ou des choses comme ça.
1: Autre question. Quel projet tu n'auras jamais le temps de faire ?
0: Il y a tellement de projets. En fait, je commence tellement de choses que je finis pas. Après, j'espère que c'est pas mon projet de jeu vidéo de cyclisme, parce que j'aimerais bien le finir celui-là.
1: Tu as bien commencé.
0: J'ai bien commencé, mais il suffit pas de commencer.
1: Ouais. En ASCII art, d'ailleurs.
0: Oui, ça s'appelle The Wind Through the Wheels. C'est en pause pour l'instant, malheureusement, mais j'ai espoir. Je sens que ça reprend en moi, ça va venir.
1: Ouais. C'est comme le vélo, on perd jamais le temps.
0: Voilà. Mais je sais pas, peut-être que je ferai jamais mon propre système d'exploitation. J'aime beaucoup TempleOS, c'est Terry Davis son nom, je sais plus, enfin en tout cas qui a eu une vie difficile mais qui a fait un super, je sais pas si tu connais TempleOS.
1: Non.
0: C'est un développeur qui a des problèmes de maladie mentale, je crois que c'était une maniaco-dépression ou bref. Mais il a passé sa vie à travailler sur son propre système d'exploitation récréatif qui s'appelle TempleOS. Alors, il est chrétien aussi. Du coup, c'est hyper intense en religion, le truc. Mais c'est incroyable comme système d'exploitation. C'est super fun. Enfin, c'est très mystique. Et notamment, il y a un truc que je trouve fou. C'est qu'il a créé le Holy C, donc le C sacré.
1: Ouais.
0: Donc, en référence au langage de programmation. Et ce qui est génial, c'est que... Donc Dieu lui aurait dit comment créer le système d'exploitation, et il lui aurait dit de s'inspirer du Commodore 64.
1: Okay.
0: Et du coup, c'est un système d'exploitation pour créer des jeux et de la musique. Et du coup, le Holy C, il a une feature qui permet de dessiner les assets des jeux dans le code. C'est-à-dire que tu mets var personnage égal, et là, en fait, tu peux utiliser la grille comme des points d'ancrage d'un dessin vectoriel dans le code. Et vu qu'il a tout fait de A à Z, c'est pas une surcouche, c'est... au cœur même du système d'exploitation, c'est fait pour accueillir des dessins vectoriels dans du code source qu'on tape directement dans l'éditeur. Et je trouve ça incroyable. C'est un projet vraiment magnifique, même si le personnage est complexe, quoi. Mais malheureusement décédé de sa maladie, on va dire.
1: Tu ne feras pas ton système d'exploitation.
0: Peut-être
1: ou
0: pas.
1: Ou peut-être, en fait.
0: Je sais pas, j'ai commencé à me mettre à l'assembleur.
1: Ah oui, d'accord. Venir, okay. Mais... Tu y vas plein.
0: Mais non, mais je le ferai jamais. C'est trop... En vrai, Textor, c'est déjà tout ce qu'il faut. J'ai de quoi faire de la musique, des images et animer tout ça, les rendre interactifs.
1: D'ailleurs, tu as des actus là bientôt pour tes performances ou autres ?
0: Alors, avec Rémi, RALT 144 EMI, on est en duo depuis. Je ne sais pas, depuis 6 mois peut-être. Et on a un projet d'album qui est en cours. On a un peu des coups de pouce du Gramme, la boîte dans laquelle Rémi bosse, pour pouvoir commander des vinyles et pouvoir les diffuser. Et l'idée, c'est que du coup, tous les deux ont fait du live coding. Rémi

0: Il fait le son, moi je fais l'image, et on a fait une sorte de protocole qui utilise l'OSC, qui est un protocole qui permet de passer des informations musicales d'un ordi à un autre. Et en gros, j'ai fait une fork de Textor pour accueillir un message OSC, du coup transformer des paramètres du son de Rémi. Du coup, c'est pas juste la bande audio, c'est des paramètres comme le gain, la fréquence,
1: Oui.
0: le sample qu'il utilise, que je mets dans Textor, qui crée un résultat visuel, qu'ensuite je renvoie des données visuelles à Rémi, qui peuvent de nouveau travailler son son. Et du coup, il a des... Alors ça, c'est plutôt pour les lives, mais après, il a tout un album avec des morceaux qui existent, qui ont été live codés. Et l'idée, c'est d'avoir aussi la publication d'une sorte d'album jouable, comme une espèce de grosse démo visuelle sur tous les morceaux, où en fait, on a record. C'est là où on a créé un protocole, c'est qu'on a record les OSC de Rémi pendant qu'il jouait. Et du coup, il rejoue dans la démo du jeu, entre guillemets, c'est très minimal, c'est juste des visuels pour la musique. Et du coup, on pourrait lancer ce jeu pour avoir l'album et les visuels créés en temps réel. Et l'idée, c'est de sortir tout ça d'ici janvier.
1: Ok, super. Et ça
0: Et
1: sort.
0: ça s'appelle Living Pseudographics.
1: D'accord. Et ça sort chez qui? Qu'est-ce qu'il faut suivre
0: Alors, que je dise pas de bêtises, ça va sortir chez Ordinateur dans la tête, qui est le label de Rémi. Mais il y a aussi un autre label qui va le sortir avec nous, qui s'appelle... Je dois retrouver le...
1: Dans tous les cas, vous pouvez bien sûr suivre Adèle et Rémi sur vos réseaux favoris pour avoir ces nouvelles de sortie. Moi, je vais être au taquet parce que j'ai très hâte de voir ce que ça peut donner.
0: Et après, on joue en live. Là, au mois de mai, on a joué un peu plusieurs endroits. On a joué à Paris, au Chair de Poule. On a joué à Lyon, à l'Algorave. On a joué à Munich. Ensuite, on est allé jouer à Linz. Et on va rejouer à Lyon, puis l'année prochaine, enfin, pardon, l'année scolaire prochaine. Après, on joue aussi en août à Grenoble. Bon, après, c'est des petits trucs à chaque fois, mais en tout cas, on se fait la patte un peu comme ça. Bon, je retrouve pas le label, zut, pardon.
1: Bon, c'est pas grave, on va enchaîner sur la dernière question peut-être, qui est une question qui fait le lien avec la fin d'après-midi. Quel est ton plat totem, comme un animal totem, mais pour un plat?
0: C'est nul, mais moi je crois que j'aime bien les pizzas.
1: Ok, ça tombe bien, ce soir c'est pizza.
0: Ah cool, parfait. Mais c'est pas très original comme plat,
1: Non,
0: mais
1: mais...
0: c'est toujours cool. Après, je suis nul en cuisine. Après, Eve, ma compagne, elle fait des soupes vietnamiennes dont je vais mal prononcer le mot, le nom, les feux,
1: Ouais, c'est les feux, ouais.
0: qui sont hyper bons. Sinon, je sais pas. On a des chèvres à la maison, alors j'aime bien le fromage de chèvre, mais c'est pas un plat.
1: Non, mais ça peut, hein, avec du bon pain. Bon, ben c'est super. Écoute, on va s'arrêter là parce qu'on a un petit peu de retard. Je crois qu'il y a eu un petit problème de diffusion, mais bien heureusement, vous pourrez réécouter l'archive de cette émission. J'ai pris beaucoup de plaisir à t'inviter et à écouter ce que tu avais à dire. J'ai appris énormément de choses, même si je suis ta pratique de près. Merci beaucoup Adèle. Donc n'hésitez pas à aller sur son site qui est adelfort.net. Et voilà, merci beaucoup.
0: Merci à toi, c'était super.
1: Au revoir et à la rentrée prochaine. Je crois que c'est la dernière émission de la saison. Donc on se retrouve en septembre ou octobre. Je sais pas trop quand est-ce que ça reprend, mais voilà. Prenez soin de vous. Bye bye.
0: Au revoir.

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0: Parce que je dis, ils existent. Ça parle. Ça sous-entend quelque chose. Comme une caresse froide se mêle à l'évidence. Mais qu'est-ce que c'est? De quoi ça parle? C'est dans cet environnement-là que j'enquête. Sans jamais regarder ailleurs, sans jamais recourir au monde extérieur, il faut que ce soit de leur monde, de leur matière manière. Vous comprenez? Si j'isole le phénomène naissant, comme en ce moment, ils existent, vous verrez bien, vous commencerez. Je vous le souligne, ce n'est pas une hallucination. Ils existent. Entendez-vous quelque chose? Des ombres au loin, ils existent. Vous entendez tout près quelque chose? Au loin, des ombres s'étirent. Cela veut dire qu'il y a des formes, des monstres-mondes ou des corps d'autres tout près. La possibilité de qui s'élargit, la lourdeur d'une chose dense comme une forme à demi palpable avec des yeux qui ressort des vocables. Vous la sentez? Une âme, comme une narration souterraine, ainsi, telle qu'elle, sous-jacente. Il ne faut rien dire de plus, juste réécouter. Laissez passer derrière nous cette épaisseur imaginaire angoissante, cette densité, le roman d'une seule phrase, la puissance de ce moment qui parle. J'éteins. Ils existent.
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